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4h07 du matin, bonjour, bon lundi, bon réveil, quel plaisir de vous retrouver encore une fois pour cette nouvelle émission Morning Breeze, nouvelle semaine. Ah bah oui, nous sommes aujourd'hui le lundi 18 mai 2026. Les temps passent vite, hein, fini, dépasse les 15, tout. Paris, trop beaucoup de jours avant la fête des mères d'ailleurs, qui approche à grands pas la semaine prochaine et aussi le mois de juin qui approche. J'espère que ça va bien, que vous avez passé un très très bon week-end, bien reposé, une bien balle bobès. Alors voilà, un petit perroque ce matin, ben oui, c'est normal. Et ben voilà, nous on est là pour vous accompagner après ce long week-end, donc long week-end, c'est des os. Ouais, mais dis ça pour ce qui est, hein, vendredi, une petite congé, une petite locale, ben voilà. Donc bon courage à celles et ceux qui bossent. Déjà, en ce lundi matin, bon courage à vous, mesdames et messieurs. Nous, on est avec vous, entre autres les agents de sécurité, les personnels de la santé, de l'hôtellerie, entre autres. Ban PC à la bourrée, ban boutiquier, boulangerie, et ban policier, ban pompiste, enfin tout ban du monde qui travaille en ce moment. Une pensée spéciale à celles et ceux qui sont souffrantes ce matin. Et ben nous, on est là, on est avec vous. Bon courage. Bon rétablissement à vous, on pense à vous, voilà. Vos dédicaces, on les reçoit comme chaque matin sur le 52538484 ou un petit coup de téléphone, pourquoi pas, sur le 402-8080, faire un petit coucou, passer en direct, pourquoi pas. 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

0: 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Voilà, 4h10 du matin. Vos rubriques sont là, oui, votre boost pour la route arrive dans quelques secondes. Et aussi, tout à l'heure, vers les 4h50, ce sera regain sur l'histoire, 5h années bien. Et votre conseil du matin, 5h15 du matin, la tribune, la pensée du jour et aussi la rubrique agricole proposée par Faré. Allez, on y va tout de suite pour votre boost pour la route.
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0: On démarre tout en douceur ce matin avec la voix de Dalida. Il venait d'avoir 18 ans.

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2: Que de belles voix ce matin, oui, celle de Dalida et Tom Jones que vous avez eu le plaisir d'écouter. Allez, vos petits coucous. Bonjour à notre

Cher ami Marie-Noël, du côté de Baie du Tombeau, oui, qui est à l'écoute, t'allais passer en direct là, hein, souhait d'anniversaire, un petit coucou. Vous aussi, faites pareil, hein, appelez-nous pour passer en direct, pour vous souhaiter l'anniversaire, un petit bonjour. Ah, et n'oubliez pas, d'ici début de semaine prochaine, on va commencer avec les souhaits pour les mamans. Hein, préposez de jolis petits poèmes, pourquoi pas, et vos messages pour maman. Donc, vous aurez l'occasion de passer en direct aussi, oui. Allez, bonjour à Linda et Gaëtan de Rosebel ce matin. Bonjour Nathan, ça va? Nous présents, super, ça c'est Elvis et Revti du côté de Marne d'Albert. Bonjour Nathan, bon lundi, ça c'est Marilyn de Poudre d'Or, Linda et Gaëtan de Rosebel. Salut Nathan, je suis à l'écoute, merci, bon lundi à vous également, ça c'est Daniela du côté d'Albion. Chalet bonnet abonné à Zodi. Bonjour, ça va? Bonjour à la famille Virassami, à Evelyne, Patrice, Laura, Ariel, Anne-Sophie, Valérie, son époux Michel, Micheline, Régis, Jennifer, ses filles, ma sœur Joyce, Miko, Adriano et les autres amis de la radio. Merci Chalet, bonne journée. Quel plaisir de vous lire ce matin. Allez, bonjour Nathan, comment ça va? Ça va bien? C'était Dany du côté de Beaubassin. Ça fait longtemps, Dany, tchal popoum. Qui donne une chanson de Whitney Houston, d'accord. Je dédie cette chanson à mes amis de la radio. Bonne journée, bon courage, que Dieu vous bénisse tous. Merci beaucoup à vous également, c'est très gentil. Bonjour Nathan, je suis de retour. Oui, l'émission de bien manque moi. Coucou à ma sœur Princy, Sandrine, Clarine, Jean-Claude, Lise, Citronelle, Joyce, Tisa, Rose, Thierry, Génia, pour la famille Philippe. Denis Yann de Petit Gabriel, ça c'est Priscilla de Mangue à l'île Rodrigue. Bonjour Nathan, on fait un coucou pour Françoise avec ses trois enfants. Un petit coucou pour Zanine avec sa famille, pour la famille Milaza et pour la famille Moussa. J'ai pas compris le titre de votre chanson, si vous pouvez me réécrire tout ça, s'il vous plaît. Moussa de Terre Rouge. Merci beaucoup Moussa, ça fait plaisir de vous lire également. J'espère que vous avez passé un bon week-end. Allez, continuez à nous écrire sur le 52-53-84-84 ou tout simplement, à passez-nous un petit coup de fil. Claude François à venir, petit Jésus. Waouh. 4h22 du matin, bon réveil, bon lundi.

Houston pour Danny du côté de Beaubassin ce matin. Bonjour Nathan. Une chanson de Shake pour Roland et José de Sainte-Croix, sans oublier Marie-Ange et Roland de Port-Louis, Marie-Noël, Marlène de Cité Valigi. Ça, c'est Noëlette. Allez, on va écouter Shake. 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

parfois, la vie nous apprend que l'amour ne suffit pas toujours pour garder quelqu'un près de soi. Quand on ne peut pas avoir la fille qu'on aime, de Sheik, qui parle justement de cette douleur silencieuse. Celle d'aimer sincèrement, mais de devoir accepter que certaines personnes ne nous appartiennent pas. Une chanson remplie d'émotions dans laquelle beaucoup se reconnaissent. Encore aujourd'hui, 4h34 du matin. Message, c'est maintenant.

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1: Maman Paulette, du côté de Curpip, qu'on salue ce matin au passage, notre chère amie Joanita. Hein, oui, il y a de l'ébonnaise au dit, les pieds pas de maille d'Andra. Ça se termine bien, reposé week-end. Bonjour Nathan, bonne journée, bon courage à tous ceux qui se préparent pour le boulot, bon rétablissement à ceux qui sont souffrants. Petit coucou à ma soeur Marie, Rose, Gustave et mes amis, je leur dis merci pour la belle et formidable journée qu'on a passée hier ensemble. Que tchal bal bobis, majo, ça c'est majo Elmire, du côté de Vaquoi. Raconte-nous, que tchal popom. Salut Nathan, une chanson Constantly de Cliff Richard pour Myriane Meunier de Rodrigue, Myriane Steve de Plaine des Papayes, Marie-Noël de Baie du Tombeau, Roland, sa sœur Noëlette, que je remercie pour sa bonne pensée, Véronique Tony de Clémentia, ça c'est Roland et Marie-Ange. Ali, encore un message. Ah, la chanson Amélio. Ah, je vois, d'accord Moussa, je vais essayer de trouver ça pour vous. Allez, on va prendre tout de suite la direction de Baie du Tombeau. Marie-Noël, bonjour.
2: Bonjour Nathan, comment ça va?
1: Ça, comme ça.
2: Comme ça.
1: Non, allez. Mais oui. Doucement.
2: Pour la grâce de Dieu, vous pouvez aller.
1: Et voilà. Et où, d'un côté?
2: Ah non, mon côté, un petit peu, ça va là.
1: Un petit peu, ça va. Nathan,
2: vous pouvez parier un petit peu aussi à la radio.
1: Oui.
2: Avant, vous pouvez parier comment vous voyez tous ces lapins.
1: Ah yo,
2: et là, doucement, on y peut aller pour la grâce de Dieu. Moi, j'ai un grand merci.
1: Super, ça même qui est bien pour autant là.
2: Et oui, surtout la famille, là, ça va d'un côté.
1: La famille, correct.
2: Ou si bébé, tout ça.
1: Bah, il n'y a plus bébé, là, un grand bébé là.
2: Pour les bébés, pour nous, les grands.
1: Un grand bébé là. Ouais, pour les parents, pour les parents, il reste toujours
2: bébé.
1: Oui, la raison.
2: Pareil comme moi aussi, ou toujours bébé, devant maman et papa. Et
1: bébé. Apporte ça, Marie-Noël. Allez, mes coutous.
2: Apporte ça, ça va là-dedans.
1: Oui.
2: Mais ça, c'est petit là, comment me dire où là? On n'est pas pour l'école du Sky, sinon ma vie est
1: tranquille. Pas facile.
2: Ouais, pas facile.
1: Si elle a tout salivé là, bien prendre bien précaution, hein.
2: Oui, beaucoup de précautions.
1: Pas encore rentré qui est comme ça, là.
2: Oui, pas encore rentré qui est comme ça. Mais maintenant, quand nous arrivons dans le jeu, nous pourrons danser.
1: Papa. Merci. Allez, n'écoute-tu.
2: Un petit coucou. Un grand merci pour sa chanson qu'on nous mettait là.
1: Ah, petit Jésus.
2: Extrêmement content à chanter là. Dans le programme, 4h du matin, au milieu qui met ça en premier, c'est qui m'a entendu ça. Oui, extrêmement joli. Là, mon gars, là, je suis bien content de sentir là.
1: Ah,
2: avec
1: toi, vous...
2: animatrice qui m'a sonné là,
1: vous
2: mon gars. Avec petit Jésus, oui.
1: Oui.
2: Parce que dans le programme là, tant que moi, je t'aime ça à 4h du matin.
1: C'est le tout, tu es bien content là. Comment il a pédé?
2: Tu me fais planer?
1: Oui, Anna, tu me fais planer, oui. Bien content.
2: Tu me fais planer.
1: Là, on arrête planer là. Là, on arrête planer.
2: Là, on arrête planer. Des fois, on dit mettre ça, des fois, il va mettre ça. Moi, bien content, Jao. Là, aujourd'hui, vous connaissez? Mon pour demain millionnaire, même demain, parce que là, on finit plein de tout, là.
1: Oui.
2: Millionnaire, s'il vous plaît, demain.
1: Ah oui, mais tu oubliais la cotasse millionnaire, ça, si vous comptez.
2: Attends, parce que...
1: Vous connaissez dans ça, ici.
2: Quand nous demandons une santé, vraiment, on fait nous beaucoup de plaisir.
1: Oui, nous redis.
2: Alors, demain, on met les. Oui. On fait nous tout plaisir, vraiment, nous bien contents, nous, les qui est joyeux.
1: Merci, ça me plaît pour autant, là. Vous, les qui est content.
2: Là, t'as mon café, un petit coucou, s'il vous
1: bien
2: plaît.
1: Bien sûr.
2: On fait un petit coucou pour Cholotte, qui tu fais son anniversaire vendredi les 15, selon Céline.
1: Oui.
2: Demandez pour son mari, Gérard, et ses enfants, ses petits-enfants, frères, sœurs, belles-sœurs, beaux-frères.
1: Oui.
2: Et puis ça, mon cher Gérard, elle peut dormir là. Mais monsieur vient pour un établissement, doucement, il pourrait retourner à la radio. Oui, et pour ça, pour Marianne de Sainte-Croix, mon petit camarade de l'église qui m'a poussé un vendredi, si Dieu le veut.
1: Oui.
2: Oui, ça, pour Noëlette qui peut écouter là-bas, mon cher Noëlette, merci, tu coucou qui envoie un message.
1: Oui, nous finissons le lien, mais c'est pas qu'il dormir.
2: Oui, écoutez, il a pris le téléphone, moi. et puis ça, pour Marie-Ange Moutien, de Saint-Pierre, son mari.
1: Oui.
2: Et puis ça, pour Marie-Ange Madou, qui lui fait qu'on va moi un petit coucou, moi je lui ai un grand merci. Et puis ça, pour Tisa, et puis ça, le gars, comment appeler, moi, j'ai un peu oublié.
1: Joyce. Et la Bernadette aussi, qui nous téléphone, nous, j'ai dit bonjour au passage.
2: Oui. Et puis ça, il y a une autre madame qui habite tous les

0: mettant le téléphone dans qui manie aussi, moi j'ai pu oublier son nom. Mais et à l'église, il connaît qui m'a pu dire. Pour lui aussi. Et pour tous nos bons camarades, Rodrigue, et pour Shelley qui peut écouter là, Shelley, son mari Marius, ses enfants, ses petits-enfants aussi des beaux bassins.
1: Oui.
0: Pour Shelley, de beau, pour Shelley, mon Dieu, pour Jennifer des beaux bassins, ici des femmes, moi t'en envoie un petit message.
1: Oui, il peut écouter là.
0: Il peut écouter là,
1: oui, avec écouter là.
0: Toi, princesse. pour maman Linda, papa Gaëtan. La famille Virasami, sans oublier Marraine, Valérie, son petit princesse aussi.
1: Merci beaucoup.
0: Et pour mes trois enfants, Joël, Ricardo, Magali, Yann, Iskay. Et pour ceux-là, comment ça s'appelle là? Denise.
1: Denise.
0: Oui, oui, pour Denise aussi qui dit pas. Des fois, on envoie un message, peut-être qu'elle envoie un petit message.
1: Oui.
0: Et pour Nicole de la Rimont-Seignanine, qui peut écouter là-bas ici.
1: Oui.
0: Et pour tous mes amis à la radio et pour ici, là-dedans.
1: Merci
0: bonne
1: beaucoup.
0: Bonne rentrée chez vous, bon lundi.
1: Pareillement, bonne
0: et
1: semaine.
0: Bon courage, une bonne santé, une bonne semaine aussi.
1: Merci
0: et merci
1: beaucoup.
0: Pour l'accueil, pour tout, pour sourire, pour tout.
1: Plaisir partagé.
0: Je vous bénisse et merci pour tout ce que vous faites pour nous tous les matins. Et je vous donne un courage, ça.
1: Ah,
0: vous donnez beaucoup de courage pour capable de faire nous plaisir.
1: Nous m'en zoli.
0: Et moi, je dis, quand je suis Magali, j'ai dit, vendredi, pas encore téléphoner, mon manque, mon radio. Pas facile, ça, attends. Mais ça, je suis malade, là, moi, c'est moi, là.
1: Ok, super.
0: Oui, moi, Chalet, un gros bisou, moi, Chalet, un gros bisou doux.
1: Chalet, Ngaïdina.
0: Chalet, Ngaïdina, de vos bâtiments.
1: Fini, Ngaïdina.
0: Mon Dieu, Chalet, à ta sangrani, coquille, dans son lico, à colipé, gay, ça, la grippe, là, ici.
1: Aïe.
0: Oui, parce que y a sa mèche, là, au collègue travail, là.
1: Oui.
0: Qui a habitué, fait, Michel, mon appel, oublié, dimanche, ça, là.
1: Presley?
0: Non, pas Presley.
1: Reza?
0: Non. Il habite Rosy. Clovis.
1: Ah, Clovis, ouais.
0: Clovis, c'est nourri. Et pour Clovis aussi, sa famille, monsieur Clovis, bien. Tout ce bon animateur, la Maritop.
1: Ah, message passé.
0: Merci
1: beaucoup. Marie-Noël. Bonne journée, bonne semaine.
0: Bonne journée à vous, merci beaucoup. Bye-bye.
1: Téléphone-nous de temps en temps, pas oublier. On connaît où là même. Allez, bye-bye. Bonne journée. Bye. Bah oui, ça c'est Marie-Noël du côté de du Tempo. Allez, nous on continue en musique, mais avant de faire un petit message. Hein. On était au bord de la mer, belle ombre, ma chère, ma jaune, bien popom, bien reposée ça. Hein. Bonjour Nathan, bonne semaine à vous et votre équipe, aussi à mon mari Silvio et mon fils Lindsley. Vous pouvez passer la chanson Love by Grace, et c'est joli ça, Lara Fabian. Non, c'est Lara Fabian, demandée par Guillemette de Poudre d'Or. Bonne journée. Allez, la route à Saint-Hélène, petit moment là. Et nous avons qui? Bonjour Nathan et bonne journée, bonne semaine à tous. Une chanson de Klaus. L'amour artificiel, bon, c'est Rota. Et passez une bonne journée, c'est Véronique Béguet du côté de Clémentia. Merci Marie-Noël, ça c'est Charlie qui nous a envoyé un petit message pour Marie-Noël ce matin. Allez, on va écouter France Gall. Oui, on adore France Gall. Samba, Mambo.
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1: Chers auditeurs, bonjour. La personnalité qui nous intéresse aujourd'hui fait partie d'une fratrie d'artistes et d'écrivains exceptionnels. Il est moins connu que ses frères, mais des talents littéraires et artistiques, il en a autant que les siens. Il est journaliste, écrivain, rédacteur en chef, et contrairement à ses frères, il choisit de passer sa vie sur son île natale. Je vous parle ce matin d'André Masson. Il naît en 1921, frère de Loïs et d'Hervé Masson, il est dans un premier temps journaliste. En tant que fervent catholique, ses écrits sont souvent marqués par cette foi chrétienne. Le premier livre des clés paraît sous le pseudonyme Jean Anonymous aux éditions Printing Company en 1951 à Maurice. Ses autres œuvres paraissent successivement en 1955, notamment 5 mois de captivité, suivi de Un temps pour mourir en 1962. Cet ouvrage est écrit peu après le passage du cyclone Carol. Le chemin de Pierre Ponce paraît en 1963. C'est l'époque de la pré-indépendance. L'île Maurice est en marche vers une décolonisation britannique. Un sentiment de crainte et d'incertitude règne dans quelques communautés. André Masson est ancré dans la culture européenne et française. Il est rédacteur en chef du Mauricien et du Week-end, un hebdomadaire à fort tirage fondé en 1966. En tant que journaliste, il exprime ses appréhensions à travers ses articles. Pour lui, l'indépendance représente une menace.

0: conduit à la disparition de la culture française. En revanche, son frère Hervé est pro-indépendantiste. Un an après l'indépendance, André Masson s'exile en Afrique du Sud. Il retourne à Maurice pour y passer le restant de ses jours. Avec sincérité et sagesse, il reconnaît les erreurs de son combat contre l'indépendance. À partir de cette période, il se consacre pleinement à l'écriture. Il publie « La Verrue » en 1976, puis « Icare » ou « La Préfiguration » en 1984. « La Divine Condition », son dernier ouvrage, paraît en 1986. À ceux qui l'ont côtoyé de près, il est connu pour sa modestie, son sens de l'écoute et sa profonde humanité. André Masson s'éteint en 1988, à l'âge de 67 ans.
1: 4h55, ça c'est Regard sur l'histoire, signé Reza. Allez, nous on continue en musique, on va clôturer la première partie de Morning Breeze avec les Jackson 5, I'll Be There.
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0: Bonjour Nathan, plaisir de te retrouver ce lundi matin. Un petit coucou pour mes garçons, les belles filles. La petite Mia, Max, Sébastien, Léo pour Jeannette Victor et sa famille, Micheline et Régis et sa famille, Ginette Pigeot d'Albion et sa famille, Marjorie Amourdon pour toi et ta famille, pour toute l'équipe de l'MBC, merci beaucoup. Et I Say I Love You de Michael Jack, Michael Jack.
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0: Il est pile 5h sur les ondes de Rodrigue FM. Bonjour à tous, bonjour Rodrigue. Le soleil, dans quelques minutes, nous fera grâce de sa présence et il est temps de secouer le sommeil. Alors que vous soyez déjà sur la route avec votre première tasse de café en pleine préparation pour cette semaine ou que vous êtes encore sous la couette, c'est avec un immense plaisir qu'il nous avec Zut pour réveiller Zut et surtout pour permettre Zut passe un agréable lundi matin. Au micro, c'est Stéphane qui pour accompagner Zut et bien sûr, pour assurer la partie technique, Stenio Prosper et notre assistante à la production, Marie-Danielle Perrine Meunier. Pour tout de suite, le premier point info de la journée et nous accueillons pour tout de suite Willina Manon. Bonjour Willina.
1: Bonjour Stéphane.
0: Comment allez-vous ce matin?
1: Très bien, merci et vous?
0: Ça va super bien, je vous souhaite une très bonne semaine et allons voir tout de suite les titres qui seront développés à 6h.
1: Bonjour à tous. Fournir un maximum d'informations concernant l'anthracnose aux planteurs afin qu'ils puissent mieux reconnaître la maladie et y faire face efficacement, les planteurs de l'Est ont été formés par la Commission de l'agriculture durant la semaine écoulée. Il est difficile de dire s'il y a un lien entre l'augmentation du nombre des cas de cancer à Rodrigue et l'utilisation des pesticides, mais la possibilité ne doit pas être exclue, réponse du ministre Arvin Boulel à une question de Jacques Édouard à l'Assemblée nationale. Mission à Rodrigue d'une délégation du Helix Epilepsy Group de Maurice, dirigée par son président Youssouf Nour Mahmoud du 18 au 21 mai. À l'agenda, le suivi et l'évaluation des programmes Helix financés par le NSIF, National Social Inclusion Fund, et la tenue des contrôles médicaux des patients ainsi qu'un atelier de travail avec des professionnels de la santé. Ensemble à nos contrôles tension, la journée mondiale de l'hypertension a été célébrée hier sous ce thème à Auclair. Le chef commissaire François Grandcourt a insisté sur la prévalence inquiétude de cette maladie chez Rodrigue tout en mettant l'accent sur la prévention et l'importance d'une bonne hygiène de vie. Voilà autant donc pour les titres. Je vous retrouve à 6h pour le Grand Journal. D'ici là, je vous laisse en bonne compagnie de Stéphane.
0: Merci beaucoup, Willina. Le développement de ces actualités se feront à 6h lors du Grand Journal. À tout à l'heure.
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0: Et quel temps fera-t-il en ce lundi et pour la semaine à venir? Pour le savoir, allons tout de suite à la station météorologique de Vaquois pour retrouver Monsieur Carcel Moutien. Monsieur Moutien, bonjour.
5: Bonjour.
0: Est-ce que vous capable de nous un aperçu les temps qui vous fait aujourd'hui et pour la semaine à Rodrigue?
5: Oui, bonjour tout le monde. Donc, comme situation, on est en nuage venant de l'Est qui influence ce temps. Et donc, pour les prochaines 24 heures, par moment, le ciel est pour nuageux avec moins de pluie. Et aussi, une zone de basse pression qui peut évoluer au nord-est de l'île. Et avec l'effet combiné de l'anticyclone qui est au sud des Mascareignes. Et avec sa zone de basse pression, nous prenons un temps venteux sur la région. Et graduellement, le vent souffle depuis sud-est de 20 à 30 km/h avec moins de rafale de 50. Et graduellement, le plus grand fossé avec moins de rafale qui arrive jusqu'à 70 km/h. Et concernant le temps, comme on fait mention, normalement, la fuite passagère pour les prochaines 24 heures. Et la température.

maximale pourrait entre 26 et 29 degrés, et la minimale pourrait entre 22 et 24 degrés. Et la mer aussi pas praticable, il y a une vague de l'eau de 3,50 m, et de ce fait, on s'outille en haute mer dans la grande idée conseillée. Et comment fais-tu pour les prochaines, pour la semaine future? Donc, ça va

0: T'as de la mer graduellement à partir du Mansa pour commencer à atténuer. Mais du toit, vers la fin de la semaine, quand tu as un autre épisode que tu voulais avoir là-haut, là, c'est conséquent. Voilà, c'est un peu comme prévision de la météo. Bonne journée.
1: Merci beaucoup, Monsieur Moutin. Nous souhaitons, ainsi que toute l'équipe de la météo, une très bonne journée et une très bonne semaine. Et pour tout de suite, mon poulet azote, Bill Tapisser pour Audrey qui fait une série aujourd'hui, lundi 18 mai 2026, 4h15 grand matin. Alors, les temps, l'eau, la mer pour la prochaine 24 heures, point dans la pluie grand matin et dans la journée, et à soir, les temps. Bon. Des vents pour souffler des piscides 20 à 30 km par heure et ban rafale de l'ordre de 50 km par heure. Des vents pour renforcer dans l'après-midi avec rafale 70 km par heure. L'état lagon est en déo brisant, pardon. La mer n'est pas praticable et n'a pas la houle de l'ordre 3,50 m en déo brisant. Ben sorti en déo brisant et dans ban lagon l'est déconseillé. La marée pour haute, il est 50 tantôt et demain, il est 54 du matin. Marée pour bas, 7h37 et 7h45 tantôt. Voilà, c'était Bilda PCR qui finit émettre par station météorologique Vaqua.
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Bonjour à tous et à toutes, bien sûr, à tout Bandi Mouna qui nous fait depuis bien bonheur ce matin et comment me disait en début d'émission, mais bonjour à tout Bandi Mouna qui je suis sur la route en ce moment vers le travail et Bandi Mouna qui me prépare activement. Alors, pour débuter notre programmation musicale, rien de tel qui est en santé, qui pour donner la pêche et me propose de nous l'écoute, Exo Éclat avec ce titre, Hosanna.

C'était Hosanna de Exo Éclat, 5 heures passées de 12 minutes sur les ondes de Rodrigue FM. Et pour tout mon auditeur qui peut-être a envie d'envoyer un message d'anniversaire à un membre de la famille, un camarade et surtout l'élu de votre cœur, ou peut-être vous avez envie d'envoyer même un message d'anniversaire aussi. Donc vous êtes capable d'envoyer nous un message d'anniversaire, le 82 83 Mighty ou 84 48 MTEL. C'est 6 et pour tap Rodanif, espace, zut. Message, je t'ai envoyé le sa deux numéros qui m'ont fait mentionner, c'est-à-dire le 82-83 Mighty et 84-48 MTL. J'étais nazi jusqu'à 6h pour envoyer ce bon message d'anniversaire. Alors, la prochaine chanson, donc, les causes, le fait qui nous vient constamment, ça y est un abouzi. 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Et me propose d'écouter une santé de Cathy Trocoli. Go Light, Your World.

c'était Go Light Your World de Cathy Trocoli. Et oui, nous bisons éclaire nos propres mondes. 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Alors, changeons de registre. Et cette fois-ci, il me propose qui nous prend la machine à remonter dans le temps et nous aller dans le passé avec une santé du chat entraîné. À noter que ce chanteur français, l'itinéance N. 18 mai 1913, même propose qu'il m'en écoute, une santé qui n'est écrire pour la France, n'en écoute, douce France.

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C'était Always de Bon Jovi. À noter que ça sentait là, sorti en 1994, un petit extrait de notre album Crossroads. Et là, nous continuons avec la programmation musicale. Et cette fois-ci, nous allons écouter un chanteur que je toujours connais. Donc, de par son parcours et surtout de par son bonne parole. C'est Yannick Noah qui nous parle écouter avec ce titre La Voix des Sages. À noter qu'il est célébré aujourd'hui son 66 ans.

0: C'était la voix des sages de Yannick Noah, 5 heures passées de 30 minutes. Moukouliazot, un communiqué de la STC. Un ban travailleur STC appelé pour apporte au grenier le lundi 18 mai 2026. Alors, on nous passe sans transition à The Page Météo.
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0: Communiqué de la météo pour Rodrigue émis à 4h30 en ce lundi 18 mai 2026. Débutons avec la situation générale. L'effet combiné de l'anticyclone situé au sud des Mascareignes et de la zone de basse pression au nord-est de l'île provoquera graduellement, un temps venteux sur la région. D'autre part, des nuages venant du sud-est influencent le temps local. Prévision pour les prochaines 24 heures, période nuageuse ce matin et au cours de la journée avec des averses. La température maximale variera entre 26 et 29 degrés Celsius. Mi-couvert durant la nuit avec quelques ondées, la température minimale quant à elle variera entre 22 et 24 degrés Celsius. Le vent soufflera du sud-est de 20 à 30 km par heure avec des rafales de 50 km par heure se renforçant au cours de l'après-midi avec des rafales de 70 km par heure. Et en ce qui concerne l'état de la mer, elle sera forte au-delà des récifs avec des houles de l'ordre de 3,50 m. Les sorties en haute mer ainsi que dans les lagons sont déconseillées. La pluviométrie durant les dernières 24 heures est comme suit. Point de Canon, 11,2 mm de pluie. Plaine Corail, 6,7 mm. Pas de pluie enregistrée à Montagne du Sable, Songe et Rivière Banane. Et 5,4 mm de pluie enregistrée à Patate, Théophile. Pour nos amis pêcheurs et plaisanciers, voici pour tout de suite vos horaires marées. Marée haute 13h50 et demain 1h54, marée basse à 7h37 et 19h45. Le soleil nous dira bonjour ce matin dans exactement 36 minutes à 6h08 pour nous dire au revoir ce soir à 17h18. Et pour tout de suite, pour les autres builds de PCR pour les qui viennent tirer aujourd'hui, samedi 18 mai 2026, 4h15 grand matin. Les temps de la mer pendant pour 24 heures, point dans la pluie grand matin et dans la zone. À soir, les temps pour bon. Dimanche pour souffler des piscides, 20 à 30 km par heure et une rafale de l'autre 50 km par heure. Dimanche pour offre aussi dans l'après-midi avec une rafale 70 km par heure. L'état lagon étant des hauts brisants, la mer pas praticable, en aban la houle de l'autre 3,50 m en des hauts brisants. Ban sorti en des hauts brisants et d'aban lagon déconseillé. Comment m'a fait dire la marée les plus hautes, 1h50 tantôt et demain 1h54 du matin, marée pour bas 7h37 et 7h45 tantôt. C'était The Ban communiqué de la météo qui finit mettre par station météorologique Vaqua.
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Et c'était Jack Johnson, Better Together, à noter qui sa chanteur là, il est sous la Zodi, donc elle est naissance un 18 mai 1975, donc là, il est sous 51 ans. Alors nous continuons en musique et cette fois-ci nous amorçons de plus belle. Je te réveille et cette fois-ci, nous allons écouter Corneille avec ce titre, Avec classe.

Et oui, avec classe, c'est ce qui nous peut proposer ce matin pour bien réveiller, surtout pour bien entamer cette belle matinée. Et pour un auditeur, auditrice qui fait que nous, bonjour, bon réveil et très bonne semaine à tous.

0: Allô, on arrive 5h passées de 41 minutes sur les ondes de Rodrigue FM. Allô, nous saluer tout le monde qui peut écouter nous, que ce soit à Rodrigue, à Maurice ou à travers le monde par le lien internet, donc mbcradio.tv. Et j'espère que tout peut passer correct dans cette matinée. J'espère qu'ils se préparent pour cette nouvelle semaine. Qui dit nouvelle semaine, dit nouvelles expériences et surtout nouveaux buts à atteindre. Et c'est ce qu'ils nous souhaitent, qu'ils arrivent à ce objectif et surtout qu'ils fassent un pas en plus vers cette résolution qu'ils prennent en début d'année. Et justement, en parlant de résolution, qui bonnes étoiles est réservée pour vous en ce lundi matin? Voici votre horoscope du jour.
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0: Et débutons votre horoscope du jour avec nos amis les béliers. Aujourd'hui, vous pouvez multiplier les coups de fil et les emails pour vous mettre en valeur ou pour exposer vos points de vue. On vous écoute, on vous lit. On vous apprécie. Les taureaux, ces jours-ci, vous pouvez vous mettre en avant car on sera attentif à votre avis, à votre point de vue. Quelquefois, les goûts et les couleurs peuvent se discuter. Gémeaux, depuis quelques heures, vous préférez la vie intérieure à la vie mondaine et vous avez parfaitement raison car votre corps réclame à la fois repos et silence. Cancer, bien que vos projets se mettent en place et que vos amis vous sollicitent, vous éprouvez le besoin de prendre du recul, de méditer en silence ou de vous reposer. Lion, ne vous laissez pas influencer par vos amis pour ce qui concerne votre avenir professionnel, mais sachez vous remettre en question si des doutes subsistent.

Vierge, c'est sans doute le moment d'élargir votre horizon sur le plan social en mettant la barre un peu plus haut ou en acceptant un poste plus intéressant. Balance, aujourd'hui, vous êtes particulièrement dans la lune ou plus précisément dans un pays étranger ou exotique. Si vous avez besoin d'évasion, faites le point sur vos finances. Scorpion, si vous ne pensez qu'à l'argent qui doit rentrer, vous aurez du mal à apprécier celui que vous allez sortir lorsque vous inviterez votre partenaire. Lâchez prise, les scorpions. Sagittaire, si votre partenaire ou vos collaborateurs vous boudent ou vous critiquent, c'est peut-être parce que vous travaillez bien, mais que vous faites parfois cavalier seul. Capricorne, pouvoir de création, amour et loisirs sont en ce moment prioritaires, mais les vicissitudes du quotidien semblent vous rappeler à l'ordre. Verseau, vous avez envie de vous faire plaisir, d'aller voir un bon spectacle ou d'organiser une belle fête en famille, l'essentiel étant de prendre plaisir.

plaisir à partager. Et pour terminer les poissons, des problèmes familiaux, peuvent vous préoccuper et de ce fait votre morale faiblit. Mais vous avez la possibilité d'en parler franchement afin que cela s'arrange. Quel que soit votre signe astral, je vous souhaite à tous et à toutes une très bonne journée.

46, Lo Rodrigue FM, mes mots proposites qui nous rentrent dans l'ambiance du zouk avec la voix de Sly, Flamme. À noter qui dans quelques minutes, c'est The Grand Journal en compagnie de Willy Namanan.

C'est tes flammes de slime aussi qui ça me fait plaisir à tout ban fan de zouk, tout ban fan de chansons sensuelles ce matin. Et me propose qu'il nous passe tout de suite à cette éphéméride en ce lundi 18 mai 2026.

Et en ce lundi 18 mai 2026, nous sommes arrivés au 138e jour de l'année. Il reste exactement 227 jours avant que se conclue notre année 2026.

Et nous sommes actuellement dans la 21e semaine de cette année. Et oui, le temps y passe super vite, d'autant qu'il nous arrive presque à la fin de ce mois de mai. Et en ce 18 mai, l'Église catholique célèbre Saint Éric de Suède, roi martyr du XIIe siècle, vénéré pour avoir défendu le christianisme en Suède. Il est également le saint patron du pays. Alors, à tous les Éric, et nous avons aussi d'autres prénoms, nous avons Cora, Coralie, Corina, Corinne, Erika, avec un C. Et avec un K, bien sûr, Éric. Et bien sûr, nous avons Corinne. Donc, nous vous souhaitons très bonne fête et très bonne journée. Alors, allons voir pour tout de suite quelques événements historiques qui se sont produits un 18 mai. En 1804, en France, Napoléon Bonaparte est proclamé empereur des Français sous le nom de Napoléon Ier, marquant le début du premier empire français. En 1927, aux États-Unis, le pilote américain Charles Lindbergh décolle de New York pour effectuer le premier vol en solitaire et sans escale au-dessus de l'Atlantique à bord de son avion, le Spirit of St. Louis. Et un peu plus tard, pendant le XXe siècle, en 1980 pour être précis, fut l'éruption volcanique du mont Saint-Hélène dans l'état du Washington aux États-Unis qui dévaste l'environnement environnant et provoque des pertes humaines et matérielles importantes.

Et terminons votre éphéméride avec la citation du jour. Il n'y a pas de réussite facile, ni d'échec définitif. Et c'est signé Marcel Proust. Et moi, permettez-moi de répéter pour qu'ils soient capables de méditer là pendant la journée. Il n'y a pas de réussite facile, ni d'échec définitif. Voilà, c'était votre éphéméride en ce lundi 18 mai 2026. Et pour la suite, mon propos est qu'il nous allons à l'île de la Réunion avec le groupe Baster. Et mon propos est d'être bercé par la voix de Thierry Goliris avec ce titre « Gaoué ».

0: journal en compagnie de Willina Manon. Bonjour Willina.
1: Bonjour Stéphane. Bonjour à tous, nous démarrons avec les titres. Fournir un maximum d'informations concernant l'anthracnose aux planteurs afin qu'ils puissent mieux reconnaître la maladie et y faire face efficacement. Les planteurs de l'Est ont été formés par la Commission de l'agriculture durant la semaine écoulée. Il est difficile de dire s'il y a un lien entre l'augmentation du nombre des cas de cancer à Rodrigues et l'utilisation des pesticides, mais la possibilité ne doit pas être exclue, réponse du ministre Arvin Boulel à une question de Jacques Édouard à l'Assemblée nationale. Mission à Rodrigues d'une délégation du EDX Epilepsy Group de Maurice, dirigée par son président Youssouf Nomamod du 18 au 21 mai. À l'agenda, le suivi et l'évaluation des programmes d'EDX financés par le NCIF et la tenue des contrôles médicaux des patients ainsi qu'un atelier de travail avec des professionnels de santé. En somme, à nous contrôle tension, la journée mondiale de l'hypertension a été célébrée hier sous ce thème à Auclair. Le chef commissaire François Groncourt a insisté sur la prévalence inquiétante de cette maladie à Rodrigues, tout en mettant l'accent sur la prévention et l'importance d'une bonne hygiène de vie. La Commission de l'agriculture poursuit ses séances de formation destinées aux planteurs sur la maladie de l'anthracnose qui affecte les cultures d'oignons à Rodrigues. Durant la semaine, les planteurs de l'Est, notamment ceux de Pointe-Coton, Ansaly et Saint-François, étaient concernés. La formation tenue au centre communautaire de Roche-Bondieu visait à fournir un maximum d'informations afin de permettre aux planteurs de mieux reconnaître la maladie et d'y faire face efficacement. Reportage Marie-Pierre-Émilia Philippe.
2: Très attentifs aux explications des techniciens de la Commission de l'agriculture, les planteurs se préparent à mieux affronter l'anthracnose. Maxime Larose, qui avait perdu toute sa récolte l'année dernière, a préféré cette année s'abstenir de cultiver l'oignon.
3: On est découragé, ça l'année, on prend une plante d'oignon, encore trop beaucoup de catastrophes. Nous ne connaissons pas. Et c'est là que nous pouvons gagner une idée.
2: De son côté, Sylviane Agathe a déjà mis ses semences en terre et reste déterminée. Elle affirme que cette formation lui permet d'être mieux armée pour gérer sa plantation d'oignons.
4: Une plante l'année dernière, mais nous peine récolter. Nous peine connaître beaucoup l'eau, la maladie. Et là, mon pensée, nous ne connaissons plus bien, nous ne connaissons qui produit, nous besoin servir. Mais là, nous pouvons l'appliquer.
2: Aujourd'hui, la Commission de l'agriculture dispose de moyens plus efficaces pour lutter contre cette pathologie.
5: La maladie commence ici à Saint-François, quand nous avons un premier cas qui fait un report. Et à partir de là, nous faisons faire un survey, une recommandation. Et quand nous réussissons à contenir la maladie. Et aujourd'hui, là, nous, avec le travail que nous faisons faire l'année dernière, et surtout si pour qu'il finisse gagner depuis Faré. Donc là maintenant, nous sentons mieux armés pour nous venir devant ban planter, venir dire la maladie c'est quoi et surtout qui ban précaution, qui ban technique de business suivre pour que la maladie là pas développer.
2: Par ailleurs, la commission prévoit également des visites de terrain dans la région afin d'assurer un suivi rapproché des plantations d'oignons.
1: Il est difficile de dire s'il y a un lien entre le nombre en hausse des cas de cancer à Rodrigues et l'utilisation des pesticides. Mais la possibilité ne doit pas être exclue. C'est ce qu'a répondu le ministre de l'Agro-Industrie à une question de député Jacques Édouard à l'Assemblée nationale cette semaine. Le docteur Arvin Boulel a souligné que 4 nouveaux règlements sont en préparation sous la Use of Pesticides Act 2018. Cette législation, dit-il, est conforme aux normes internationales et aux meilleures pratiques. Un extrait de la réponse du ministre de l'Agro-Industrie, suivi de la question supplémentaire du député Jacques Édouard. La traduction est assurée par Daniel Haïti.
6: Afin de renforcer davantage l'application de la loi sur l'utilisation des pesticides, le ministère collabore avec le PNUD et le bureau de l'Attorney General pour finaliser 4 règlements en vertu de cette loi. Dans ce contexte, mon ministère a organisé le 6 mai dernier un atelier de validation sur l'ébauche de ces 4 règlements.

Le Mans. 75 représentants des secteurs publics et privés, des organismes de réglementation, des agriculteurs, des importateurs de produits agricoles et de produits agrochimiques, ainsi que des experts techniques y ont participé. Ces règlements prévoient notamment le contrôle de l'utilisation des pesticides en ce qui concerne les limites maximales de résidus sur les produits récoltés. Ces règlements établiront aussi des lignes directrices pour l'échantillonnage des produits agricoles et définiront les exigences

0: Puis-je demander au ministre s'il existe une collaboration entre le ministère de l'Agriculture et le ministère de la Santé pour étudier s'il y a un lien entre l'augmentation des cas de cancer et l'utilisation de pesticides dans l'agriculture? Certes, cette question a été soulevée, mais il est très difficile d'établir clairement s'il existe un lien, bien que si je me réfère au nombre de cas admis à l'hôpital, il puisse y en avoir un. J'ai parcouru la littérature scientifique, mais il reste à déterminer s'il existe bel et bien un lien. Cela ne peut toutefois pas être exclu.
1: Nous restons à l'Assemblée nationale où le ministre de l'Énergie a affirmé qu'une demande a été reçue de Rodrigue pour le CEB agrivoltaïque Scheme 2 lancé en décembre dernier. Une information fournie suite à une question de la députée Roxana Colette. Patrick Assiavaden précise aussi qu'un contrat de raccordement a déjà été signé par un demandeur rodriguais sous le CEB agrivoltaïque Scheme 1. Nous écoutons Patrick Assiavaden, ministre de l'Énergie.
2: 131 demandes ont été reçues pour le programme de Agrivoltaïque 1, lancé en juillet 2024. Concernant Rodrigue, 5 demandes représentant 1,6 MW ont été reçues, 3 lettres d'intention ont été émises, 2 raccordements ont été envoyés aux demandeurs, dont une a été signée. 3 demandeurs sont sur la liste d'attente et seront traités par l'ordre d'arrivée. Le Agrivoltaïque 2 représente une évolution significative par rapport au programme agrivoltaïque 1 initialement, tant en termes de portée que d'exigences techniques, de structure du marché. Pour Rodrigue, une demande a été reçue représentant 1,8 MW est actuellement en cours de traitement.
1: Une délégation du Helix Epilepsy Group, dirigée par son président Youssouf Nourmahmoud, sera de nouveau en mission à Rodrigue du 18 au 21 mai. Le but, renforcer les relations du centre avec les patients, les familles et les partenaires à Rodrigue, instaurer un climat de confiance, développer les capacités, évaluer les programmes en cours et renforcer les campagnes de sensibilisation sur l'épilepsie ainsi que la prise en charge de cette maladie. Au programme de cette visite, le suivi et l'évaluation des programmes d'Helix financés par le NSIF, National Social Inclusion Fund, et la tenue des contrôles médicaux des patients au Senior Citizen Center de la ferme. Un atelier de travail avec les représentants des différentes commissions de l'Assemblée régionale, les ONG, les professionnels de santé centrés sur la santé cérébrale et l'Intersectoral Global Action Plan est prévu au Centre de développement des ressources humaines à Malabar et des campagnes de sensibilisation dans les écoles et à Port-Mathurin. En somme, à nos contrôles tension, c'est sous ce thème que la Journée mondiale de l'hypertension a été célébrée hier à Auclair, à l'initiative de la Commission de la Santé. Cette activité visait à sensibiliser la population au danger de l'hypertension, souvent qualifiée de mal silencieux. Le commissaire de la Santé Nicolas Volbert ainsi que le chef commissaire François Goncourt ont insisté sur la prévalence inquiétante de cette maladie à Rodrigue, tout en mettant l'accent sur la prévention et l'importance d'une bonne hygiène de vie. Marie-Pierre Émilien Philippe nous en dit plus.
3: À l'occasion de cette journée, les autorités de santé rappellent qu'un dépistage précoce demeure essentiel pour prévenir les complications liées à l'hypertension et améliorer considérablement la qualité de vie des patients.
4: Si la tendance ne s'inverse pas, nous pouvons aller dans une direction côté un grand du monde nous dit point d'attention. Cette journée est donc un rappel important. Pour prévenir, vaut mieux que guérir.
3: Au niveau du Health Promotion Unit de l'ANCD, l'on constate que l'hypertension se développe chez des patients de plus en plus jeunes à Rodrigue.
5: Dans l'école, nous avons des enfants qui prennent l'hypertension, qui nous font subir aux autres. Nous pouvons commencer depuis plus jeunes jusqu'à plus âgés. Le but, c'est d'ici la prochaine survey qui fait, au moins l'hypertension, s'il n'est pas baissé, au moins stabilisé.
3: Le commissaire de la Santé a lancé un appel en faveur d'un mode de vie sain et du dépistage précoce des maladies non transmissibles.
6: Malheureusement, Rodrigue, pareil comme beaucoup les autres pays dans le monde entier, peut faire face à une augmentation des cas d'hypertension et que les autres maladies non transmissibles. Et je crois fermement que la prévention reste au centre de nos stratégies de santé publique.
3: Le chef commissaire François Grandcourt s'est quant à lui attardé sur l'importance d'une bonne hygiène alimentaire et de la pratique régulière d'activité physique.
7: De façon vivre aussi une santé, mais ensemble avec une bonne pratique, une prise en charge de vous-même, vous pouvez être capable

0: ou gagne hypertension ou bien traite l'hypertension.
1: Les villageois ont également pu effectuer des tests de dépistage des maladies non transmissibles ainsi que participer à une collecte de sang.
2: L'hiver s'installe progressivement à Rodrigue en ce mois de mai. Les matinées sont plus fraîches et courtes, les soirées plus longues et venteuses, et les pulls et couettes ressortent des armoires. Dans les rues, cette période de transition se fait déjà ressentir, aussi bien au sein de la population que dans les commerces qui troquent peu à peu les vêtements d'été contre les collections hivernales. Selon les prévisions de la station météorologique de Vacoas, on s'attend à une baisse des températures allant jusqu'à 13 degrés sur les hauteurs. La pluviométrie devrait atteindre 90% de la moyenne, soit un cumul de 440 mm de pluie. Cathy Auguste.
3: Fini les vêtements légers et les sandales. Place aux vestes, pulls et vêtements plus chauds. La population se prépare déjà à affronter les mois les plus froids de l'année, surtout en juin où l'hiver sera bien établi.
4: Et puis semaine passée, nous commençons à sortir. Après-midi, il fait bien frais, grand matin au school, levé pas calme. Levé avec une manche courte, puis mettre longue la manche. Quand sortir aussi, puis mettre longue la manche, prépare jacket, tout ça là.
3: Les commerces passent en mode hiver. Dans les magasins, le changement est visible.
5: Nous venons avec une bonne vêtement, une bonne châle pour l'hiver. Et puis une bonne jacket, une bonne bonnet qui nous peut tirer. Une bonne jogger, tout ça. Nous venons avec une bonne châle beaucoup. Une bonne couette. Moulton ici, je peux demander beaucoup.
6: Là, nous permis beaucoup le ban nouveau tendance, comme ban jacket floral, ban kawé et ban complète halo pour l'hiver. Et nous avons aussi nous ban bottes qui ban madame bien content.
3: Mais est en effet un mois de transition. Bien que la température soit actuellement légèrement supérieure à la normale, elle pourra descendre jusqu'à 13 degrés.
7: Vous gagnez 90% de la pluie qui nous supposait gagner, descendez pour à peu près 440 mm de pluie. Nous pouvons atteindre une température de l'ordre de 25 degrés, par exemple, dans la journée, dans la terre, et en soir, 10 degrés. Et dans la région côtière, par exemple, Pointe-Canon, tout ça, la région, environ 28 degrés Celsius, et en soir, 20 degrés. L'Inde des côtes, où vous trouvez, quand même, quand un nuage, divan, pratiquement pas pris dans le divan, et soit surtout pour faire frais.
3: Des rafales allant jusqu'à 90 km par heure sont attendues pendant cet hiver. Des alertes seront émises par la station météorologique de Vacoas.
2: Ce qui nous amène ainsi à passer de 12 minutes, le rappel des titres pour refermer ce journal. Fournir un maximum d'informations concernant l'anthracnose aux planteurs afin qu'ils puissent mieux reconnaître la maladie et y faire face efficacement. Les planteurs de l'Est ont été formés par la Commission de l'agriculture durant la semaine écoulée. Il est difficile de dire s'il y a un lien entre l'augmentation du nombre des cas de cancer à Rodrigue et l'utilisation des pesticides, mais la possibilité ne doit pas être exclue, réponse du ministre Arvin Boulel à une question de Jacques Edouard à l'Assemblée nationale. Mission à Rodrigue d'une délégation du Helix Epilepsy Group de Maurice, dirigée par son président Youssouf Nomamod du 18 au 21 mai. À l'agenda, le suivi et l'évaluation des programmes d'Helix financés par l'UNCIF et la tenue des contrôles médicaux des patients ainsi qu'un atelier de travail avec les professionnels de santé. En somme, à nous contrôle tension, la journée mondiale de l'hypertension a été célébrée hier sous ce thème à Auclair. Le chef commissaire François Grandcourt a insisté sur la prévalence inquiétante de cette maladie à Rodrigue, tout en mettant l'accent sur la prévention et l'importance d'une bonne hygiène de vie. Voilà ce qui nous amène à la fin de cette édition. Merci d'avoir suivi. Restez branchés dans quelques instants, ce sera l'actualité sportive.
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2: Bonjour à tous et bienvenue dans votre journal des sports de ce lundi 18 mai 2026. Au sommaire aujourd'hui, les résultats des grands matchs disputés hier en Europe, les rencontres à suivre ce lundi, ainsi que les moments forts qui animent actuellement le monde du sport. Football d'abord avec les résultats marquants du week-end en Ligue 1 française. Olympique de Marseille s'est imposé 3 buts à 1 face à Rennes. Large victoire également du RC Lens qui a écrasé Lyon 4 buts à 0. Surprise du côté de Paris où le Paris FC a battu

0: PSG 2 buts à 1. Strasbourg a remporté un match spectaculaire face à Monaco sur le score de 5 buts à 4, tandis que Lille s'est incliné à domicile contre Auxerre 2 buts à 0. En Premier League anglaise, Manchester United a remporté un succès difficile 3 buts à 2 contre Nottingham Forest à Old Trafford. Newcastle a dominé West Ham 3 buts à 1. Leeds United s'est imposé face à Brighton 1 but à 0, alors qu'Everton a chuté à domicile à Goodison Park contre Sunderland sur le score de 3 buts à 1. En Espagne, le Real Madrid continue sa bonne série avec une victoire importante 1 but à 0 sur la pelouse du FC Séville grâce à Vinicius Junior. Place maintenant au match prévu ce lundi en Angleterre. Arsenal accueille Burnley dans une rencontre importante pour la course au titre. Coup d'envoi prévu à 21h du côté de la Major League Soccer aux États-Unis. L'Inter Miami affrontera Portland Timbers tandis que Nashville sera opposé à Los Angeles FC. En deuxième division espagnole, Leganés recevra Huesca dans un duel important pour le classement. Dans le reste de l'actualité sportive mondiale, les playoffs NBA qui entrent dans une phase décisive avec plusieurs affiches attendues cette semaine avant les grandes finales. Le monde du tennis se tourne déjà vers Roland Garros 2026 qui débutera prochainement à Paris avec les meilleurs joueurs de la planète attendus sur terre battue. En hockey sur glace, le championnat du monde se poursuit actuellement en Suisse dans une ambiance exceptionnelle. Enfin, les clubs européens poursuivent leur préparation pour la finale de la Ligue des Champions alors que les sélections nationales avancent vers la Coupe du Monde 2026, prévue aux États-Unis, au Canada et au Mexique. C'est la fin de ce journal des sports. Merci de votre fidélité. Excellente journée à tous sur notre antenne. Merci à Stenio Prosper pour sa précieuse collaboration technique, à Marie-Danielle Perrine-Meunier, notre assistante à la production de ce matin. Restez branchés, dans quelques minutes, vous allez retrouver Stéphane pour la suite. Bonne journée et bonne semaine.
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Merci beaucoup, Willy Namanan, pour le journal ainsi que les infos sportives. Vous la retrouverez précisément à 9h pour un autre point avec l'actualité. Bonjour à tout qui écoute radio dans votre préparation pour cette nouvelle journée, cette nouvelle semaine. Et tout bon auditeur, auditrice qui peut travailler, qui peut finir ce night shift, nous pense particulièrement ben personnel de la santé, ben policiers, pompiers, officiers fisheries, coast guard, sécurité, gardien. 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Et bien sûr, sans oublier aussi, nous avons aussi ben travailleur, le feeling aussi qui toujours est et donne à 100% pour permettre qui nous ban transport gain quantité d'essence qui visait pour capable dans le travail et surtout pour nous capable assurer nous quotidien. Donc bonne journée à tout et bonne journée et bonne semaine à tout ban di moun qui écoute nous, que ce soit à Rodrigue à Maurice ou à travers le monde. Alors, mon propos, qui nous entame comme il se doit, cette deuxième heure avec la

Bon anniversaire à tout ban auditeur, auditrice, tout ban du monde qui gagne zout laz. En ce lundi 18 mai 2026, nous souhaitons longue vie, bonheur, prospérité et surtout qu'ils se profitent.

au maximum 2 heures de la journée. Alors nous recevons quelques messages d'anniversaire et mon proposite qui nous a pour tout de suite qui un message qui nous envoie nous le 84 48 MTL. Donc bon anniversaire à mon nièce Ariana Tolbiz de Papaye qui fête ses 18 ans aujourd'hui. C'est de la part de ma tante Stelina de Baladirou. Bon anniversaire à Grégory de Corail Petite Butte, c'est demandé par Mélanie. Mon père souhaite un bon anniversaire à mon garçon Azael qui gagne ses 5 ans aujourd'hui. Bon Dieu bénis-toi, gros bisous, c'est de la part de toute la famille Jean, Alex, Marie-Noël, Alexia, Adelphia et Asael de Tamarin. Bon anniversaire à Grégory Adélaïde de Corail Petite Butte, c'est demandé par Léa et Mélano.

0: Bon anniversaire à ma tante Gina qui gagne sous 57 ans aujourd'hui. C'est demandé par Poupette, Arnaud, Anne-Kelly et Keliana de Point de Fin-Tour. Et toujours un message bon anniversaire à Gina, donc, qui gagne sous la aujourd'hui. C'est de la part cette fois-ci de ce 4 filles, ce 4 ânes, ce 1 garçon et ce 10 petits enfants et ce monsieur Claude Agathe de Grand Lafouche Mangue.
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0: Un autre message bon anniversaire à Gina, c'est de la part cette fois-ci de Sotifi Kerina et Suzanne Jeff de Trèfle, donc qui souhaite lui long vie, bonheur et prospérité.
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0: Bon anniversaire à Joyce de Dans Bébé, c'est de la part de son camarade Timen de Citrolonis qui vient compte en lit. Bon anniversaire à Léa de Notre-Dame, une Maurice, c'est de la part de son tonton Kevin, son grand-mère Misslette et son grand-père Gaëtan de Citrolonis.

6h passé de 29 minutes sur les ondes de Rodrigue FM et nous proposons qui nous continue en musique cette fois-ci. Nous proposons qui nous l'écoute Khaled avec ce titre, C'est la vie.

0: C'est la vie de Khaled. 6h passées de 33 minutes. Et pour tout de suite, nous passons à notre rubrique consacrée à un défi que la famille Rodriguez a dû faire face aujourd'hui dans nos sociétés. Et justement, Rosie, nous a recueilli quelques opinions, quelques impressions de nos auditeurs. Nous avons proposé de nous écouter ça ensemble.
1: Qui plus gros défi que la famille Rodriguez?

0: Pas grand défi, la famille, de faire face, c'est un peu plus portable avec l'enfant. Comment dire, nos besoins, c'est une manière pour essayer, pas dire éliminer portable, mais c'est moi qui ai une servie portable dans la famille surtout. Parce que vous êtes maintenant, vous êtes dans une famille, pas dans ce dialogue qui utilise un peu là. Je veux dire, c'est le cadre du monde dans la case, cadre du monde portable, je veux dire, dialogue, une perte de son valeur un peu dans la famille. C'est un grand défi qui nous faisait lever et je veux dire, regagner le dialogue dans la famille, rester à nos enfants, comprendre qui portable est important, mais il y a un moment, il y a un moment pour la famille.
1: Ben, le plus grand défi qu'il y a dans la famille aujourd'hui, c'est le manque de communication. Nous trouvons que la famille ne communique pas comme avant. Et avant, quand nous prenons l'exemple, quand un enfant arrivait à les dérouter, côté un papa avec l'autorité de père, un maman avec l'autorité maman, les récits assisaient cause avec ses enfants. Les récits guident les enfants-là et les récits disent aux enfants-là qui bon, qui pas bon.
2: Je vous ai compris qu'un enfant, son premier repère, c'est sa famille. Donc, c'est ce maman, c'est ce papa, c'est ce frère, c'est ce sœur, c'est ce adulte qui présente sur la vie. Nous remarquons qu'il y a beaucoup d'enfants, en tant que professionnel qui travaille à demain l'école, nous remarquons qu'il y a beaucoup d'enfants, ils ont mis plus conciliés à d'autres parents, comme ce modèle qu'ils ont envie de suivre là. Ils ont tourné vers les autres qualités modèles qui n'est pas tellement bénéfique, mais un modèle qui est positif dans la vie, par exemple, un superstar. Et en face, j'étais dans un camarade qui avait un bad behavior, c'est ça que j'avais pris comme modèle. Donc, je pensais que sa structure familiale, que la famille, le repère de l'enfant, ça doit être perdu un petit guide. Et qui, un affaire peut-être qui nous devait considérer, c'est combien de temps est-ce qu'il nous passait avec nos enfants? Est-ce qu'il y a un moment de famille qui nous chère? Par exemple, avant, nous tenons dans l'après-midi, toute famille, tu veux prendre du thé, ou bien.

0: tu as mangé une société, que tu peux passer, vous allez passer l'après-midi ou bien si ça me vient, tu dis bonsoir famille. Je peux prendre ce moment-là pour qu'ils nous cherchent une bonne avec nos bonnes enfants, avec nos bonnes parents.
1: Qui plie gros défi que la famille Rodriguez et n'a pour faire face aujourd'hui.
2: Et c'était cette rubrique consacrée à la famille. Côté, nous pouvons passer au courant de ce mois de mai, tous les jours, donc aux environs de 6h30. Ça va une rubrique qui cause un défi, qui va une famille, les autres faire face dans nos sociétés. Rodrigue, et justement, donc, vu qu'il nous peut causer la famille, je vous propose qu'il nous écoute sa santé de Jason Ira, qui décrit clairement que la famille, la vie, il commence et l'amour, l'examen, fini. On écoute ça ensemble.

0: C'était la famille de Jason Ira et une mot proposée qui nous poursuivent avec toujours l'ambiance. Et cette fois-ci, nous prenons direction pour Sidis avec Aubert Gat et ce titre, Boule roulée.
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C'était Boule roulée de Aubin-Gat, 6h passées de 45 minutes. Nous arrivons presque à la fin de cette émission. Lévé Rodrigue, et moi aussi, il y a beaucoup de monde qui est en couple et prépare et il y a beaucoup de monde qui peut-être est fatigué, peut-être peut faire face à une difficulté difficile, peut-être qui trouve dans un moment bien compliqué. Mais pas casté parce que Bob Marley and the Wailers dit à nous, don't worry about the thing, because every little thing is gonna be alright. Et me propose qu'il nous mette un peu de positivité dans cette matinée avec sa santé du roi du reggae.

0: Don't worry about the thing, cause every little thing is gonna be alright. Et oui, donc pas casse-tête, même si nous passons devant une situation difficile, Zodi, imaginez qu'il dément tout pour correct, tout pour une situation difficile pour résoudre. Et surtout, je vous trouve un avenir radieux. Et c'est ce qui nous souhaite Zodi pour cette semaine et pour le restant de cette année 2026. Alors, mon propos Zodi qui nous passe tout de suite à cette page météo, étant donné qu'il nous permet annonce et communiquer ce lundi matin, on a guetté ensemble qui les temps réservés en ce lundi.
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0: Mon professeur, un rappel de ce communiqué de la météo pour Rodrigue émis à 4h30 en ce lundi 18 mai 2026. Situation générale, l'effet combiné de l'anticyclone situé au sud des Mascareignes et de la zone de basse pression au nord-est de l'île provoquera graduellement un temps venteux sur la région. D'autre part, des nuages venant du sud-est influencent le temps local. Prévision pour les prochaines 24 heures, période nuageuse ce matin et au cours de la journée avec des averses. La température maximale variera entre 26 et 29 degrés Celsius. Mais couvert durant la nuit avec quelques ondées, la température minimale quant à elle variera entre 22 et 24 degrés Celsius. Le vent soufflera du sud-est de 20 à 30 km par heure avec des rafales de 50 km par heure se renforçant au cours de l'après-midi avec des rafales de 70 km par heure. Et en ce qui concerne l'état de la mer,

0: Elle sera forte au-delà des récifs, avec des houles de l'ordre de 3,50 m. Les sorties en haute mer, de même que dans les lagons, sont déconseillées. La pluviométrie durant les dernières 24 heures est comme suit. Pointe Canon, 11,2 mm de pluie. Plein Corail, 6,7 mm. Pas de pluie enregistrée à Montagne du Sable, Songe et Rivière Banane. Et 5,4 mm de pluie enregistrée à Patate, Théophile. Pour nos amis pêcheurs et plaisanciers, voici pour tout de suite vos horaires à marée. Marée haute, 13h50 et demain 1h54. Marée basse à 7h37 et 19h45. Le soleil nous a dit bonjour ce matin, il y a 43 minutes à 6h08, pour nous dire au revoir ce soir à 17h18. Et nous continuons avec cette page météo, mot pour lire ta ville TPCR pour Rodrigue qui finit ses réseaux aujourd'hui, lundi 18 mai 2026, 4h15 grand matin. Alors, l'étang l'eau la mer pendant prochaines 24 heures, prenant l'appli grand matin et dans la zone. À soir, l'étang, pour bon. Divan pour souffler des piscides, 20 à 30 km par heure et ben rafale de l'ordre 50 km par heure. Divan pour offre aussi dans l'après-midi avec rafale 70 km par heure. L'état lagon et en déo brisant, la mer pas praticable, et la ban la houle de l'ordre 3,50 m en déo brisant, ban sorti en déo brisant et dans ban lagon déconseillé. Comment me fait que diète à l'élame, la marée li pou haute, 1h50 tantôt et demain 1h54 du matin, marée pou bas 7h37 et 7h45 tantôt. C'était Zoutban communiqué de la météo selon la station météorologique de Vakwa.
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0: Et qui ban le principal rendez-vous pour gagner l'occasion d'écouter le Rodrigue FM en ce lundi, Anoual Rezouen Rosie. Pour tout de suite, Rosie Meunier avec la programmation du jour.
3: Plaisir de vous retrouver en ce lundi matin pour la programmation du jour. Bonjour à toutes et à tous.

0: 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On vous souhaite de passer un agréable moment à l'écoute de la radio. Belle journée à vous tous.
1: Merci beaucoup, Rosie. Nous vous souhaitons une très bonne journée et une très bonne semaine.

6h55, et c'est ici donc que votre émission Lévi Rodrigue est pour terminer. Un grand merci à vous tous pour cette écoute. Moi, j'espère que vous avez une grande dose de positivité, d'énergie pour permettre de passer une agréable journée et surtout pour débuter comme il se doit cette nouvelle semaine. Merci à l'équipe qui était de service ce matin, qui a collaboré pour que l'émission soit possible. Merci à Stenio Prosper pour son support à la technique. Marie-Danielle Perrine-Meunier, notre assistante à la production. Willy Namanan à la rédaction. Donc, le chauffeur Gérard Prosper, nuage d'entretien, André Babé. Un grand merci à toute l'équipe ce matin. Au micro, c'était Stéphane Moswedzut. Une très bonne journée, une très bonne semaine. Et moi, pour les autres loin de santé qui pétouillent, comment nous dire dans le langage Rodrigue. Donc, c'est Billy Gunn et Authentic Groove réclame Infini pour terminer comme il se doit, c'est l'émission. Bye bye!

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1: Bon lundi, il est 7h.

0: Le journal avec Jean-François Lecning. Bonjour Jean-François.
1: Bonjour Sophie, bonjour à tous.
0: Et les titres.
1: Soir de chaos à Cantorel après une violente altercation liée à la présence de quads sur un parcours de santé. Des sabres ont été tirés, des coups de feu tirés, deux véhicules incendiés, un policier blessé. Reza Houtim crie au piratage de la page officielle du MMM sur Facebook avant de se faire rabrouer par Johanna Béranger. Le président des Mauves aurait en réalité confondu le compte officiel avec un simple groupe privé. Coup d'envoi aujourd'hui de la campagne pour les élections consulaires des Français de l'étranger. Parmi les cinq listes en lice pour Maurice, celle de Sakil Ali Mahmoud retient l'attention. Une candidature ouvertement soutenue par le Rassemblement national. Le monde de l'art mauricien en deuil après le décès de l'artiste peintre Murthy Nagalingam à l'âge de 90 ans. Ancien directeur de l'école des beaux-arts du MGI et fondateur du Salon de Mai, il a profondément marqué l'histoire culturelle du pays. Et puis quel comportement et quelle tenue adopter à Grand Bassin. Après l'agression d'un touriste italien la semaine dernière, le débat est relancé sur le respect du caractère sacré de Ganga Talao. À Cantorel, dans l'est du pays, un parcours de santé a viré à la scène de chaos hier soir. De violents affrontements ont plongé la région dans la panique. À l'origine des tensions, une altercation entre des habitants de la localité et un groupe venu de Rosil pour faire du quad bike sur une piste réservée aux marcheurs. La situation a rapidement dégénéré. Des sabres ont été sortis et des coups de feu tirés. Deux véhicules ont été incendiés et un policier en civil qui tentait de s'imposer a été blessé puis hospitalisé. Face au risque d'escalade, un imposant dispositif policier incluant les unités d'élite de la SSU et de la SMF a été déployé. Ce matin, la police assure que la situation est sous contrôle, même si une surveillance étroite est maintenue sur place. Une enquête est en cours. Notre journaliste Pranav Biari s'est entretenu hier soir avec le conseiller de village de Cantorel, Vijayananan Tiloki. Écoutez son témoignage.
2: Depuis la semaine dernière, nous avons eu un renseignement qui est une personne depuis un ou l'endroit, puis une fois un quad biking, puis là, mon corps conseiller là, il n'en pèse autre. Mais cette fois-ci, ils ont revenu. C'est un des policiers qui passe en duty, qui nous dit, voilà, qui n'a pas le droit de faire ça. À propos de ça, nous avons eu une altercation qui commence à servir à la traque, et un circuit de balle tout. C'est ça qui provoque les habitants de l'investir l'autorité, et même du séquence qui occupe le traque. C'est une activité qui est illégale qui peut passer, qui rien n'est fait. Donc, un résultat aussi est scrabble grave. C'est un chien blessé, il est dans l'hôpital.
1: Sur la scène politique, la brutale cassure du MMM nous a livré un nouveau feuilleton hier soir. Reza Houtim s'est ainsi publiquement indigné que la page officielle du Parti Mauve sur Facebook avait été piratée et rebaptisée par Johanna Béranger au nom du Front Militant Progressiste. Capture d'écran à l'appui, le président du MMM s'est exclamé, je cite, « Zot fin coquin nous passe Facebook ». Sauf que Reza Houtim aurait apparemment confondu la page officielle du parti avec un groupe privé. C'est du moins ce qu'a tenté de soutenir Johanna Béranger. Sur un ton très ironique, elle a égratigné le président du MMM en rappelant qu'il aurait pu, il aurait dû pouvoir faire la différence. « Zot pas MMM encore intact, Reza Kappa va pleurer », a-t-elle écrit. Affaire à suivre. C'est aujourd'hui, lundi 18 mai, que démarre la campagne pour les élections consulaires des Français de l'étranger, prévue pour le 31 mai au lycée des Mascareignes. Pour l'arrondissement Maurice-Séchelles, 5 listes de 7 candidats s'affrontent. Parmi elles, une candidature retient particulièrement l'attention, celle de Sakil Ali Mahmoud, tête de liste du Rassemblement des Patriotes de Maurice et des Seychelles. Une liste ouvertement soutenue par le Rassemblement National de Marine Le Pen et de Jordan Bardella. Écoutez Sakil Ali Mahmoud, il dit assumer pleinement cette affiliation.
3: J'ai constaté, en fait, pour moi, une aberration. Quand je regarde les autres listes, on parle beaucoup de candidats indépendants, d'élections plutôt apolitiques, etc., alors qu'il y a des liens directs.

avec la politique. Et du coup, moi, ça se passe bien parce que ben, on a échangé, on a un discours de vérité. On ne fait pas la politique de l'autruche. Il ne faut pas confondre le Front National de Jean-Marie Le Pen avec le Rassemblement National de Marine Le Pen et Jordan Bardella. Et déjà, est-ce que

0: pour les Français et l'ensemble des Français. Il faut arrêter, on va dire, avec la diabolisation du RN. Force est de constater que les villes qui sont gérées par le RN bah, sont bien gérées, car ils ont été réélus.
1: Sakil Ali Mahmoud qui sera à 8h15, mon invité pour l'interview de la matinale. Deux géants et des chiffres impressionnants qui ne cessent de gonfler d'année en année. IBL et IEA Group ont levé le voile sur leurs résultats des 9 premiers mois de l'année financière en cours. Et dans les deux cas, c'est une progression nette de mastodontes du secteur privé local et régional qui résistent et qui avancent malgré un contexte mondial sous tension entre les turbulences géopolitiques et les guerres commerciales. À eux deux, ce sont plus de 53 000 emplois, des activités dans plusieurs dizaines de pays et des résultats qui valent bien plus que deux simples chiffres. C'est le baromètre de la santé économique du pays, Pranav Bihari.
2: En effet, IBL affiche un chiffre d'affaires de 94,8 milliards de roupies, en hausse de 15% et un résultat opérationnel en progression de 25% à 7,1 milliards. Tous les pôles du groupe contribuent à cette dynamique. Le retail avec l'enseigne Naivas au Kenya et Winners à Maurice. Le pôle industriel tiré par la construction navale et les services où les hôtels luxe enregistrent de meilleurs taux d'occupation. Le groupe se désengage également de la dette avec un ratio dette nette sur ses bénéfices avant intérêts, impôts, dépréciation et amortissement qui s'améliore de 3,8 à 2,8. IR Group de son côté affiche un bénéfice net en hausse de 22% à 3,8 milliards de roupies porté principalement par son pôle hôtelier dont les profits bondissent de 43%. Le chiffre d'affaires lui reste stable à 34,4 milliards de roupies. Le groupe confirme son expansion régionale avec une présence établie à Nairobi, un projet d'acquisition d'un hôtel 5 étoiles à Zanzibar. Un dividende d'une roupie 38 par action est déclaré pour l'exercice. Les deux groupes disent aborder avec confiance le dernier trimestre de leur exercice financier.
1: Les précisions de Pranav Bihari, 19,90 €, c'est le cours de l'action d'IR Group. Celui d'IBL est chiffré à 26 €. L'art mauricien est en deuil. L'artiste peintre Murthy Nagalingam nous a quittés hier à l'âge de 90 ans. Il a succombé à ses blessures des suites d'un accident de la route. Plus qu'un enseignant, Murthy Nagalingam était un bâtisseur, ancien directeur de l'école des beaux-arts du MGI et fondateur il y a 43 ans du célèbre Salon de Mai. Il a profondément marqué l'histoire culturelle du pays en démocratisant l'art post-colonial. Murthy Nagalingam s'est éteint comme il a vécu, en toute discrétion, laissant derrière lui une œuvre guidée par la rigueur et l'émotion. L'artiste plasticien et photographe Pierre Argaud faisait partie de ses proches. Écoutez l'hommage qu'il a rendu à Murthy Nagalingam.
3: Il a été parmi les précurseurs de cet art qui commençait à évoluer, de l'école réaliste qu'on voit, les peintres du dimanche qui sortaient, qui dessinaient le paysage mauricien. Il y a eu Murthy, il y a eu Masson, et puis il y avait toute cette bande-là, tu vois, qui avait commencé à sortir l'art de ses sentiers battus. C'est plus l'art bourgeois, mais c'est l'art tout court, engagé et super travaillé, etc. Murthy a apporté quand même beaucoup de choses. J'ai vu ses œuvres, évidemment que j'ai adoré. Il garde une place quand même assez privilégiée parce que c'est quelqu'un qui m'a plu énormément par sa vie même, sa vie très simple. C'est un type très humble. Tu n'entends pas sa voix élevée, mais tu vois sa peinture élevée. Tu vois, lui, il laisse parler ses peintures.
1: C'était Pierre Argaud. Les funérailles de Murthy Nagalingam auront lieu cet après-midi. Le convoi mortuaire sortira de chez Ely & Sons à 15h30. La semaine dernière, un incident impliquant des touristes italiens à Grand Bassin a relancé le débat sur le respect du caractère sacré de Ganga Talao, notamment concernant la tenue vestimentaire et le comportement des visiteurs. Notre collègue Niyama Narayana Reddy s'est rendu sur place pour recueillir les réactions des visiteurs et des guides touristiques. Écoutez ce reportage, les commentaires sont d'Ashibachu.
4: Lieu de recueillement, symbole spirituel et attraction incontournable, Grand Bassin attire chaque jour de nombreux visiteurs. Mais après l'agression d'un touriste italien survenu récemment sur place, la question du respect du caractère sacré de Ganga Talao est plus que jamais au cœur des discussions. Tenue vestimentaire, comportement approprié et manque d'informations pour certains touristes, le débat est relancé.
5: Donc,

0: la tenue, les femmes doivent se couvrir les épaules, les jambes si possible, être en tenue correcte tout simplement, respecter le lieu.
1: Yeah, but I think like this is the closest religion to my religion. It's like where I find the peace when I go visit the place. It's super nice.
2: Ce que j'ai conseillé à mes amis de s'habiller convenablement et aussi avant de rentrer à l'intérieur de penser à être nu-pieds.
3: Les guides touristiques assurent ne rien laisser au hasard. Avant chaque visite à Grand Bassin, ils prennent le temps d'informer les touristes sur le code vestimentaire ainsi que sur les règles à respecter dans ce lieu sacré. Certains expliquent même qu'en cas de tenue jugée inappropriée, ils conduisent les visiteurs vers une boutique de vêtements.
4: Grand matin, première affaire qu'on nous peut prendre, quand on peut sortir l'hôtel, nous finit demander si nous tous sommes mal habillés, nous finit de dire qu'ils nous peuvent aller à une place bien sacrée, nous besoin couvrir les autres.
5: Nous besoin respecter. Ici, c'est interdit. Manger, même non-veg et l'alcool aussi. Nous, tout le temps, nous guide nous un client.
3: Lieu emblématique, le Ganga Talao demeure d'une importance culturelle et spirituelle. Attirant de nombreux visiteurs, cet incident avec les touristes a suscité de nombreuses réactions parmi le public.
6: C'était un reportage de Nirmana Rayana Reddy et d'Ashib Bachou. Il est 7h passées de 12 minutes. Voilà qui nous amène à la fin de ce journal. Tout de suite, le journal des sports de Vikash Bhagirathi.
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8: Merci à Jean-François Lecline qui nous a présenté le journal de la matinale. Place sport, athlétisme, avec d'abord les championnats d'Afrique au Ghana avec ses deux médailles d'argent pour Maurice au triple saut. Chez les messieurs, Adèle Cupidon est devenue vice-champion d'Afrique grâce à un bond de 16,61 m, un nouveau record personnel. Médaille d'argent pour Maurice au triple saut féminin également avec Liliane Potiron et ce bond mesuré à 13,94 m, soit à 3 cm du record national. À retenir également la 5e place de Jean-Yann Carré au lancer du marteau avec une performance de 48,16 m. Au saut en hauteur, Desardins Prosper a terminé 8e en franchissant la barre à 2,05 m. Football en Angleterre, West Ham s'enfonce un peu plus vers une descente en division inférieure après sa défaite 1-3 sur le terrain de Newcastle hier. Les Hammers sont 18e avec 2 points de retard sur Tottenham. Tottenham qui aura un derby londonien difficile en perspective à Stamford Bridge face à Chelsea mardi soir à 23h15 avant d'accueillir Everton pour l'ultime journée. En tout cas, les Hammers n'ont pas leur destin entre les mains. Pour se maintenir chez l'élite, ils doivent absolument remporter leur dernier match du championnat à domicile face à Leeds le 24 mai prochain et espérer en même temps que les Spurs perdent leurs deux matchs restants. Les Spurs, eux, n'ont besoin que d'un point pour assurer leur place en Première Ligue vu leur différence de but conséquente à comparer à celle de West Ham. Pour son dernier match de la saison à Old Trafford, Manchester United a battu Nottingham Forest sur le score de 3-2 avec des buts signés Luke Shaw à la 5e, Mateus Cunha à la 55e et Brian Mbeumo à la 76e. Au service sur le 2e but de son équipe, Bruno Fernandes a égalé le record de Thierry Henry et de Kevin De Bruyne avec un total de 20 passes décisives. Profitant de ce match à domicile, Casemiro pour sa part a fait ses adieux aux supporters de Manchester United. Ailleurs, battu 0-1 à Leeds, Brighton compromet ses chances d'être en Europe. Brentford est revenu en deux occasions au score pour sortir avec un nul de 2-2 à domicile face à Crystal Palace pour maintenir ses possibilités de se qualifié pour l'Europe. Sunderland est parti surprendre Everton 3-1 pour espérer terminer dans le top 8. Wolverhampton et Fulham se sont séparés sur le score d'un but partout. À 23h ce soir, Arsenal accueille Burnley. Demain à 22h30, Bournemouth recevra Manchester City. Et comme vous le savez peut-être, Chelsea a nommé Xabi Alonso comme nouveau manager pour 4 ans. Il prendra son poste le 1er juillet prochain à la tête des Blues. En France, à retenir de la dernière journée de Ligue 1 hier, le LOSC et l'OL qui peuvent souffler, respectivement battus par Auxerre 0-2 et Lens 0-4. Les deux équipes ont malgré tout conservé leur place en Ligue des Champions. Les Dogs iront directement en C1 tandis que l'OL disputera le tour préliminaire. C'est l'OM qui a

0: Battu Rennes 3 à 1, qui a fait basculer la soirée, les Olympiens disputeront la Ligue Europa. En Espagne, soirée remplie d'émotions à Madrid hier, après la victoire de son équipe face à Gérone, durant laquelle il a délivré la passe décisive sur le seul but de la partie. Antoine Griezmann a été longuement honoré par tout le peuple des Colchoneros. C'est la fin d'une histoire de 12 ans et de 500 matchs à la tête, donc avec l'Atlético de Madrid, avant de s'envoler pour les États-Unis, la MLS et Orlando pour finir sa carrière. Les adieux également de Robert Lewandowski au FC Barcelone, un dernier à la maison marqué par une victoire face au Betis Séville 3-1, grâce à un doublé entre autres de Rafinha et une réalisation de João Cancelo. Le Barça a remporté tous ses matchs à domicile sur la saison, c'est un record. Tennis pour terminer, 50 ans après Adriano Panatta, Jannik Sinner inscrit le nom d'un Italien au palmarès du tournoi de Rome. Il a disposé de Casper Ruud en finale hier 6-4-6-4 pour remporter son premier titre à Rome, son sixième Master 1000 d'affilée. L'Italien sera l'immense favori de Roland-Garros, dont le grand tableau débutera dimanche au prochain. Ce qui nous amène à la fin de ce journal des sports. Merci et très bonne journée à toutes et à tous.
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0: C'est un super surfeur à la base, hein. Jack Johnson, et puis il a commencé à chanter, et puis il nous a fait plein de morceaux, comme celui-ci, Better Together, Jack Johnson, qui fête aujourd'hui ses 51 ans. Les nouvelles du temps, c'est maintenant.
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3: On va retrouver notre prévisionniste ce matin, M. Carsten Moutien. Bonjour. Allô ?
4: Allô ?
3: Oui, bonjour Monsieur Moutien. Alors, est-ce qu'on a des bonnes nouvelles aujourd'hui, lundi ? Allez, dites-nous.
4: Oui, bonjour tout le monde. Donc, comme sur Achon, nous avons une urgence aussi, une instabilité qui peut évoluer à l'est de Maurice. Donc, graduellement, ça va une urgence pour commencer à influencer ce temps. Mais toutefois, pour ce matin, même au cours de la journée, nous pouvons être ensoleillés. Et graduellement, pour la suite, nous pouvons avoir un passage nuage avec la pluie pour le moment, surtout sur la moitié est de l'île et sur le bas de l'île. Et la température maximale pourrait être entre 24 et 26 degrés sur le bas central et entre 28 et 30 degrés le bas littoral. Et la minimale pourrait être entre 18 et 25 degrés. Et avec l'effet du lancement que sud des Mascarennes, nous pouvons avoir modéré sur la région. Donc le vent peut souffler depuis sud-est de 20 km par heure et du pollen des rafales de 50 km par heure. Je suis demandé de l'exposer au vent. Et la mer est toujours pas praticable, nous demandons la houle du sud-ouest de l'eau de 3 mètres. De ce fait, on soutien en haute mer et nous demandons la ronde de l'ouest et du sud des conseillers. Et comme on fait sur la semaine, donc au cours de la semaine, nous voulons être assez variables. Donc pour le moment, nous pouvons avoir une période de contenu dans la pluie et pour le moment, nous pouvons avoir une période ensoleillée ici. Donc une semaine assez variable en perspective. Et du côté de la mer, donc la mer, comme on fait mention, nous avons la houle en début de la semaine. Mais à partir de mercredi, ça va, la houle va commencer à atténuer. Mais toutefois, à partir de samedi, dimanche, nous pouvons avoir un épisode de houle. Et du côté de Rodrigue, donc Rodrigue, il y a un nuage qui peut influencer le temps, donc le temps est assez pluvieux ce matin, mais graduellement, durant la nuit, il passe à une amélioration du temps. Et mais toutefois, avec l'évolution d'une zone de basse pression au nord-ouest de l'île et au sud des Mascarennes, et l'effet combiné de ces deux systèmes, là, peut occasionner le temps assez venteux sur la région. Et pour l'instant, le vent peut se faire depuis sud-est de 20 à 30 km par heure et graduellement du patin au cours de la journée. Nous pouvons rafale jusqu'à 70 km par heure. Et la température maximale à Rodrigue, nous voyons entre 26 et 29 degrés. Et la minimale pourrait entre 22 et 24 degrés. Et à Rodrigue aussi, la mer pas praticable. Normalement, la houle de 3,50 m. De ce fait, 20 sorties en haute mer et même devant la gondole, déconseillé. Et pour terminer, pour Galega, et du côté de Galega, nous avons un nuage venant du secteur sud qui va influencer le temps. Et ce matin, même dans l'après-midi, nous pouvons avoir la pluie occasionnelle. Et durant la nuit, nous pouvons attendre du beau temps. Voilà, ça peut être comme prévision de la météo.
3: Merci. Merci beaucoup. Bonne journée à vous également.
0: Oui, à venir, on aura la tribune avec Jacques Catherine. Le titre de la tribune aujourd'hui, la nostalgie politique. On aura aussi la rubrique économique avec Kamlesh Bakori, la première secousse. Et puis, on est à 24 jours du début de la Coupe du Monde. On aura le morceau de Shakira qui a pour titre Die Die, qui est la chanson officielle de

0: Coupe du Monde 2026 à venir.
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3: Un communiqué du Central Electricity Board qui avise les abonnés de morcellement d'Unput. Et alors, sans Lys-sur-Mer, Riombelle, que la fourniture d'énergie sera interrompue demain mardi, le 19 mai, entre 9h et 15h, en raison des travaux d'entretien qui seront effectués sur le réseau électrique. Cette fourniture qui sera rétablie sans préavis à l'achèvement des travaux. Le CEB s'excuse à tous ceux affectés par cette coupure.
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5: Bonjour. L'industrie du tourisme est la principale source de devises étrangères et premier employeur direct et indirect de l'économie mauricienne. Deux séries de chiffres montrent l'état de santé réel du secteur, les arrivées et les revenus bruts. Au premier trimestre, l'industrie du tourisme a maintenu le cap avec une croissance de 7% dans le nombre de visiteurs. Les recettes ont bondi de 28% pour franchir la barre des 30 milliards de roupies. Le deuxième trimestre s'annonce difficile. Une première lecture des chiffres révèle que le mois écoulé, les arrivées touristiques ont chuté de 3,7% pour passer à quelque 116 000. Une analyse des chiffres de Statistics Mauritius, publiée le 10 mai, raconte une histoire plus nuancée. Les arrivées par avion ont reculé de 8% sur un an, atteignant 110 000 le mois dernier. Du coup, le nombre de touristes par avion sur les 4 premiers mois de l'année n'ont progressé que de 1,5%. À ce jour, le conflit au Moyen-Orient a un impact moindre sur la destination mauricienne comparée aux Maldives et Seychelles. N'empêche que les chiffres de Statistiques Mauritius et les commentaires des groupes hôteliers montrent une lente détérioration.
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0: fait, dans 24 jours, c'est le début de la Coupe du Monde. On va entendre, on va écouter cette chanson, mais à plusieurs reprises, n'est-ce pas? Shakira, à chaque fois qu'il y a la Coupe du Monde, mais c'est elle.
1: Oui.
0: C'est elle. On fait appel à elle. À venir, chers amis, avant la tribune, on a notre blind test. Il faut identifier un morceau.
1: Oui.
0: Vous me donnez le titre de la chanson ou le nom
1: de l'artiste.
0: Ouais. Pour repartir ce matin avec.
1: Billets ou M Ciné voir le film Le Diable s'habille en Prada 2.
0: Oui, écoutez l'extrait et vous nous appelez sur le 402 80 80 ou sinon par message WhatsApp 52 53 84 84. Écoutez.

0: trop facile, là.
1: Je sais. Ouais. En fait, c'est essentiel d'appeler Janita, hein?
0: Ouais, ouais.
1: 402 80 80 ou 52 53 84 84.
0: Tout de suite, la tribune avec Jacques-Catherine.
2: Bonjour à toutes et à tous. Pendant longtemps, la nostalgie relevait surtout du domaine intime. Elle appartenait aux souvenirs personnels, aux chansons d'autrefois, aux photos jaunies, aux récits des bons vieux temps et aux soirées oldies. Après avoir été mouvement pendant près de 60 ans, puis combat très brièvement, nous voici désormais en présence d'un front. Un front qui a quitté le territoire des émotions privées pour entrer de plein pied dans le débat public et inaugurer une ère nouvelle, celle de la nostalgie politique. Il ne s'agit plus d'imaginer l'avenir, mais je cite, de retrouver nos valeurs, de redevenir ce que nous étions, ramener le pays sur le bon chemin. Comme si ni le présent ni le futur ne pouvaient plus faire rêver et que seul le passé était devenu désirable. Cette démarche exprime souvent quelque chose de profond, un sentiment de perte d'un lien social, d'une stabilité et d'une confiance dans l'avenir. Quand les citoyens disent « c'était mieux avant », ils ne parlent pas toujours du passé, ils parlent parfois, surtout, de leur inquiétude face au présent. Ce phénomène en dit long sur notre époque, car la nostalgie politique prospère rarement dans les périodes sereines. Elle apparaît lorsque les sociétés doutent d'elles-mêmes, quand l'économie ralentit, quand les inégalités se creusent, quand les mutations technologiques bouleversent les habitudes, beaucoup ressentent une forme de vertige collectif. Et face à l'incertitude, le passé devient un refuge psychologique. Mais il faut se méfier d'une chose. Le passé dont parle la politique de la nostalgie est souvent un passé réinventé. Une mémoire simplifiée, parfois embellie, on retient les moments de cohésion, de croissance, de stabilité et l'on oublie les tensions, les injustices et les difficultés de cette même époque. La nostalgie sélectionne, elle éclaire certains souvenirs et en laisse d'autres dans l'ombre. Cela ne signifie pas que ceux qui éprouvent cette nostalgie ont tort. Bien au contraire, derrière le fameux « c'était mieux avant », on a souvent un message plus profond, le sentiment que quelque chose s'est perdu en chemin. Une forme de solidarité, une confiance dans l'avenir, une impression d'appartenance collective. Le problème commence quand elle cesse d'être une réflexion sur ce qui manque aujourd'hui pour devenir une incapacité à inventer demain. Le monde avance, les générations changent, les réalités évoluent. Quand une politique cesse d'inventer l'avenir, elle recycle le passé pour transformer la mémoire en projet de société. Gouverner, ce n'est pas seulement rappeler ce que nous avons été, c'est surtout imaginer ce que nous pouvons encore devenir. Je vous souhaite le bonjour. Vous pouvez maintenant reprendre une activité normale.

0: Roche.
1: Oh non, nous maman, c'est signé Dimaiko, nouveauté sur RMA, venir à l'horoscope. Et on débute avec les béliers.
2: Oui, attention aux relations qui vous entourent. Privilégiez celles qui vous sont bénéfiques.
1: Oui, les taureaux.
2: Prenez du temps pour vous, les taureaux. Bichonnez votre âme et votre corps.
1: Les gémeaux.
2: Impliquez-vous dans votre vie sentimentale, les gémeaux. On ne va pas vous attendre pour toujours.
1: Oui, vous nous dites quoi sur les cancers, Sophie ?
2: Votre rôle est primordial dans votre foyer. Prenez vos parts de responsabilité.
1: Les lions.
2: Vous allez vous sentir désiré, les lions, aujourd'hui, mais n'en jouez pas trop.
1: Oui, les vierges.
2: Un engagement approche. Ce n'était pas prévu, mais cela vous rendra très heureux ou heureuse.
1: Les balances.
2: Ne montez pas trop dans les tours.
1: Oui.
2: Cela ne changera rien au problème.
1: Les scorpions.
2: Vous serez à l'écoute des autres ce lundi, à moins que ce soit vous qui ayez besoin de soutien.
1: Les sagittaires.
2: Une belle journée s'annonce pour vous, les sagittaires. Vous êtes des battants et les autres vous suivront.
1: Oui, les capricornes.
2: Vous allez remporter une offre que vous attendiez depuis un moment, la chance vous sourit.
1: Oui, la journée des Verseaux.
2: Le sport et les loisirs
1: voilà.
2: Vous rendront heureux, impliquez-vous davantage.
1: Et enfin les poissons.
2: Alors vous êtes d'humeur généreux, ce début de semaine, gâtez vos proches.
1: Merci Sophie. Martika fête aujourd'hui ses 57 ans. Rappelez-vous de Love That Will Be Done avec la collaboration de Monsieur Prince. C'est juste après la pub.
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Pranabiari, pour la question du jour, pourquoi entend-on parfois des bruits dans notre estomac et dans notre ventre, surtout quand on a faim?

Pourquoi entend-on parfois des bruits dans notre estomac et notre ventre, surtout quand on a faim ? Les bruits du ventre, qu'on appelle souvent des gargouillis, viennent du travail de notre système digestif. Même quand on ne mange pas, l'estomac et les intestins continuent de bouger pour rester actifs. Ils se contractent pour mélanger les liquides, les restes de nourriture et les gaz et les faire avancer dans le tube digestif. Ce mouvement s'appelle le péristaltisme. Quand il y a de la nourriture dans l'estomac, ces bruits sont moins audibles car elles couvrent un peu les sons. Mais quand l'estomac est vide, les mouvements et les gaz font plus de bruit, donc on les entend mieux. Quand on a faim, le cerveau envoie aussi des signaux pour préparer le corps à manger, ce qui rend ces mouvements encore plus actifs. En résumé, ces bruits sont normaux et montrent simplement que notre digestion fonctionne bien, même entre les repas. No matter what.

0: Doechi, le titre c'est Runway, c'est la bande originale du film The Devil Wears Prada 2. Et on a deux billets d'entrée pour aller voir ce
1: tout
0: film.
1: À fait, oui.
0: Allez, là, c'est parti.
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0: Oui, Sophie, vous disiez donc...
1: Et oui, je disais qu'on avait deux billets, effectivement. Ouais. Donc, on allait retrouver Josué.
0: Josué,
1: de Saint-Pierre.
3: Bonjour.
0: Bonjour, Josué. Ça va?
3: Ça va bien, merci.
0: La Lila, tranquille. Week-end bien passé?
3: Correct, pas la grâce, mon Dieu.
1: Ah, mais la World est toujours en week-end, là, non?
3: Non, au boulot.
1: Ah, ok.
0: Qui boulot vous fait comme ça, Josué? Qui domaine, oui?
3: Du tout. Maçon, plombier, ménager, peintre.
1: Je peux dire, juste, wow, un package complet, ça.
3: Oui. Tombé.
0: Non, mais, Banjoun, comment je jouais comme ça?
1: Ouais.
0: Pas trouvé, ma stéphane.
1: Mais ça vous faisait où, là?
0: Ça veut dire que vous faites plombier, ménager,
1: ouais.
0: À

0: Après.
1: Pète. Électricien.
0: Pète. Électricien. Tchouf.
2: Ouais. Complet.
0: Non, mais ouais. Ou gagner les temps. Ou gagner. Ben, le client là, mais tout le ouais. temps, ça, non?
2: Non, mais des âges chamarrés, là.
1: Maman.
0: Mais c'est rentré. Fait que Madial et Sophie, bizarre, ouais, bizarre, ou service, ça. Ouais. Ouais. Dans, qui l'année, bizarre, parce que tu l'as.
2: N'importe qui l'est, n'importe qui me voit.
1: Maman.
0: Fou.
2: Client avant tout, non?
1: Ah, non, mais vous savez, t'as les hauts rentaines, mais que j'ai ouen, quoi.
2: Oui.
0: Allez, on a une chanson, un extrait vous fait écouter. Josué, attention, c'est parti. Quand vous parlez, vous dites, hein?
1: Oui.
2: Vous parlez.
0: Allez, logue.
2: Emmanuel Mort.
0: Oui. Oui.
2: Mon essentiel.
0: Oui.
1: Incroyable, hein?
0: Oui. Extraordinaire.
1: Ben, bravo, parce que là, grâce à cette bonne réponse, vous pouvez réel avec deux billets, justement, au M-Ciné pour voir le film Le Diable s'habille en Prada 2. Une petite question, hein, qui s'en a opéré avec vous, hein?
2: Et bon, madame.
1: Ah, joli, joli.
0: En plus, un film oui. Marie-Séaillé, vous guettez.
1: Ouais.
0: Ce premier petit shooting a 20 ans de cela. Et on retrouve Meryl Streep et Anne Hathaway. Mm-hmm. Et aussi Emily Blunt dans le film. Où vous passez un bon moment, moi, Siaou.
1: Ben oui.
2: Oui, oui.
1: En tout cas,
2: madame
1: mais...
2: plutôt.
0: Ouais. En plus, ouais, un peu la mode, le club. Madame Bou content. Madame Bou content.
1: Pas vous trappe sur la bébé à faux dans le cinéma, hein? Ok.
2: Non, moi qui vous trappe sur la bébé.
1: Oui, ça va.
2: Je suis content que tu aies un film.
1: Trouvez là. En tout cas, merci beaucoup, Josué. Passe une bonne journée. Bon film à vous. Bonne semaine.
0: Merci Josué, bye bye.
1: Merci.
0: Allez, on écoute bien sûr ce morceau, ce magnifique morceau d'Emmanuel Mohar, Mon Essentiel.

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1: On arrive à la fin de cette deuxième partie, à venir le journal avec Jean-François Lecning. Et puis, juste après le journal, l'interview de la matinale.
2: Oui.
1: Aujourd'hui, dans l'interview de la matinale, Sophie.
2: Oui, alors Jean-François Lecning reçoit donc Shakil Mahmoud Ali.
1: Oui.
2: Donc, c'est la tête de liste du Rassemblement des Patriotes de Maurice et des Seychelles, un groupe qui revendique ouvertement son affiliation avec donc le RN de Marine Le Pen et de Jordan Bardella. À suivre donc sur RM1, sur YouTube, en streaming également.
1: Voilà, chers amis, nous on se retrouve après l'interview de la matinale. Ça c'est Benson Boone et Beautiful Things.

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1: Très bon lundi, bonne route, il est 8h. Journal avec Jean-François Lecning. Bonjour Jean-François.
2: Bonjour Sophie, bonjour à tous.
1: Et les titres.
2: Soir de chaos à Cantorel. Des sabres ont été sortis, des coups de feu tirés, deux véhicules incendiés et deux personnes blessées parmi un policier. Reza Houtim crie au piratage de la page officielle du MMM sur Facebook au profit du Front Militant Progressiste. Réplique cinglante de Johanna Béranger qui s'amuse que le président des Mauves ne sache pas faire la différence entre une page officielle et un groupe privé. Coup d'envoi aujourd'hui de la campagne pour les élections consulaires.

0: Des Français de l'étranger. Parmi les listes qui s'affrontent à Maurice, celle de Sakil Ali Mahmoud retient l'attention. Une liste ouvertement soutenue par le Rassemblement National. Le monde de l'art mauricien est en deuil après le décès tragique de l'artiste peintre Murthy Nagalingam à l'âge de 90 ans. Ancien directeur de l'école des beaux-arts du MGI et fondateur du Salon de mai, il a profondément marqué l'histoire culturelle du pays. Et puis, quel comportement et quelle tenue adoptée à Grand Bassin après l'agression d'un touriste italien la semaine dernière. Le débat est relancé sur le respect du caractère sacré de Ganga Talao. Dans ce journal, nous ferons le point sur les règles et le rôle des guides touristiques. À Cantorel, dans l'est du pays, un parcours de santé a viré à la scène de chaos hier soir. De violents affrontements ont plongé la région dans la panique. À l'origine des tensions, une altercation des habitants de la localité et un groupe venu de Rosil pour faire du quad bike sur une piste réservée aux marcheurs. La situation a rapidement dégénéré, des sabres ont été sortis et des coups de feu tirés. Deux véhicules ont été incendiés et deux personnes blessées, parmi un policier en civil. Face au risque d'escalade, un imposant dispositif policier incluant des unités d'élite de la SSU et de la SMF ont été déployées. Ce matin, la police assure que la situation est sous contrôle, même si une surveillance étroite est maintenue sur place. Le propriétaire d'un chassé, désigné comme le principal responsable de cet incident, est activement recherché par la police. Notre journaliste Pranav Biari s'est entretenu hier soir avec le conseiller de village de Cantorel, Vijayanand Tiloki. Écoutez son témoignage.
1: Depuis la semaine dernière, nous avons eu un renseignement qui est une personne depuis un ou l'endroit, puis une fois un quad biking, puis là, mon corps conseiller là, il n'en pèse autre. Mais cette fois-ci, ils ont revenu. C'est un des policiers qui passent en duty, qui nous disent là, qui n'a pas le droit de faire ça. À propos de ça, nous avons eu une altercation qui commence à servir une matraque, et un petit coup de balle tout. C'est ça qui nous provoque, les habitants, nous avertissons l'autorité, et même les séquences qui occupent le trac. C'est une activité qui est illégale qui peut passer, qui rien n'est fait. Donc, un résultat aussi, c'est pas plus grave. C'est un monsieur blessé, il est dans l'hôpital.
0: Sur la scène politique, la brutale cassure du MMM nous a livré un nouveau feuilleton hier soir. Reza Houtim s'est ainsi publiquement indigné que la page officielle du Parti Mauve sur Facebook avait été piratée et rebaptisée par Johanna Béranger au nom du Front Militant Progressiste. Capture d'écran à l'appui, le président du MMM s'est exclamé, je cite, « Zotfin, qu'aucun nous passe Facebook ». Sauf que Reza Houtim aurait apparemment confondu la page officielle du parti avec un groupe privé. C'est du moins ce qu'a tenté de soutenir Johanna Béranger. Sur un ton très ironique, elle a égratigné le président du MMM en rappelant qu'il aurait dû pouvoir faire la différence. Zotfin, pas MMM encore intact. Reza capable d'arrêter de pleurer, a-t-elle écrit. Affaire à suivre. C'est aujourd'hui, lundi 18 mai, que démarre la campagne pour les élections consulaires des Français de l'étranger, prévues pour le 31 mai prochain au lycée des Mascareignes. Pour l'arrondissement Maurice-Séchelles, 5 listes de 7 candidats s'affronteront. Parmi elles, une candidature retient particulièrement l'attention, celle de Sakil Mahmoud Ali, tête de liste du Rassemblement des Patriotes de Maurice et des Seychelles, une liste ouvertement soutenue par le Rassemblement National de Marine Le Pen et de Jordan Bardella. Écoutez Sakil Mahmoud Ali, il dit assumer pleinement cette affiliation.
2: J'ai constaté, en fait, pour moi, une aberration. Quand je regarde les autres listes, on parle beaucoup de candidats indépendants, d'élections plutôt apolitiques, etc., alors qu'il y a des liens directs avec la politique. Et du coup, moi, ça se passe bien parce que, ben, on a échangé, on a un discours de vérité. On fait pas la politique de l'autruche. Faut pas confondre le Front National de Jean-Marie Le Pen avec le Rassemblement National de Marine Le Pen et Jordan Bardella. Et déjà, est-ce que vous connaissez d'autres partis pour lesquels la fille a mis dehors son propre père? Ça, c'était un message fort. Pour dire, ben non, moi je ne suis pas du tout dans cette phase-là. Et elle s'est battue depuis toujours pour les Français et l'ensemble des Français. Il faut arrêter, on va dire, avec la diabolisation du RN. Force est de constater que les villes qui sont gérées par le RN, ben, sont bien gérées, car ils ont été réélus.
0: Sakil Mahmoud Ali qui sera juste après ce journal mon invité pour l'interview de la matinale. Deux géants et des chiffres impressionnants qui ne cessent de gonfler d'année en année. IBM.

Shell et ER Group ont levé le voile sur leurs résultats des 9 premiers mois de l'année financière en cours. Et dans les deux cas, c'est une progression nette de mastodontes du secteur privé local et régional qui résistent et qui avancent malgré un contexte mondial sous tension entre les turbulences géopolitiques et la guerre commerciale. À eux deux, ce sont plus de 53 000 emplois, des activités dans plusieurs dizaines de pays et des résultats qui valent bien plus que 200.

0: progression de 25% à 7,1 milliards. Tous les pôles du groupe contribuent à cette dynamique. Le retail avec l'enseigne Naivas au Kenya et Winners à Maurice. Le pôle industriel tiré par la construction navale et les services où les hôtels luxe enregistrent de meilleurs taux d'occupation. Le groupe se désengage également de la dette avec un ratio dette nette sur ses bénéfices avant intérêts, impôts, dépréciation et amortissement qui s'améliore de 3,8 à 2,8. IR Group de son côté affiche un bénéfice net en hausse de 22% à 3,8 milliards de roupies, porté principalement par son pôle hôtelier dont les profits bondissent de 43%. Le chiffre d'affaires lui reste stable à 34,4 milliards de roupies. Le groupe confirme son expansion régionale avec une présence établie à Nairobi, un projet d'acquisition d'un hôtel 5 étoiles à Zanzibar. Un dividende d'une roupie 38 par action est déclaré pour l'exercice. Les deux groupes disent aborder avec confiance le dernier trimestre de leur exercice financier.
1: Un papier signé Pranav Bihari, 19,90 roupies. C'est le cours de l'action de IR Group. Celui d'IBL est chiffré à 26 roupies. L'art mauricien est en deuil. L'artiste peintre Murthy Nagalingam nous a quittés hier à l'âge de 90 ans. Il a succombé à ses blessures des suites d'un accident. Plus qu'un enseignant, Murthy Nagalingam était un bâtisseur, ancien directeur de l'école des beaux-arts du MGI et fondateur il y a 43 ans du célèbre Salon de mai. Il a profondément marqué l'histoire culturelle du pays en démocratisant l'art post-colonial. Murthy Nagalingam s'est éteint comme il a vécu en toute discrétion, laissant derrière lui une œuvre guidée par la rigueur et l'émotion. L'artiste plasticien et photographe Pierre Argou faisait partie de ses amis. Écoutez l'hommage qu'il a rendu à Murthy Nagalingam.
2: Il a été parmi les précurseurs de cet art qui commençait à évoluer, de l'école réaliste qu'on voit, les peintres du dimanche qui sortaient, qui dessinaient le paysage mauricien. Il y a eu Murthy, il y a eu Masson, et il y avait toute cette bande-là, tu vois, qui avait commencé à sortir l'art de ses sentiers battus. C'est plus l'art bourgeois, mais c'est l'art tout court, engagé et super travaillé, etc. Murthy a apporté quand même beaucoup de choses. J'ai vu ses œuvres, évidemment que j'ai adoré. Il garde une place quand même assez privilégiée parce que c'est quelqu'un qui m'a plu énormément par sa vie même, sa vie très simple. C'est un type très humble. Tu n'entends pas sa voix élevée, mais tu vois sa peinture élevée. Tu vois, lui, il laisse parler ses peintures.
1: C'était Pierre Argaud. Les funérailles de Murthy Nagalingam auront lieu cet après-midi. Le convoi mortuaire sortira de chez Eli & Sons à 15h30. La semaine dernière, un incident impliquant des touristes italiens à Grand Bassin a relancé le débat sur le respect du caractère sacré de Ganga Talao, notamment concernant la tenue vestimentaire et le comportement des visiteurs. Notre collègue Niamanarayana Reddy s'est rendu sur place pour recueillir les réactions des visiteurs et des guides touristiques. Écoutez ce reportage, les commentaires sont d'Ashi Bachu.
3: Lieu de recueillement, symbole spirituel et attraction incontournable, Grand Bassin attire chaque jour de nombreux visiteurs. Mais après l'agression d'un touriste italien survenu récemment sur place, la question du respect du caractère sacré de Ganga Talao est plus que jamais au cœur des discussions. Tenue vestimentaire, comportement approprié et manque d'informations pour certains touristes, le débat est relancé.
4: Donc pour la tenue, les femmes doivent se couvrir les épaules, les jambes si possible, être en tenue correcte tout simplement, respecter le lieu. Hein.
5: Yeah, but I think like this is the closest religion to my religion. It's like where I find the peace when I go visit the place. It's super nice.
6: C'est que j'ai conseillé à mes amis de s'habiller convenablement et aussi avant de rentrer à l'intérieur de penser à être nu-pieds.
3: Les guides touristiques assurent ne rien laisser au hasard. Avant chaque visite à Grand Bassin, ils prennent le temps d'informer les touristes sur le code vestimentaire ainsi que sur les règles à respecter dans ce lieu sacré. Certains expliquent même qu'en cas de tenue jugée inappropriée, ils conduisent les visiteurs vers une boutique de vêtements.
7: Grand matin, première affaire qu'on nous peut prendre, quand on peut sortir l'hôtel, nous finissons des manches. Si nous tous sommes mal habillés, nous finissons des autres qui nous peut aller à une place bien sacrée. Nous besoin couvrir les autres.
8: Nous besoin respecter. Ici, c'est interdit. Manger, même non-veg et l'alcool aussi. Nous, tout le temps, nous guide nous un client.
3: Lieu emblématique, le Ganga Talao demeure d'une importance culturelle et spirituelle, attirant de nombreux visiteurs. Cet incident avec les touristes

0: geste a suscité de nombreuses réactions parmi le public.
1: C'était un reportage de Nirma Narayana Reddy et d'Ashi Bachou. Voilà qui nous amène à la fin de ce journal. 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Mes remerciements à Martine Plech qui m'a accompagné depuis ce matin à la réalisation de ce journal. Merci également à Kavish qui assurait la partie technique. Je vous retrouve dans un instant pour l'interview de la matinale.
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Vraiment, 8h16, c'est l'heure de l'interview de la matinale au micro ce matin pour vous accompagner Jean-François Lecning. C'est aujourd'hui lundi 18 mai que démarre officiellement la campagne.

0: pour les élections consulaires des Français de l'étranger. Un scrutin crucial pour la communauté française locale, puisque quatre conseillers consulaires seront élus pour représenter Maurice et les Seychelles. Les électeurs auront deux options pour s'exprimer par Internet du 22 au 27 mai ou directement aux urnes le 31 mai prochain au lycée des Mascarens. Au total, cinq listes s'affrontent dans cette ligne droite et parmi elles, une candidature retient particulièrement notre attention, celle de Sakil Mahmoud Ali, tête de liste du Rassemblement des Patriotes de Maurice et des Seychelles, une liste, il faut le dire, ouvertement soutenue par le Rassemblement national de Marine Le Pen et de Jordan Bardella. Sakil Mahmoud Ali, notre invité de ce matin, bonjour.
1: Bonjour, bonjour à tous les auditeurs, aux téléspectateurs, aux Français, aux Françaises de Maurice et des Seychelles.
0: Une question plutôt philosophique pour commencer. Quand on vit à des milliers de kilomètres de Paris, parfois depuis de longues années, s'étend dans votre cas, que signifie être français à distance? Comment peut-on prétendre avoir droit au chapitre?
1: Alors, être français, même à distance, être français n'est pas juste pour les Français qui sont métropoles. Il y a énormément de Français qui sont à l'étranger, à travers différents pays. Donc on a le cœur patriote. Où qu'on soit, on pense à la France, on pense à ces moments de bonheur, on pense à ces moments de détresse. On regarde les informations et on partage entre toute la communauté des Français de l'étranger également. Donc on reste Français, où qu'on soit, sur cette terre. Au même titre qu'un Mauricien, où qu'il soit, pense également à Maurice.
0: Alors, dans votre cas, vous êtes né à Maurice, vous êtes parti vivre en France à l'âge de 6 ans pour rejoindre vos parents installés à Strasbourg, et vous êtes revenu au pays il y a 5 ou 6 ans, c'est ça?
1: Je suis revenu au pays il y a exactement 7 ans de cela, mais ce que vous dites juste avant, c'est effectivement le cas, oui.
0: Donc, vous êtes revenu à Maurice il y a 7 ans. Est-ce que vous vous sentez davantage mauricien que français ou français que mauricien?
1: Alors, il n'y a pas de ratio français versus mauricien. Où qu'on soit, je suis né à Maurice, comme vous l'avez très bien souligné. Donc, j'ai également le cœur mauricien. Je vais juste faire une petite parenthèse. J'ai beau avoir fait 36 ans en France, mon cocon cause créole.
0: Nous allons continuer ça l'interview en créole alors.
1: Nous n'avons pas continué en créole, mais par contre, ce qui est intéressant, c'est que la plupart des personnes puissent comprendre, notamment nos compatriotes, des Français d'étrangers à Maurice et aux Seychelles.
0: Mais comme vous êtes en campagne, ce serait mieux de
1: Voilà, ce serait
0: pouvoir
1: mieux,
0: s'adresser à eux.
1: complètement.
0: Traditionnellement, on présente les élections consulaires comme un scrutin de proximité, presque apolitique, avec des listes supposément sans affiliation directe avec les grands partis de France. La vôtre pourtant semble afficher une couleur claire, le Rassemblement national. Vous l'assumez, Sakil?
1: Je l'assume complètement et vous allez voir sur les affiches qui seront mises pendant cette élection-là, je suis clairement soutenu avec les couleurs du Rassemblement national. Donc aucun problème pour moi et je pourrai l'expliquer à travers vos différentes questions, le pourquoi du comment.
0: Alors justement, vous comprenez, Sakil Mahmoud Ali, qu'on puisse s'étonner de votre choix. Vous êtes mauricien, musulman, et vous vous associez au Rassemblement national, un parti d'extrême droite considéré comme hostile à l'immigration, hostile à l'islam. Comment vivez-vous cette apparente contradiction?
1: Alors, il n'y a pas de contradiction, il y a en fait un amalgame d'un certain nombre de personnes, en particulier, alors je ne vous vise pas directement, je vise c'est en particulier les médias, qui ont tendance à diaboliser le Rassemblement national depuis des années et à confondre le Front National, monsieur Jean-Marie Le Pen, avec le Rassemblement national de Marine Le Pen et de Jordan Bardella. Il y a deux questions dans votre question, deux sous-questions. La première, vous dites effectivement, je suis musulman, etc. Oui, c'est vrai, je l'assume, j'ai aucun souci là-dessus. Par contre, contrairement à ce que dans tous les pays, en particulier à Maurice, je suis contre mélanger la religion avec la politique. La politique est destinée à toutes les personnes. Il n'y a aucune distinction. Je ne vais pas distinguer. Ah bah tiens, lui c'est un Français binational, il vient de tel pays, ou un Maurice, ah non, lui c'est de tel et tel caste ou telle religion. Non, c'est une personne, il a droit également à vivre et à avoir certaines protections, des améliorations dans son quotidien,
0: Ça nous
1: quel qu'il
0: ramène sur
1: soit.
0: le terrain de la laïcité, là.
1: Complètement, Complètement.

0: Mais le RN, alors laïcité, je l'entends, mais le RN prône une restriction stricte des signes religieux dans l'espace public. Il est contre le port du voile, contre l'abattage rituel, ce qu'on appelle halal. En tant que musulman, ces positions ne vous posent-elles pas un problème de conscience ?
1: Non, du tout. Alors, je vais vous expliquer pourquoi. Quand vous allez dans un pays, que ce pays vous accueille, on a des droits. On a des droits. Mais ce que beaucoup de monde oublie, on a des devoirs. On n'impose pas une culture dans le pays d'accueil. On respecte sa culture et on s'intègre. L'intégration, ça veut dire quoi ? Ça veut dire que, qui que je sois, quelle que soit la religion que je suis, je m'intègre à la République. Je m'intègre à la France. Je respecte ses droits. Aujourd'hui, sachez que lorsque vous parlez de rite religion, mais je ne partirai pas dans cette voie-là dans les prochaines questions, parce qu'on parle effectivement de la politique, mais sachez que faire un rite, il faut respecter un certain nombre d'hygiène, de règles d'hygiène, etc., etc. On va dans un pays, on respecte ses habitants. On m'a toujours dit, si tu respectes quelqu'un, cette personne te respectera. Et là, je vous le dis aujourd'hui, en France, quelle que soit la religion, qu'on soit de confession juive, chrétienne, musulman, bouddhiste ou autre, toutes ces personnes-là sont les bienvenues à condition de respecter la France. C'est aussi simple que ça. Les gens qui viennent et qui respectent sont très bien intégrés, qu'ils soient musulmans ou autres.
0: Il y aurait trop de gens qui ne respectent pas cela, justement ?
1: Ben aujourd'hui, il y a beaucoup de monde qui ne respecte pas. Il suffit d'écouter comment la France se désintègre aujourd'hui de par l'insécurité, de par les abus. Donc tout ça, et on suffit de regarder même dans l'environnement politique, le RN qui arrive en responsabilité, que ce soit au municipal ou dans d'autres élections, il y a une chose, il respecte la République. Je vais vous dire une anecdote. J'ai échangé avec les dirigeants du Rassemblement National. Et j'avoue, je n'ai pas forcément, on va dire, les idées en phase avec notre président de la République, Emmanuel Macron. Donc je l'ai fait savoir. On m'a tout de suite recadré. Donc je répète, le Rassemblement National, tout de suite recadré, m'a dit, on n'a peut-être pas les idées en accordité avec le président de la République, mais ça reste notre président de la République. On doit respecter les institutions, on doit respecter les règles, on doit respecter les votes. Charge. Force est de constater qu'aujourd'hui, certains partis enlèvent la photo du président de la République, appellent à l'insurrection, etc. etc.
0: C'est vous juste... faites référence à LFI principalement.
1: Voilà, enfin, c'est peut-être juste un cas isolé. J'ose espérer que l'ensemble du parti respecte le cadre des élections, comme nous respectons.
0: Vous êtes, sauf erreur, la seule tête de liste binationale dans cette circonscription. Cette circonscription, j'entends Maurice Seychelles. Oui. 12 000 votants à peu près, alors que le Rassemblement National a souvent affiché des positions très strictes, voire critiques, sur la double nationalité. C'est pas un peu paradoxal ?
1: Non, c'est pas paradoxal. Je pense qu'il faut re-regarder leur positionnement par rapport à la double nationalité. Je reviens un peu à ce que je disais.
0: Quel est leur positionnement, justement, vu de votre fenêtre ?
1: Aujourd'hui, le Rassemblement National, et je répète ce que je vais dire avant, on peut être binationaux, il n'y a pas de souci. Il faut par contre respecter la France avec ses règles, ses institutions. C'est aussi simple que ça.
0: Mais la prise d'opposition du Rassemblement National sur la binationalité, en tout cas, allait au-delà de ça. C'était le principe même de la binationalité qui était contesté.
1: Je laisserai Marine Le Pen et Jordan Bardella répondre à cette question lors peut-être des élections présidentielles. Revenons, je pense, à notre sujet, parce que j'ai l'impression qu'on se disperse un peu, alors que là, nous parlons clairement des élections consulaires.
0: On va y arriver, mais vous comprenez, Shakil Mahmoud Ali, que l'intérêt de cette interview tient du fait que vous êtes quand même...
1: Tête de liste du Front National.
0: Tête de liste du Front National,
1: du Rassemblement National,
0: et que ça peut étonner. Alors j'ai une dernière question par rapport au sujet. Vous répétez souvent que le RN n'est pas le FN.
1: Oui.
0: Est-ce qu'on doit déduire que c'est sa version cosmétisée, saupoudrée, maquillée ?
1: Non, parce que si on regarde les médias, si on regarde les têtes de liste également dans d'autres pays et en France, on verra qu'il y a des gens de diverses origines. Mais que effectivement le Rassemblement National se professionnalise.

0: quelque part, il y a une prise de conscience du Rassemblement national d'aller chercher des personnes du grand public, on va dire, qui a ce cœur patriote pour la France, pour justement apporter des nouvelles solutions, apporter un nouveau regard sur l'avenir.
1: La campagne électorale démarre officiellement aujourd'hui, si on peut appeler ça une campagne électorale, je suppose que oui. J'imagine que vous avez déjà tâté le terrain en amont. Quels sont les premiers retours? Est-ce qu'ils sont à la hauteur de vos attentes?
0: Alors, les premiers retours, c'est un constat en fait que j'ai fait, c'est qu'aujourd'hui, la plupart des Français et des Françaises de Maurice et des Seychelles, et certainement, et on l'a vu également dans d'autres pays, se sentent un peu détachés de ce qui se passe en France, voire peut-être oubliés. Donc aujourd'hui, je me porte candidat, mais dans une dynamique globale du Rassemblement national, pour justement apporter des nouvelles réponses. Et être dans cette configuration de l'alternance de 2027 également.
1: Le coût de la scolarisation dans le réseau AFE
0: AEFE.
1: est souvent jugé prohibitif par de nombreuses familles. Et je sais que vous faites, c'est votre combat central, contrairement à d'autres listes. Les frais de scolarité, c'est un sujet qui vous interpelle. C'est peut-être, à moins que je me trompe, presque la première ligne de votre campagne. Que proposez-vous concrètement pour alléger cette charge?
0: Alors, juste, je tiens à rétablir une vérité, c'est pas ma proposition principale. Parce que si je dis que c'est ma proposition principale, ça veut dire que je cible uniquement les Français qui ont une famille avec des enfants. Alors que je cible effectivement la famille, je cible les retraités, je cible les investisseurs, je cible les personnes en situation de handicap, donc je cible tous les Français,
1: Alors, c'est quoi
0: toutes les
1: votre première
0: Françaises.
1: ligne? Tout le
0: La
1: monde a une
0: première
1: première
0: ligne, bien
1: ligne.
0: sûr, ma première ligne concerne la scolarité. La scolarité, et c'est un constat. Aujourd'hui, le constat qu'on a fait, c'est que, effectivement, les frais de scolarité ne font qu'augmenter.
1: Il est de l'ordre de combien à peu près aujourd'hui?
0: Alors, ça va dépendre de plusieurs critères. Je vous invite à regarder qui s'est ouvert dans les différents lycées. Le sujet, c'est pas le coût, le sujet, c'est qu'aujourd'hui, pour différentes familles françaises et françaises, il n'est pas pensable d'arrêter une scolarité. Donc, pour leurs enfants, il faut avoir une continuité de l'éducation des enfants aujourd'hui. C'est juste impensable de penser autrement. Ça, c'est la première chose. Mais par contre, la problématique, c'est que ces familles-là se retrouvent de plus en plus en difficulté parce que les coûts ne font qu'augmenter. Les coûts ne font qu'augmenter. Bien évidemment, il y a des bourses, mais les bourses sont assez, on va dire, restrictives pour certaines catégories de personnes, par rapport à des critères de revenus et d'autres, effectivement. Et c'est la raison pour laquelle on a réfléchi et on va dire, le positionnement du Rassemblement national, donc, qui va être également porté par Jordan Bardella aux prochaines élections, c'est effectivement de dire, on va arrêter tout ça, on va créer une nouvelle académie pour les Français de l'étranger. Et du coup, alors, ne dites pas ce que j'ai pas dit, parce que je vous vois un peu venir, vous allez dire, bah, écoute, du coup, les personnes qui sont à l'AFE, qu'est-ce qu'on va en faire? Les personnes de l'AFE, il n'y aura pas on va dire, de perte d'emploi ou quoi que ce soit. L'idée, surtout, c'est de dire, on va créer une académie, comme les autres académies qui existent en France. Cette académie-là sera dédiée pour les Français de l'étranger, dont Maurice et les Seychelles. Permettez-moi de continuer. Ça va permettre quoi? Ça va permettre que, comme on est dans l'académie, comme ça sera une académie, ça va être sous tutelle du ministère de l'Éducation nationale. Aujourd'hui, l'AEFE, l'Agence pour l'étude des Français de l'étranger, est sous tutelle du ministère de l'Europe et des Français de l'étranger. Ça veut dire quoi? Ça veut dire qu'au niveau budgétaire, ça va se gérer différemment. Qu'est-ce qui s'est passé lors des derniers budgets? Il y a eu un manque de budget assez colossal qui n'a pas été, on va dire, pour l'AEFE. Résultat des courses, l'AEFE devait trouver des leviers. Alors, je tiens quand même à souligner que l'AEFE fait du bon boulot. Ce n'est pas le sujet. Le sujet, c'est que, ben, il n'avait pas les moyens aujourd'hui de continuer comme l'année dernière. Résultat des courses, ce manque à gagner va être forcément impacté dans les différents établissements de France, pour les Français de l'étranger. Donc, ben, ils vont impacter les parents. C'est ce qui va se passer et ils ont déjà reçu les emails à ce sujet-là. Et nous, Rassemblement national, on souhaite, du coup, je reviens à votre question, créer une nouvelle académie et élargir l'attribution des bourses à plus de personnes, ce qui permettrait à tous les enfants de permettre d'avoir une continuité dans leur éducation.
1: Je vous entends, mais là on parle du programme électoral du Rassemblement.

0: Rassemblement National.
1: Oui.
0: En France.
1: Oui.
0: Mais concrètement, l'élection, comment dire, à Maurice et aux Seychelles ne va pas vous permettre de changer cette structure présente.
1: Ah ouais.
0: Comment est-ce que, partant de votre présence sur le plateau,
1: oui,
0: comment souhaitez-vous convaincre vos électeurs? Donc on parle quand même de 12 000 Mauriciens Seychellois qui ont le passeport français. Que vous allez pouvoir impacter sur le prix de la scolarité.
1: Alors, merci pour cette question parce que je l'attendais avec impatience. Pourquoi, en fait, cette question a plusieurs axes de réflexion. La première, c'est de dire que cette élection, effectivement, je reviens à ce que vous disiez, c'est apolitique, local, etc. Et quelque part...
0: C'est ce que soutiennent
1: d'autres listes.
0: Complètement. Vous êtes le seul, d'ailleurs, je pense.
1: Je suis le seul, ouvertement, parce que... Bon, on pourra revenir après. Ils sont soutenus par d'autres associations qui sont affiliées à des partis, mais voilà. Pourquoi ne pas le faire ouvertement? Je ne sais pas. Bon, ça, c'est, on va dire, leur stratégie.
0: Débat.
1: C'est un autre débat. Donc, les élections consulaires des Français de l'étranger élisent, en l'occurrence à Maurice aux Seychelles, 4 conseillers consulaires. Effectivement, vous avez raison, je serai représentant de l'ensemble des Français et des Françaises de Maurice et des Seychelles pour les représenter au niveau de l'ambassade et du consulat. Et on va discuter, échanger sur tout ce qui est attribution de bourses, de protection sociale et puis d'autres sujets en phase avec l'ambassade et le consulat. Le problème aujourd'hui, c'est que l'ensemble des conseillers consulaires, on n'a pas un rôle exécutif. On a plus un rôle de conseiller et de représentation. Aujourd'hui, ce que j'apporte, c'est une force politique derrière. Expliquez-moi comment vous pouvez aider une personne, un groupe de personnes, en l'occurrence ici les Français et les Françaises de Maurice et des Seychelles, si on n'a pas une force politique derrière qui pourrait changer les choses. Parce que n'oublions pas, on dit que c'est apolitique, etc., etc. Les conseillers des Français de l'étranger votent quand même pour les sénateurs. On échange quand même avec l'Assemblée nationale, avec les députés. On échange quand même avec les sénateurs pour qu'ils puissent faire bouger les choses. Donc, imaginez maintenant une liste, en l'occurrence, la liste des Rassemblements des Patriotes de Maurice et des Seychelles, avec une force politique derrière qui va pouvoir justement porter la voix de ces Français-là pour bouger réellement les choses, concrètement les choses. Donc, c'est pour ça que je dis clairement, et je le répète, je m'inscris dans une dynamique collective avec le Rassemblement National au regard de l'alternance de 2027. Parce que, effectivement, nous allons bouger les choses grâce à cela pour apporter du coup du concret et pas juste dire je représente, même si peut-être d'autres disent on va faire bouger les choses. Mais ça va être beaucoup, beaucoup plus long.
0: Ça qu'il va mode Ali, malheureusement, le temps passe très vite. Oui. Et il me reste 2 dernières questions que je m'en voudrais de ne pas vous poser. Donc je compte sur vous pour une réponse très rapide.
1: Oui.
0: Vous qualifiez votre liste d'inclusive.
1: Oui.
0: Qui sont les hommes et les femmes qui vous entourent et quelles compétences clés apporteront-ils pour représenter la diversité des Français de Maurice et
1: alors,
0: des Seychelles?
1: Je vais être très, très clair. Donc, moi-même, en tant que tête de liste, je suis CEO, donc j'ai une vision en global, mais ce n'est pas ça qui me caractérise le plus. J'ai un côté humain et très empathique, donc très à l'écoute. J'interviens dans beaucoup d'ONG, etc., de clubs.
0: Qui sont vos colistiers?
1: Oui, je reviens, si vous me permettez de continuer. Donc, les autres colistiers, on a un business developer, donc elle va pouvoir aider l'ensemble des entrepreneurs. Nous avons des personnes qui sont déjà très impliquées dans les établissements français, qui connaissent donc la réalité du terrain au niveau des problématiques scolaires. Nous avons des retraités qui connaissent également leurs problématiques, des retraités d'anciens cadres et des retraités également d'autres différentes origines. Nous avons également une personne en situation d'handicap, il ne faut pas les oublier. Comme j'ai dit et je le répète, aucun Français ne sera oublié, nous sommes tous des patriotes. Donc une personne en situation d'handicap, ça reste quand même un Français. Donc on va quand même... Donc c'est pour ça que c'est représentatif de toutes les Français. De tous les Français, on a essayé d'avoir une liste, bien évidemment, 7 personnes, parce qu'il faut respecter les règles, mais ma liste est vraiment inclusive. Et c'est des gens du terrain qui font partie déjà d'ONG, de clubs services, et qui savent.
0: Qui connaissent
1: déjà,
0: les problématiques de Maurice et des Seychelles. Alors, 12 000 votants, un très petit réservoir. Aux dernières élections, le taux de participation était presque, on peut dire,

0: on peut le dire, ridicule. Finalement, votre plus grand défi, c'est de mobiliser ceux qui se détournent des urnes. Qu'est-ce que vous avez à leur dire en une phrase pour qu'ils comprennent l'importance de ces élections?
1: Alors, ce que j'ai à leur dire, c'est tout simplement, vous vous sentez peut-être détaché et peut-être la France, vous pensez que la France ne va pas vous aider. Avec ma liste, on va vous aider. On va apporter la France vers vous dans tous les différents domaines, pour les entrepreneurs, les retraités, la scolarité et autres. Et puis, tout simplement pour dire que nous sommes tous des patriotes, donc aucune personne ne sera oubliée.
0: Shakil Mahmoud Ali, merci.
1: Merci à vous.
2: Avant de vous laisser partir, vous avez choisi un morceau de Marc Lavoine pour terminer cette interview, Les yeux revolvers. Pourquoi ce choix?
1: Alors, ce choix, en fait, c'est une chanson que j'affectionne avec mon épouse. Donc, c'est tout simplement pour une petite dédicace à ma femme, parce que derrière, pas derrière chaque homme, mais à côté de chaque homme, oui, il y a une femme. Et on se soutient mutuellement, donc c'est pour un petit clin d'œil à ma femme.
2: J'espère qu'elle écoute ce matin.
1: Elle écoute et elle regarde.

0: La revue de presse, Jean-François Deknin, bonjour. Tous les journaux du dimanche, à l'exception de l'Express, ont consacré leur une au dernier adieu à Gino Bauda, fils de l'ancien ministre Nando Bauda.
1: C'est le cas de le dire, Patrice. Gino Bauda, on le rappelle, qui a été tué chez lui dans la nuit de jeudi à vendredi à Calodine pour une sombre affaire de drogue. 5 plus qu'une

0: nous parle d'une famille brisée par la douleur après cette tragédie et qui nous raconte l'émotion intense qui régnait samedi à Solferino au domicile de Nando Boda à l'heure de la levée du corps.
1: Tu me manques, le cri du cœur de Viali Boda, son frère, s'est allié en page 6 et 7 de l'Hebdo et le dimanche.
0: Depuis Paris, où il mène sa carrière d'ingénieur aéronautique, Viali Boda a vu sa vie basculer en un instant en apprenant la disparition brutale de son frère, de qui il était très proche et partageait la passion du football. Une partie de Gino continuera de vivre en moi, a confié Viali Boda à Ajagen Kumalen Rungen. Et puis il y a aussi ce compte-rendu bouleversant, effectivement, de Jean-Marie Gangaram. J'ouvre donc les guillemets. Il tenait le coup contre son gré, qui sent même un léger sourire à l'attention de ceux venus lui témoigner leur soutien. Mais l'arrivée de son autre fils Viali, venu de France en urgence pour rejoindre la famille dans cette épouvantable épreuve, a déclenché chez Nando Boda les torrents de larmes qu'il peinait à contenir. Cassé par l'émotion, ce politicien de longue date s'est donc laissé aller dans les bras de son fils. Fin de citation. Effectivement, plutôt bouleversant.
1: Et Ali a toujours dans l'hebdo le dimanche ce dossier consacré à l'érosion de la plage de Tamarin, en gros plan, au sens le plus large du terme, n'est-ce pas Jean-François ?
0: Effectivement Patrice, puisque ce dossier est très complet et réalisé par Jenna Ramou, s'étend sur pas moins de 10 pages. Le titre du papier d'ouverture, « On ne répare pas une plage comme on bouche un nid de poule ». Je pense que ça on le savait, mais le papier de Jenna Ramou a au moins le mérite de rentrer dans des détails techniques, pas à la portée de Monsieur Tout-le-Monde et en même temps d'être très clair. C'est le scientifique Radif Birou, par exemple, analyse la complexité du système côtier de Tamarin et propose des solutions de réparation durable sur 15 ans de données satellitaires avec des images et tout, c'est assez sympa.
1: Il y a aussi sur 2 pages l'interview d'Ena Ramdour, senior officer à l'environnement.
0: Oui, une Ena Ramdour qui justifie le bras de fer avec l'activiste Percy Ibtong. Elle nous explique pourquoi, je cite, « personne ne peut intervenir librement sur le littoral sans autorisation ».
1: Je ne sais pas si, comme moi Jean-François, vous vous êtes aussi arrêté sur ce beau portrait d'une jolie femme de chez nous, Mélodie Pélage.
0: Et comment Patrice, c'est dans 5 plus, Mélodie qui portait hier soir les couleurs de Maurice en Albanie dans le cadre de Miss Summer World 2026. Christophe Cargou s'est entretenu avec sa maman Jennifer Pélage en amont du concours. « Mon cœur de mère déborde de joie, je suis tellement fier, j'en ai les larmes aux yeux. »
1: On est presque à la fin de cette revue de presse, mais toujours pas un mot sur le week-end et l'Express. Comment c'est possible Jean-François ?
0: Il y a des dimanches comme ça Patrice, ouais. Je crois que c'est lié au contenu de ces deux journaux. Ali Royal sans une de week-end, très peu pour moi, merci, j'ai passé mon chemin. C'est donner une importance indue à un banal influenceur qui s'est longtemps pris pour Dieu, mais qui en réalité n'intéresse pas grand monde. Donc voilà, j'ai zappé et j'assume. Quant à l'Express, sa une ne m'a pas du tout attiré. Une sorte de fourre-tout qui parle de tout, mais qui ne parle de rien. Attendez, laissez-moi compter.
1: Oui.
0: Jusqu'à 15.
1: Ok.
0: 15 sujets traités en une. Une identité visuelle franchement à réinventer pour accrocher, mais ce n'est que mon avis personnel.
1: Je crois que c'est mieux de se quitter, Jean-François, comme des bons amis.
0: Comme des bons amis.
1: On vous retrouve quand ? Lundi prochain ?
0: Pour la revue de presse.
1: Pour la revue de presse,
0: mais
1: exactement.
0: Mais avant pour autre chose.
1: Exactement. Ben, vous êtes le bienvenu, anytime. À venir dans Regard sur l'histoire, mais pour le moment, une petite nouveauté. Non, nouveauté, même pas. DJ Wayne, aux côtés de qui, Sophie ?
2: Soldana Salumando, ouais. Le titre, c'est
1: Dans penser. One on one.

0: Venir un regard sur l'histoire aujourd'hui, Reza Duli Mahmoud nous raconte l'histoire de Birgunat Gabaren.
1: Chers auditeurs, bonjour. La personnalité qui nous intéresse aujourd'hui est un homme politique. Membre du Parti travailliste, il occupe plusieurs postes ministériels pendant sa longue carrière. Je vous parle ce matin de Birgunat Gabaren. Il naît à Saint-Julien-Village. Après des études secondaires, il part pour la France pour des études de médecine. De 1952 à 1955, il étudie à la faculté de médecine de Bordeaux, puis à celle de Paris entre 1955 et 1956. En 1960, nous sommes en pleine lutte pour l'indépendance. C'est ce climat qui règne quand le docteur Birgunat Gabaren retourne au pays. Il se joint alors au Parti travailliste la même année. Il siège comme membre du Conseil jusqu'en décembre 1963. Nommé député de l'Assemblée législative, il est ministre de la Sécurité sociale et occupe ce poste jusqu'en août 1967. Vainqueur aux élections générales de 1967 dans la circonscription de Piton-Rivière-du-Rempart sous la bannière du Parti travailliste, il est élu député et reprend le poste de ministre de la Sécurité sociale. Dès lors, Gabaren occupera plusieurs postes ministériels, notamment ceux des communications, du travail et des relations industrielles ou encore du commerce. En 1976, le docteur Birgunat Gabaren se représente comme candidat dans son ancienne circonscription de Piton-Rivière-du-Rempart. Il connaît cette fois-ci la défaite. Toutefois, le 27 novembre 1979, il devient ministre de la Santé pour succéder à feu Mahesh Tilok et occupe ce poste de 1980 à 1982. Sous la coalition MSM Parti Travailliste, il est élu lors des élections générales de 1987 et occupe de nouveau le ministère de la Planification et du Développement. En 1991, il se retire de la politique et reste toutefois engagé dans la vie sociale et contribue à des institutions caritatives, notamment au Gandhi Ashram de Petit Raffray. En juin 1969, le docteur Gabaren est nommé officier de l'ordre national malgache. En 1990, il est fait chevalier de la Légion d'honneur. Il décède en 2013, à l'âge de 85 ans.

0: Alors, un film en français, Le chemin de la liberté. Donc, c'est sur la NBC 5 à 21h30. Sur la NBC 1 à 20h15, Zéro Stress avec Miselaine. Bah oui, pour un peu d'humour. Sur la NBC 1 à 20h20, Nous travaillons, nous l'avenir. Sur la NBC 1 à 20h40, la série en français Quantico, ça continue, saison 3, épisode 6. Donc avec Priyanka Chopra Jonas. Sur la NBC 1 à 21h25, la série en français Berlin Station, saison 3, épisode 7. Et puis sur la NBC 11 à 20h20, NBC Prod de Sports Silek, une émission d'actualité majeure. C'est un condensé des nouvelles sur le plan local et international. Elle propose les meilleures images du week-end. Elle est agrémentée par des invités sur le plateau.
1: Et puis à la radio, à partir de 10h, interface avec Méline Balou. 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
0: Vous avez compris?
1: Oui.
0: Enfin, vous avez compris quoi?
1: Allez-y. Non, moi, je suis encore où expliquer.
0: Non, mais en fait, là, on est en train de nous dire, justement, aux auditeurs, voilà, de télécharger l'application MBC Play. Donc, c'est ou sur l'App Store ou sur la Play Store. OK? Voilà. Parce qu'en faisant cela, donc, vous créez votre compte, et vous puis... envoyez votre capture d'écran. Ça veut dire quand on finit créer compte, là, on fait un screenshot, comme on dit. Ouais. Et vous envoyez cela via WhatsApp sur le 52 53

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1: Jamais dans l'hélicoptère.
0: Ah bon?
1: C'est bien où
0: il faut télécharger l'application.
1: J'ai déjà téléchargé. Mais j'ai pas le droit de prendre pas.
0: Oui, c'est pas grave. Ce sera pour une prochaine.
1: Voilà. On a notre gâteau d'anniversaire. C'est qui on a en ligne?
0: Alors là, on a donc Marcelino.
1: Marcelino, bonjour.
2: Bonjour.
0: Ça va?
3: Happy birthday to you. 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
0: Marcelino.
3: Happy birthday to you.
0: Alors Marcelino, il a 25 ans aujourd'hui et il fête ses 51 de mariage.
1: Il y a 25 ans aussi, oui. Et il fête ses 51 ans de mariage.
0: Oui, c'est l'inverse.
1: Ah oui, j'ai compris.
0: Donc 51 aujourd'hui et 25 ans de mariage.
1: Où tu mariais le jour de l'anniversaire, Marcelino?
2: Oui.
0: Ouais. Mais oui. Marie, top ça. Ça veut dire que vous faites des fêtes un coup là.
2: Oui, des fêtes.
0: Ah, qui me prévoit comme ça, Zodi?
2: En famille.
0: En famille, oui. Pas travail, Zodi?
2: Non, pas travail, Zodi.
0: Ok.
1: Congé, un petit congé, Zodi. Un peu normal, non?
2: Un petit congé, Zodi.
0: Okay. Ok. Bah écoutez, moi je vais juste vous dire que 25 ans de mariage, ça correspond aux noces d'argent.
1: Oui.
0: Ok,
1: oui,
0: donc oui, oui. Ce cap symbolise un quart siècle de vie commune, illustrant une union à la fois précieuse, brillante et solide. Voilà, en tout cas, qu'est-ce qu'on peut vous souhaiter en ce jour spécial, doublement fêté, hein? Profitez bien, vous avez des enfants?
2: Oui, oui.
0: Des petits
2: enfants.
0: Quatre enfants, des petits enfants aussi, non.
2: Des petits enfants aussi.
0: Ah. Ah.
1: Extraordinaire. Donc, j'aurais dit un petit dîner chez moi.
2: Oui, oui.
1: Ben, on a un
0: gâteau,
1: oui,
0: d'anniversaire offert par Carrefour aujourd'hui et la bouteille de Pure Heaven. Voilà, oui. Donc c'est pour vous et madame, votre épouse Elena. Voilà, et on vous souhaite tout ce qu'il y a de mieux en ce jour spécial.
1: Merci, bonne journée à vous, Marcelino.
0: Marcelino, merci.
1: On arrive à la fin de cette émission. Tout d'abord, il faut vous rappeler pour le
0: 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Alors, pour télécharger l'application, oui, c'est NBC Play One.
1: Exactement. On arrive à la fin de cette émission. On a mis des messages d'anniversaire.
0: Oui, on va souhaiter bon anniversaire à Géraldine et May de Résidence Malherbe.
1: Et puis, l'équipe du matin.
0: Merci, Satienne, qui était notre réalisateur télé ce matin. Joanita nous assistait à la production. À la technique, c'était Kavish. Le journal des sports avec Vikash Bagherati. Le journal et l'interview avec Jean-François Lekning. Et les rubriques Mailing Balou, Reza Dulimamod, Kamlesh Bekori, Jacques Catherine et Pronov Biari. Merci, Patrice.
1: Merci, Sophie.
0: Et bienvenue, Harris.
1: Oui. Ouais, on se donne rendez-vous demain. Bonne journée à tous. À venir.
0: Bisous.
1: The News in English avec Harris Stewart. Bisous, ciao.
0: Ciao. Bye-bye.
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Bonjour tout le monde, merci pour écouter nous synthèse l'information en créole. 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

0: 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L'hiver commence à s'installer progressivement dans Rodrigue à partir de ce mois de mai. La matinée est plus fraîche et plus courte, tandis que la soirée est plus longue et que plus de vent, les pulls et les couettes commencent à sortir dans le mois. 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Voilà, c'est ici qui termine nous synthèse l'information en créole. Merci au fin de suivre. Je vous retrouve à partir de 10h pour un autre point avec l'actualité.
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0: 9 sur les ondes de GAFM, chers auditeurs, chers auditrices, bonjour, comment ça va ce matin? Oui, il est un petit peu maussade, mais quand même, l'imbécile de GAFM doit être le sourire, le peps, la positivité. Un grand merci à l'équipe de ce matin pour cette émission Lévé Rodrigue, la tranche 9 à 10 dédiée à Infodémence. Infodémence, que nous pouvons recevoir aujourd'hui trois invités de la FCC, beaucoup présents d'autres, madame Vinwati Moesh, donc Senior Officer Education and Prevention. Bonjour, madame Vinwati. Nous avons monsieur Riyad Mangor, un Explain Wealth Unit qui pour causer un petit peu donc qu'est-ce que c'est le un Explain Wealth.
1: Merci, avons,
0: bien sûr.
1: Bonjour Rodrigue.
0: Monsieur Narad Ramrouk, Senior Officer donc Education and Prevention Division. Monsieur Narad, bonjour.
2: Bonjour les auditeurs.
0: Alors aujourd'hui, bon, un programme un petit peu chargé parce que la Financial Crime Commission fait nous le plaisir à la descente d'avion de, pour leur mission de venir un petit peu nous expliquer les objectifs de cette mission. Peut-être un petit tour de table, donc présente hôte à un auditeur et après donc nous cause un petit peu les objectifs de cette mission.
3: Oui, bonjour les auditeurs et les auditrices de Rodrigue. Et c'est vraiment un plaisir qu'ils nous viennent partager un petit peu nos missions avec eux. Et je passe à mon collègue qui lui fait une sorte d'introduction.
1: Bonjour, Rodrigue. Moi, c'est Mangor. Actuellement, je suis acting head de Asset Recovery Unit de Maurice, FCC Maurice. Je suis là à Rodrigue pour faire un assessment de l'enquête concernant l'Asset Recovery. Et durant l'émission, je vais vous donner plus de détails qui fonctionne, qui fait nous là et pour qui raison nous à Rodrigue.
2: Bonjour, les auditeurs. Ici, c'est M. Ramrouch, senior officer de la Financial Crimes Commission, du département éducation et prévention. Et ce que nous pouvons faire, nous pouvons expliquer prévention, c'est quoi? Quand la FCC, qu'il y fait comme prévention et qu'il y fait comme éducation. Et pourquoi nous raison d'être comme mission?
0: Merci beaucoup, très belle introduction, mesdames et messieurs. Non, alors, justement, donc, nous commençons tout de suite, Mr. Ramrouch. Donc, qu'est-ce que c'est que le Financial Crime Prevention Reviews?
2: Oui. Avant de m'expliquer qu'est-ce que c'est que le Financial Crimes Prevention Review, nous devons être un petit peu holistiquement qu'est-ce que c'est la prévention. La FCC se combat contre les crimes financiers et a adopté ce que nous appelons un three-pronged approach. C'est-à-dire, le three-pronged approach, c'est quoi? C'est investigation, prévention et éducation. Maintenant, investigation. Les réactifs. Par contre, la prévention et l'éducation, les proactifs. Et le principe, comment le dire, c'est prevention is better than cure. Et un outil de la prévention, très important, c'est le Financial Crimes Prevention Review. Si vous voulez aller plus tard, on donne plus de détails là-dessus.
0: Merci

0: Merci beaucoup. Oui, une réaction, madame Mouèche.
1: Oui, monsieur. Et merci bien, monsieur Ramrouge. Au fait, moi, j'ai envie de dire un petit peu plus de détails concernant la mission qui nous vient maintenant. Et pour cette année-ci, c'est la troisième mission qui nous peut faire à Rodrigue, pour vous dire que nous, avec les Rodriguais, nous là, pour faire les Rodriguais savoir c'est quoi les crimes financiers, surtout comment vous êtes protégés, et bien sûr, et dans l'étape de reporting. Et donc, la mission principale, cette fois-ci, il faut focus, comme M. Riadine bien dit, l'Asset Recovery, Empowerment Session, l'Asset Recovery et Unexplained Wealth, et surtout pour la force policière et l'AFCC de Rodrigue. Et nous, de nos côtés, comme M. Rambouchin explique, nous venons pour faire un système review. Et les bons mots fait ressortir, c'est la previous mission qui tient en avril. C'est à la requête des heads of department que j'ai trouvé comme dire un petit peu faiblesse dans le système qui est capable de prendre un risque, me dire bien capable, potentially capable de prendre un risque de crime financier. Donc c'est dans ça l'optique là qui nous vient à Rodrigue avec la collaboration des commissions. Nous pouvons un petit peu c'est quoi le système de scheme et tout. Et nous pouvons avec bonnes recommandations. Donc, principalement, le but de cette mission, c'est Empowerment Session sur l'Asset Recovery et Unexplained Wealth, et surtout sur le FCPR, comme M. Ramouch a dit, sur les systèmes, procédures, pratiques, sur les différents skills.
0: Merci beaucoup, madame. Avant qu'il nous passe la parole à M. Riad, peut-être, donc, explique-nous, parce que une partie de notre mission, c'est aussi un Financial Crimes Prevention Review on Agricultural Schemes, Fishing Related Schemes and Cooperative Grades. Alors, bien expliquer, Madame Mouèche, que justement, il y a éventuellement cet risque de crime financier. Peut-être, en tout cas, dis-nous un petit peu plus, explique à différentes générations d'auditeurs, parce que nous avons un auditeur qui est pas plus fluent en Financial Matters, et nous avons étudiants, nous avons parents, nous avons elders aussi. Go ahead.
1: Oui, au fait, toujours me faire référence à previous mission parce que nous faisons empowerment session à tout le monde, public bodies, private sectors, l'école. Donc, nous finissons par faire, comme je dis, un premier pas pour faire du monde connaître c'est quoi les crimes financiers. Et maintenant, pourquoi, comment on dit, les différents schemes? Parce qu'il y a sa portée de financement public finance. Donc, quand il y a ça, quand nous cause public finance, le risque, comment dire, le risque de, comment me dire, le probable, un potentiel risque.
0: Potentiel.
1: Risque, par exemple, énormément de critères et tout, qui nous vient guetter un petit peu, nous faire lever plus transparence. Là, moi, pas car, comment l'eau faiblesse, parce que nous pas encore étudier le système, éventuellement, après, peut-être, une différente émission, quand nous finissons, Rilis nous rapport, nous car, aussi. Mais là, nous pouvons, là, c'est une approche de collaboration avec les départements concernés. Que nous pouvons étudier, c'est quoi le système maintenant, actuellement, comme si les procédures, les pratiques qui est non, et comment nous sommes capables d'un petit coup de main, me dire, pour nous identifier ce genre de crimes financiers en collaboration avec le stakeholder. Et nous pouvons avec une recommandation qui peut amener beaucoup de transparence dans la façon de faire des schemes, comme si allocation des schemes, des grants et tout. Et ça, c'est un travail de partenariat, nous visons la collaboration du stakeholder. Et ensemble, nous trouvons une recommandation pour minimiser un petit peu ça, un risque de crime financier. Mais surtout, pour nous apporter, comme dire, disons, quand nous causons scheme, c'est un critère. Nous capable d'amener plus de transparence dans le critère. Mais surtout, comme dire, pour le public là aussi, il y a un service approprié, un service qui peut donner satisfaction et qui peut leur mérite base, comme on peut dire. Donc là, c'est un travail qui nous peut commencer aujourd'hui. Et bien sûr, avec collaboration de différents stakeholders, nous pouvons venir avec des mesures très appropriées qui peut amener sa transparence, sa accountability, comme on dit, le mérite dans le système.
0: Merci beaucoup pour toutes ces clarifications. Peut-être un mot de M. Ramrouch par rapport à ce que Mme Vinmonti a échangé avec nous.
2: Oui. Donc, nous focus, pour nous FCPO, nous avons un scheme à la Commission Agriculture et Others. Et nous focus nos trois secteurs principaux. L'agriculture, fisheries et cooperatives. Par exemple, si nous prenons un exemple d'un scheme de l'agriculture, c'est la commission donne un agriculture permit. Et nous, qui nous pouvons faire là-bas, quand on parle de ce scheme-là, ce permit-là, agriculture permit, nous avons ce process. Normalement, dans un scheme, quand on peut donner un permit,

0: dit, pour commencer par un application process. Right? Une autre étape, dit capable d'avoir une site visite. Et si nous prenons par exemple un application process, très souvent, quand nous guide un scheme, il y a ce qu'on appelle un eligibility criteria. Le critère appliqué là, le fichier pour baser, pour guetter, est-ce qu'il peut avoir un scheme là appliqué, yes ou non? Est-ce qu'il peut devenir un successful applicant at the end of the day of the approval? 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Et là, nous pouvons guetter, est-ce qu'il est capable d'avoir une faiblesse dans ce système-là?
1: C'est-à-dire, what do you mean by weaknesses?
0: Oui, qu'est-ce que vous donnez par exemple? Projet, OK? Est-ce que l'applicant a une possibilité de submit un fictitious project? Donc, ce fictitious project-là, il peut relate avec un risque financier. Right? Un exemple, c'est que si dans une éventuelle situation, un applicant peut donner un fictitious project et le officier qui peut review cette application-là, il ferme les yeux là. Dans un but, là, qu'il devait faire, il devait faire, il y a un risque qu'il devait faire un abuse of office. Et en retour, il devait gagner une gratification. C'est ça qu'il ne peut pas vérifier dans le système-là. Quand il y a faiblesse, par exemple, dans l'application, quand il y a faiblesse, quand il fait side visit, est-ce que side visit-là, peut le faire par toute personne pour empêcher un risque de corruption?
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0: Oui. C'est fake. Un autre exemple, par exemple, nous connaissons qui, pour agriculture, PMI, un prerequisite, c'est applicant du besoin et un training. Il besoin produire un training certificate. 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
1: Merci beaucoup pour toutes ces positions. Nous allons revenir plus tard sur justement le Prevention and Education Strategy et mission de l'FCC. Maintenant, nous concentrons-nous vers notre interlocuteur, Monsieur Riyad Morgan, donc
0: Merci.
1: le Head of Delegation de cette mission et aussi le Head du Unexplained Health Unit. Alors, qu'est-ce que...
0: C'est pas NXP
1: Elle est
0: Wells.
1: well, c'est tout à l'heure. Alors donc, dis-nous, tu peux, Monsieur Ria, donc les fonctions de l'Asset Recovery et de Management Division de la FCC. Quoique nous gagnons beaucoup d'émissions, nous saluer bien sûr Monsieur Rosai et nous saluer la précédente mission, mais dis-nous plus.
0: Asset Management Unit, c'est sous la loi, Financial Crime Commission Act à Maurice, qu'on est là. Ce qui m'a dit, Asset Management Unit, ce n'est pas seulement pour FCC, hein. C'est aussi pour la police, aussi pour Rodrigue. Tout mon asset, c'est mon asset, c'est parce que le taux, la case qui saisit durant l'enquête, soit par FCC, soit par la police, tout ça, mon cas-là, réfère contre nous pour nous faire l'enquête. Qui fait les référents contre nous, je vous explique. Par exemple, la police, quand elle peut faire un landing, elle saisit, nous prenons l'exemple là-dessus, elle peut gagner la drogue, l'argent. Mais parfois, les gars, ils procèdent. Procèdent, c'est quoi? C'est maintenant un service avant l'argent sale là, pour que bien. Nous prenons l'exemple le tout. Soit, ils gagnent la drogue dans le tout. Ils peuvent servir le tout pour livrer la drogue. C'est quoi? C'est une instrumentalité. La police saisit ça avant bien là. Qui les fait? Les référents ça contre nous pour faire l'enquête. Nous, en retour, nous prenons avec la police. Là, nous faisons un attachment order quand nous attachons sa propriété là. Soit, c'est un temps, nous vendons, nous gardons l'argent là. Soit, on attend l'enquête terminée. Ça, il dépend du case. Même affaire, par exemple, quand FCC fait l'enquête de blanchiment d'argent, arrivé quand ils faire un search, quand ils arrivent, ils saisissent un bien. Ça, c'est référé contre nous pour faire l'enquête. C'est nous, qui, en d'autres mots, c'est qui nous fait l'enquête le bien. Ça veut dire le procès. Le procès, c'est qui m'en explique où c'est un bien qui sort depuis. C'est un fruit du crime. Ça veut dire qu'ils ont servi l'argent sale, parce que ça m'en dit bien là. Soit instrumentality, qu'ils ont servi ça m'en dit bien là, pour commettre des crimes. Tout cela réfère à Cotonou pour faire l'enquête. Ça a les côtés de nous à cette pandémie, il y a trois divisions.

0: un c'est côté asset recovery et un des côtés unexplained wealth et un c'est côté declaration of asset. Le asset recovery, moi je finis explique vous, c'est une faire enquête le procédé qui est une mentalité. Le unexplained wealth, c'est quoi? Ça, c'est, je pense que beaucoup de monde pas au courant. Je pense que beaucoup de monde parmi ceux qui connaissent, qu'il y en a beaucoup de monde qui pas travaille. Mais c'est moi, je possède bien bien. Je possède bien grand, le tout, la car. Mais quand je finis avec ça, pas connaît. Même si je n'ai aucun cas à coup, hein. Je n'ai pas vendre la drogue, je n'ai pas d'aucun cas criminel. Mais c'est moi, je possède bien bien. Qui n'est pas qu'à expliquer. C'est pour ça que c'est un cas à référer que nous pour faire l'enquête. Ça, c'est nous faire passer cette recovery. C'est nous faire une enquête civile, hein, que du monde a bien expliqué, que les fins gagnent l'argent, parce que ça m'a bien.
1: Pardon de justement de vous interrompre. Est-ce que vous êtes capable de définir comment la FCC définit un explain? Est-ce qu'il y a un critère pour que qui aime bien les sorties de explain, legit, ou bien les vins un explain, un encountered, unknown?
0: Merci pour ça, c'est une très bonne question. Pour nous initier une enquête, nous avons l'argent là haut 2,5 millions. Il n'y a pas n'importe combien, il y a 2,5 millions. Et il y a besoin d'un asset qui dit vaut, hein, nous sommes sur historical cost, un prix qu'ils ont fini de payer. Il y a besoin là-haut 10 millions, mais il y a besoin pour une période de leurs 7 years. Ça veut dire que c'est une propriété, il y a besoin là-haut 10 millions, et l'argent liquide, c'est un non cash qui nous fait causer, il y a besoin là-haut 2,5 millions. Et comment nous faisons l'enquête? C'est de vous faire une vérification, quand nous trouver qui dit qu'il y a un travail, paye sur leur pays, et que ce business paye arrive une certaine somme. Est-ce qu'il s'avance bien qu'il y finit acheter ou bien enregistrer son nom? Est-ce qu'il est capable? Ou bien l'Italie? Si le prêt ou diamant ou domaine, c'est comptabilité, c'est normalement. Si mon père travaille, mon père gagne 1000 roupies, 1000 roupies, mais mon besoin a dit bien pour 1000 roupies. Mon père gagne a dit bien pour 2000 roupies. Ça veut dire 1000 roupies, aller pour un explain. C'est pour ça qu'il nous fait l'enquête, nous invite Jimouna pour donner l'explication, pour expliquer quand tout finit gagner l'argent pour financer ça. Car par exemple, il y a un business qui n'est pas déclaré, mais nous invite lui. Il n'y a pas qu'il nous allait directement nous saisir sur bien. Nous invite lui, nous envoie une lettre, nous dit lui venir expliquer. Ça nous appelle une statut de re-request, quand nous donne un délai de 21 jours pour lui venir expliquer quand, comment il fait une finance, ça va du bien. Si arrivé, il réussit à expliquer, il est OK. Mais si arrivé, il n'y a pas de réussir à expliquer, quand nous prenons plusieurs échanges de correspondance, hein, si à la fin de la il n'y a pas de capable même expliquer comment il fait une finance, ça va bien qu'il est sur nom là. Et là, nous rentrons un case, là, c'est nous appeler pour un unexplained wealth order. Si ça a un expérience ou un order pour permettre nous servir, nous gagnons une caisse pour saisir les biens. Quand nous avons saisi les biens, après qu'ils nous revendent, ils nous mettent dans l'économie.
1: Le deuxième volet de ma question, mon premier volet, c'était qu'est-ce que la FCC définit comme un explained? Maintenant, là, une cause d'un dialogue de différentes mails, échanges, rencontres avec la personne pour qu'il vienne explique la prononce, l'origine, la source. Exactement, Madame Bilwanti. Alors maintenant, qu'est-ce que la FCC définit comme explain? Est-ce qu'il a un document, est-ce qu'il a une procédure qui a une implication pour qui la FCC considère l'explication comme legit, satisfaisante, accurate?
0: D'accord. Quand nous pouvons inviter une donner une explication, définitivement, il produit un document. Il produit un récit, si il y en a besoin, il produit un account, un récit qui va nous donner un pays, même s'il finit de jouer les courses, si il y a un récit, il produit un nous. Ça, c'est ce que je veux dire. Il y a un récit, il y a un gambling, il y a un. Et si il y a un business, il produit un record, il apporte. Là, ce qu'il nous fait, nous faisons vérifier. Il apporte, nous faisons l'enquête, nous vérifions, est-ce qu'il y a une information qui est genuine. Si par exemple, il y a un terrain, il y a un gars, nous faisons vérifier, il y a un record. Ça a du monde qui n'a acheté là. Vous avez dit à nous qui vraiment acheté un terrain, une paye du monde, X amount. Si nous faisons business, nous projetons un récit, un compagnon, soit disons, une paye un compagnon, nous pouvons le faire un compagnon, nous pouvons le vérifier, est-ce qu'il vraiment a fait une paye. Après vérification, si nous satisfaisons qu'il y a un document qui est de nous là, les genuines, et sur information vraiment les genuines, assurément qu'il nous a dit ce qu'on vient expliquer. Mais si arrivé, il n'est pas capable, pas avec lui-même, un document qui est de nous, nous pouvons trouver qu'il peut être tali. Avec cette explication, de me gagner l'autre version. Et certaines amendes qu'il peut dire, il travaille, mais si vous avez un monde travail, il vient déclarer soit mort, il vient faire sur return. Nous ne vérifions pas qu'il n'y ait aucun renseignement. 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Avec plaisir, il faut nous contacter. 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

0: Comment ça, monsieur Rabrouch? Ou tu fais cause de reactive? D'accord. Monsieur, alors, donc, monsieur Manga, nous continuer.
1: Oui.
0: Assets.
1: Yeah.
0: How are they secured and managed? Ça veut dire, donc, nous avons un explain, nous avons explain. Maintenant, comment est-ce que ces assets-là sont traités par la FCC?
1: Allez. Nous avons des assets. Nous avons un bon asset. Nous prenons, par exemple, un movable, comme un loto, camion, bateau. Et un bon, c'est immovable, c'est quand nous avons la case, un bon bien. Par exemple, nous avons un movable, nous avons une voiture, un bateau, tout ça. Ça, quand nous saisissons, c'est pas nous, c'est la police ou bien nous, Investigation Division, qui saisissons contre nous. Dans la loi, nous, si, et lorsqu'il va lui être déprécié, c'est nous avons le droit de réaliser, même l'enquête pas côté, mais nous vendons, et nous gardons l'argent là, pending que l'enquête a terminé. Là, nous décidons qu'on fait l'argent. Par exemple, un bien comme un la case, bien, ça, il est apprécié. Ça, nous ne pas vendre de suite. Ça, nous garde, notre enquête terminée. Et qui fait nous vendre ben, le tout? Le bon mot, par exemple, une enquête. Une enquête commence aujourd'hui, pour terminer, l'enquête pour prendre 2 ans. Il y a la cour 1 an. Il y a le private council, il prend 2 ans. Si un loto ne saisit là, mon garde, après 5 ans, pensez comment il peut venir. Si arrivé une gueule au caisse, mon retour, nous, l'auto là, vous finissez par dire valer. Tandis que si mon vendre, mon garde l'argent là, n'importe qui arrivé. Si FCC finit le caisse, nous pouvons saisir l'argent là. Si arrivé, la personne finit le caisse, nous pouvons retourner l'argent, market value, at that time, quand tu saisis l'auto, nous vendre. C'est une win-win situation. Mais par contre, la case, non, la case, c'est apprécié, c'est nous garder notre enquête terminée. C'est une façon qui nous manage mon asset. Mais la vente même, il y a le tout qui, l'enquête est terminée, nous vendez, mais comme on peut dire, il n'y a pas nécessairement qu'une enquête terminée. Nous avons vendu une between. C'est moi qui disais, garde l'argent, attend qui est terminé avant, là nous décider qui peut faire attention. Si au courant, Maurice fait que nous faisons une auction sale.
0: Justement, j'allais y venir.
1: Une auction sale qui est très viral, hein, partout, tu peux dans la presse,
0: oui.
1: Le TikTok, partout. Franchement, moi je disais, c'est vous avez bien 3 jours la vente, quand tu as plaisir à le tout. Bateau, motocyclette, nous tenons Bobcat. Bobcat, c'est un concrete mixer, tout le monde qui vendait. Pour vous dire, 3 jours la vente, valait 33,4 millions de roupies. Oui. Et il bon me dire, il n'y a pas tout le tout qui est saisi par FCC. Hein. Et beaucoup de le tout qui est saisi aussi par là-dessous. Hein. Parce que moi, là-dessous, il est saisi, mais le management, c'est référé contre nous. Et qui référé contre nous pour manager, c'est nous vendons. Hein. Contre nous vendons, car tout le tout que je mets à la vente, tout bateau, tout motocyclette, camion, bateau, tout y aller, tout vendre. Mais là, l'argent là, il y a une caisse qui finit terminé. Ça peut être un RAF account et recovered à cette fin d'account, mais qui l'argent qui caisse pas qu'au terminé, ça peut être un autre account qui peut garder, qu'on peut dire, nous attendre qu'il en quitte terminé. 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C'est pas nous qui décide sa valeur là. C'est un professionnel qui vient. Qu'un évalueur qui vient, qui évalue sa propriété qui nous est là, et lui soumet ça dans une enveloppe qui ne va pas accès nous-mêmes. C'est juste certains officiers qui prennent garde dans la vente là. Par exemple, pour dire où ça auctionne là, lui qui peut accès, pour un petit comité qui peut accès. Et elle, normalement, sa prix là, sa minimum price qui est limité, nous besoin gagner. Soit le prix starting price, soit le prix venir above ça, prix qui est gagné. 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Là. Et qu'on peut dire, oui, un prix qui nous gagne, vraiment nous gagne above qui nous évalue. Allez.
0: Quelque chose à rajouter, Mme Moesh?
2: Juste quelque chose à rajouter, vous pensez, il y a l'infinité d'y aller. C'est la nouvelle loi, c'est Financial Crimes Commission Act qui amène sa solide système de asset recovery et qui peut permettre, comme si nous avons jusqu'à auction sale et comme M. Riyad il explique. Donc c'est ça la loi là qui nous donne ce pouvoir là pour faire un travail là comme il le faut.
0: Merci beaucoup, Madame Moesh. Alors, une notion qui est abordée tout à l'heure, là, un petit peu rapidement, Monsieur Riyad, l'instrumentalité. Si nous bien comprenons, hein, ouais. Si nous bien comprenons, ça veut dire, c'est par exemple, nous gagnons la drogue ou bien l'argent inexpliqué dans un véhicule quand il y a une saisie avec la police. C'est un petit peu plus lourd là pour une notion un petit peu complexe.
1: Ouais. Instrumentalité, c'est quoi? C'est de servir ça à cette là pour commettre ça. Sa crime là. Pas seulement le tout. Hein. Si quelqu'un, une personne qui lit la case, il fait un laboratoire, il plante, il fabrique la drogue, il fait la drogue synthétique.

0: liées plantes, ben, cannabis. C'est ça, c'est une instrumentalité. C'est le moine le tueur. Les cas demain, si pas trop drôle, qui la police fait un landing, la FCC fait un landing, rentre, gagne la rue, gagne la case, mais c'est la case aussi pour subject des attachements théodins, possible confiscation, parce qu'il y a une instrumentalité. Parce qu'il y a une servie. Le tout, puis ça, il y a la drogue. Même motocyclette, hein, quand même, majorité la drogue. Comment j'ai dit ces motocyclettes? Mais c'est pour ça, bateau. Bateau qui peut venir, puis ça, il y a la drogue peut venir. C'est pas une instrumentalité. Si je fais la tour fait landing, gagne la drogue de bateau là, je peux sécuriser bateau là. Mm-hmm. Là, définitivement, les référents que nous. Pour nous. Et le plus facile parce qu'il ne va pas dénier. Parce que de bateau là, il gagne la drogue, il fait FSL report, il gagne trace à drogue. Il est direct.
1: Automatique.
0: Et automatique. Il est direct qu'il possède.
2: C'est
1: ça.
0: Voilà. Et instrumentalité, pareil, comme on peut dire, au niveau pareil, comment il procède. C'est-à-dire, nous saisissons, nous avons. Et nous gardons l'argent là pareil, nous attendons qu'est-ce qui est mieux, si qu'est-ce qui est terminé, nous saisissons l'argent là. Mais c'est comme l'esprit des affaires, c'est procédé avec instrumentalité, des affaires différentes. Procédé des fruits du crime, instrumentalité, une servie pour commettre le crime là.
2: Mais si, oui, peut-être une précision.
0: Mais c'est moi qui m'en cause un explain aussi, les mots qui m'ont dit, si vous êtes un trafiquant la drogue maintenant, aujourd'hui, là où vous êtes les autres, non, vous n'avez rien. Ni un bank account, ni un loto, même une bicyclette, vous n'avez rien. Quand ça a été, lui, le man clean person, le man du monde propre. C'est ce appelé le man prêtre, non. C'est pour ça un Express Wealth Unit qui permet tout attaque ce man du monde. Que ça, ou pas travail, ou pas business, ou pas aucun crime, ou pas rien. Mais comment on peut posséder ça? Expliquez. Si vous pouvez expliquer, dis bien, mais si vous n'êtes pas capable d'expliquer, nous là, vous faites l'enquête. Parce que vraiment, c'est, hein, si vous voulez moi, loin de trafic en drogue, parce que c'est plus malin que nous, c'est, non, il n'y a pas les autres, non. Mais nous, on trouve ways and means pour notre attaque. Mais c'est pour ça que ça, la loi NXPN Wealth Unit qui est vraiment helpful. 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Parce qu'il connaît FCC qui a fait une enquête au lui demain, quand nous ne pouvons pas lui expliquer. S'il peut expliquer, il est OK, mais s'il n'est pas qu'à expliquer, nous pouvons saisir. Pas veut dire qu'il a besoin d'un case la cour, il a besoin de condamner pour nous saisir. Non, nous pouvons être un case civil, nous gagnons d'autres la cour, si permet tout, pas expliquer, nous pouvons saisir ou bien. C'est pas un outil qui nous est là pour l'instant.
2: Justement, nous revenons un petit peu sur ce point-là. Donc, on mentionne beaucoup de fois de collaboration avec l'ADSU, oui. Quand il y a une descente, une cause d'instrumentality, oui. de proceedings. Alors, quel est un petit peu le modus operandi? Comment est-ce que la FCC collabore avec l'ADSU? Et bien sûr, sans rendre dans un secret professionnel qui nous banne auditeurs, elles sont bien formées des méthodes d'investigation.
0: Oui. Nous prenons un cas général. Hein. Par exemple, là-dessus, il y a pour faire un landing, une opération, mais nous faisons en parallèle. Vous contactez nous, que la Asset Recovery des FCC avec là-dessus, nous faisons une joint operation. Là-dedans, il est bien défini. Hein. Là-dessus, quand il y a là-bas, il n'y a pas le côté de la drogue. Quand il fait une opération, il peut saisir la drogue. Mais apporte la drogue, quand il peut faire une opération, il y a bien compris. Il y a le tout, il y a le bisou, il y a l'argent, il y a une telle autre affaire que la drogue. Quand il veut faire landing dans l'ensemble, là-dessus, pour guetter ce côté la drogue, nous guettons le côté asset. Si nous avons l'auto pour saisir, si nous avons des bijoux, l'argent, des produits du crime, c'est nous qui saisissons. C'est nous faisons une joint operation. Qui nous fait plaisir, hein, plaisir nous fait, et ça nous marche très, très, très bien. Parce que si, par exemple, là-dessus, elle fait un landing, il y a là-bas, il n'y a pas de la drogue, mais il y a un parquet de bien. Qui le fera? C'est pour ça qu'ils sont ensemble. Là, asset recovery, ils rentrent en jeu. Par exemple, si nous allons, nous faisons un landing, et il y a la drogue. Ce n'est pas nous demain, c'est là-dessus. C'est pour ça qu'il y a une joint operation, quand on a une sharing of information, quand on a bien un plan, nous faisons une descente ensemble. Et nous faisons plaisir d'aller passer, quand on a marché, quand on saisit beaucoup de bien. Et nous pouvons continuer à faire.
1: C'est un travail de collaboration, parce que ça a une autre mission, une vision, mais sa collaboration a quand même
2: Merci beaucoup, Monsieur Riad. Peut-être nous retournons un petit peu maintenant sur un point important que vous mentionnez, Monsieur Narad, à savoir donc où Pévin étudier une procédure, une soumission d'application, une critère d'éligibilité, une attribution de fonds, de projets, une étude de projet pour une agricultural fishing cooperative grants. Peut-être dites-nous un petit peu comment est-ce que ça va se passer. Prend tout un dossier depuis une certaine année. Est-ce qu'il ou pour réviser tout le travail qui a été fait par le Assessment Committee dans sa différentes commissions?

0: là, comment ça va se passer? Et après, est-ce qu'il y aura production de rapports, des recommandations? What's next?
1: Oui. Donc, et pour commencer, nous avons une procédure pour le conduct of financial crime prevention review. Nous commençons par un opening meeting, c'est-à-dire nous joignons le stakeholder, le capable du ministère. Dans le cas de la commission agriculture, nous avons une lettre, nous faire nous l'intention, nous montrer nous l'intention qui nous fait un FCPR Kotli, nous définir le scope, nous dire nous pouvons engager sur une scheme. Hein? Normalement, et puis, nous pouvons faire ce qu'on appelle le conduct of the FCPR. Cet exercice-là, il est cassé en deux étapes. Première étape, nous faire interviews. Interviews avec tout un officier qui est involved dans le scheme. Par exemple, si je prends le cas de un agricultural permit, qui officier qui vérifie cette application-là? Et puis, qui officier, est-ce qu'il y a une deuxième vérification? Pour guetter, est-ce que l'officier, premier officier-là, il fait ce travail bien? Donc, nous faisons une interview avec tout man officier qui est concerné. Là, nous avons une deuxième étape qui nous appelle file review. Nous prenons un file. Et il y a un exercice technique qui nous fait, qui nous appelle un walkthrough.
0: C'est-à-dire.
1: Le workflow, c'est-à-dire qu'il nous prend lit from the very first task, jusqu'à la fin. Par comme on explique, the permit, agricultural permit, très souvent, il commence par an application process. Next step, il peut faire un site visit. Et puis, il peut low un approval process, il est là pour issue sa permit-là. Et qu'un autre process, post-issue, qui nous appelle monitoring. Parce que le monitoring, très important, est-ce qu'on finit émettre sa PMI-là, parce que le PMI est attaché avec plusieurs conditions, est-ce que l'applicant, le successful applicant, l'IP comply avec les conditions? Par exemple, in allocate and state land, est-ce qu'il, quand il finit de gagner sa PMI-là, est-ce qu'il peut se blette? Donc, l'importance de ce monitoring exercise. Donc, nous pouvons tout ce process-là à travers un workflow. Et puis, finalement, nous pouvons conclure à travers un sample. Et après cet exercice de fact-finding, comme on l'appelle, nous pouvons venir avec un rapport qui nous appelle un Financial Crime Prevention Review Report, qui se contente nous pouvons dire qui faiblesse Sénat, nous trouver, étant nous faire cet exercice-là, dans les schemes, qui sont associated financial crime risk. Et là, nous pouvons casser. Quand nous causons financial crime risk, nous pouvons causer ce corruption risk, par exemple, car il y a un risque d'abuse for gratification, nous pouvons causer ce fraud risk, fait comme si dirait, dans un cas, que scheme and fishery schemes. Par exemple, ici à Rodrigue, je donne un engine pour bateau. Right? Et normalement, c'est la commission qui fait un disbursement. Est-ce que le supplier inflate cette invoice-là? Donc, c'est un risque que le supplier inflate une invoice. Donc, il faut probable qu'il y ait un risque of fraud by false representation. Qu'est-ce qu'on dit par false representation, risk of manipulation of the invoice? Et le risk of manipulation of the invoice, c'est inflating the invoice.
0: Vous disiez plus simplement gonflement de prix.
1: Oui,
0: C'est-à-dire que le prix a
1: inflation of
0: été
1: the price.
0: surestimé justement
1: Oui.
0: pour plus de commissions.
1: Exactement.
0: Merci beaucoup. Madame Moëch, quelque chose à rajouter par rapport à l'échange avec Monsieur Narad?
2: Oui, bien sûr. Juste pour complémenter ce que Monsieur Rambouch a dit. Et nous, on fait nos rapports, de guetter un petit peu l'organisation, organization integrity, c'est-à-dire qui l'organisation est en termes de good governance, c'est-à-dire est-ce qu'il y a une procédure qui est dans les bien établie, ça se structure, mais normalement, disons, un procurement unit, est-ce qu'il y a un proper staffing dedans qui permet une crasse ségrégation de Jutiza? Et si Penali nous fait une recommandation, est-ce que le internal control peut faire ce travail comme il l'a voulu? C'est ça, c'est le good cover.

0: Finance. Et ce qui est non, comme si, disons, ban policy, le conflict of interest, le gif et tout. Moi, M. Rambo, nous guettons un petit peu l'opération. Donc, comme M. Rambo a détaillé, ça, c'est l'opération. Mais nous aussi guettons le people aspect. C'est-à-dire, nous venons avec une recommandation pour dire un petit peu qui est capable de promouvoir l'intégrité de l'officier. Parce que nous connaissons l'officier, c'est très intègre, mais nous venons avec une mesure qui est capable de renforcer un petit peu sa intégrité système de l'organisation. Donc, au complet, c'est ça le rapport, les risques, organization integrity, people aspect et tout. Au total, c'est ça le rapport et ça qui nous venait nous faire le travail. Mais juste pour ajouter à ce que M. Rameau, j'ai dit, avant de nous faire issuer le rapport au final, nous avons appelé ça un exit meeting. Et d'ailleurs, tout à l'heure, nous prenons un opening meeting avec l'administration parce que, comme on disait au début, c'est un travail de partenariat, de collaboration. Et nous pouvons expliquer un petit peu le modus operandi, comment nous pouvons faire l'exercice et tout. Et comme M. Rambo a dit, nous pouvons faire, comme dire, l'exercice d'interview et tout, et nous trouvons un findings et qui nous recommandations. Mais avant de issuer le rapport, nous faisons un exit meeting, comme dire, nous faisons un agreement, parce que maintenant, la nouvelle loi, la FCCA, et il a mis une sanction légale, parce qu'il y a une recommandation, une mandatory maintenant. Donc, le exit meeting, c'est très essentiel parce que l'implémentation des recommandations va être faite par l'organisation. Et donc, nous pouvons issuer le rapport suite à sa exit meeting avec sa collaboration. Donc, c'est ça qui me tient à pas ajouter à ce qui M. Ramon a dit.
1: Justement, moi, si on devance ma question, madame, moi, je pense que moi, tu peux demander où, à la fin de l'exit meeting, donc, ils nous trouvaient essentiel que ma recommandation, une mandatory, quel sera le calendrier pour soumission du rapport et est-ce qu'il y aura des prochaines missions juste après? Mon service pose éventuellement une question à monsieur Riyad. Alors, donc, nous avons une mission de la FCC pendant presque une semaine, deux optiques différentes. Nous avons bien sûr la prévention, l'éducation pour un éventuel risque financier et nous avons bien sûr le unexplained wealth. Est-ce qu'il y aurait un rapport, un lien par rapport à est-ce que ça pourrait déboucher un crime financier éventuel vers de unexplained wealth? Est-ce qu'il y aurait un lien?
2: Oui, c'est une très bonne question. Pendant la semaine, on a plusieurs bandes de travail hein, qui m'ont venu avec FCC Rodrigue, avec la police, Coast Guard. Mais nous avons un sharing of information qui peut, non? Quand on a un cas qui nous peut discuter, mais ça, quand on développe des bandes d'enquête, qui bandes d'enquête pour venir après, qui ne nous connaît pas. C'est pour ça qu'il nous l'a, Rodrigue, pour faire un assessment, le man asset recovery. Est-ce qu'il mérite de faire l'enquête ou non? Si nous trouvons un cas qui besoin de faire l'enquête, définitivement, nous pouvons initier une bande d'enquête.
1: Par exemple, peut-être un petit exemple concret où il y a un échange, la police, Coast Guard, ben, différentes institutions qui maintenaient l'ordre à Rodrigue. Comment est-ce que un cas est capable vin sujet à investigation?
2: 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Par exemple, même à Rodrigue ici, je prends un bon renseignement. 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
1: D'accord.
2: Djimouna n'est pas capable d'expliquer même les sujets à l'enquête que nous. Nous pouvons faire une enquête. Mais c'est pour ça qu'il nous l'a, Rodrigue, pendant une semaine, qu'il m'a rencontré avec plusieurs institutions, plusieurs du monde, quand nous avons partagé des informations, quand nous avons développé une façon comment nous avons fait le travail là mieux. Il n'est pas possible, il n'est pas pour arrêter, disons, une semaine. Mais il peut continuer. Il peut continuer. Ça, sharing information, il peut continuer. Depuis Maurice, nous avons cherché, depuis Rodrigue, nous avons cherché information. Mais si besoin d'avoir une enquête, si besoin d'avoir un cas spécifique qui nous a fait l'enquête, définitivement. C'est moins vite public pour apprendre le cas. 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Et moi, je travaille. Ça, je n'ai pas de travail du tout. 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Comment je rapporte ça? Je rapporte anonyme. Soit je rapporte directement. Si je n'ai pas envie de rapporter ici à Rodrigue, je écris nous, FCC Maurice, je rapporte les cas. Et reste à chaud, qui nous peut vérifier et nous faire l'enquête. 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Comment on peut dire, on est respecté. 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

0: 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Et sinon, ça va être cas là, comment nous opérer?
1: Merci beaucoup, Monsieur Riel. Alors, nous refinissons sur le calendrier. Donc, après le exit meeting, comment est-ce qu'il y aura soumission de recommandations et est-ce qu'il est ENA par rapport à le outcome de cette mission, d'autres missions, justement, pour venir régulariser?
2: Oui, normalement, quand nous finissons de faire un FCPA, nous issuons le rapport, nous donnons le public body un délai de 6 mois pour les implementer par recommendations. Comme on dit, le rapport qui ce contient, c'est quoi? C'est qui m'a faiblé Sénat, qui sont related financial crime risk et qui recommendations nous a apporté. Donc, nous vous donnons, par exemple, quand nous finissons de faire ce travail de FCPR, le Schemes at Commission sur l'agriculture, nous vous donnons un délai de 6 mois pour implementer all the recommendations. Et après 6 mois, nous pouvons faire un follow-up exercise. Ce follow-up exercise-là, ce but, c'est nous pouvons assess implementation rate of the recommendations. Right? Si nous venons avec 20 recommendations, une supposition, nous pouvons dire how far la commission in implement ces recommendations-là. Et nous pouvons classifier les en 3 catégories. N, not yet implemented, c'est-à-dire pas implémenté à 100%. Deuxièmement, being implemented, c'est-à-dire in progress, to some extent, implemented. Et troisièmement, les fully implemented, c'est-à-dire à 100% implemented. Mais là, il y a un point additionnel qui nous vient, suite à la loi, qui vient dire qu'il nous met recommendations mandatory. C'est-à-dire qu'il y a une obligation pour les implémenter toutes les recommendations. Donc, dans ce cas-là, right, nous commençons à mettre les, nous pouvons finaliser les, nous pouvons venir avec ce qu'on appelle un monitoring and enforcement mechanism. C'est-à-dire que le first follow-up exercise, quand il y a des recommendations qui n'ont pas encore not yet fully implemented, nous pouvons dire qu'il faut accélérer le process. Et peut-être même nous capables de venir avec un système de warning notice. Quand nous disons, ben voilà, pas implémenté, nous demander quelle raison n'est pas implémenté, et suite à un feedback du stakeholder, ben là, nous sommes capables de dire, ben là, non, un warning, il faut accélérer. Donc, combien de warning nous pouvons aller jusqu'à finally nous parle vers prosecution, les laisse à savoir. Pourquoi finalise le monitoring and enforcement mechanism. Mais un point c'est sûr, c'est que le public body, dans ce cas la commission, il y a une obligation légale to implement all the recommendations. Parce que qui fait? Parce que dans sa exit meeting-là, quand nous faisons un exit meeting avec la commission, nous agree là-dessus. Right? C'est un exercice de deux côtés. Nous agree on the recommendations. Et qui même facteur nous prend en considération sur practicability. Est-ce qu'il est capable d'implémenter? Sur realization, est-ce qu'il est capable de réaliser sa implementation? Donc, si le stakeholder in agree, donc nous ne trouvons aucune raison why stakeholder là pas capable d'implémenter. Donc, c'est pourquoi qui nous passe sévère dans l'application de l'implémentation de nos recommandations.
1: Madame Moët?
3: Oui, peut-être moi pour ajouter, quand nous faisons un rapport, un système review, et nous venons avec une recommandation, et mon camarade me

0: en face, man, ça, follow-up et tout. Mais il faut comprendre, comme je dis, nous venons avec une recommandation pour ça, l'organisation même, comme je dis, gouverne d'une façon bien transparente. Et deuxièmement, c'est protection des public officials. Si je fais ce travail, si je donne un système adéquat qui nous pourrait recommander dans nos rapports, c'est eux-mêmes qui se poussent en tout soulager et parce que c'est ce système est bien établi. Donc, à cause de ça, moi, c'est une approche bien collaboration. Et ensuite de ça, et si nous étions un petit peu plus large, si l'organisation peut fonctionner bien, ce un système bien transparent, c'est ce peuple-là qui bénéficie de ça. Okay? Un système transparent, ce peuple-là qui gagne sa confiance, ça, qui sa service qui peut être délivré par, l'organisation-là, est très transparent. Maintenant, si nous gagnons un petit peu plus porté, un petit peu plus grand, nous gagnons même investisseurs dehors, et tout prennent une petite confiance un peu plus, surtout Rodrigue, c'est un pays touristique. Donc, tout ça, il y a un point positif, comme dire, l'organisation, son fonctionnement. Donc, à cause de ça, je veux dire, c'est la collaboration. Quand nous pouvons faire l'exercice, nous faisons sa collaboration là, pour amener un travail bien fait et pour le bénéfice de l'organisation, ce bon travailleur, ce bon fonctionnaire et le peuple, Rodrigue.
1: Merci beaucoup, Monsieur Ramroche et Madame Mouesh. Je reviens sur Monsieur Riyad Mangand, donc Head of Unexplained Wealth, not Health Unit. Ouais. Alors, Value of Benefits, qu'est-ce que ça veut dire? Qui sont significations et sont implications concrètes?
2: Il paraît que nous avons la loi, monsieur. C'est une très très bonne question. Et dis-moi, vous expliquez, c'est quoi Value of Benefits? Nous prenons un exemple. Et faire qu'on ait du monde condamné, il fait une fraude. Faire qu'on ait fait une fraude de 20 millions de roupies, ce cas passe la cour, il gagne 5 millions de roupies d'amende. À Zaina, vous êtes dit. Il gagne, il est coquin, 20 millions, il paye 5 millions de roupies d'amende, 15 millions, profit.
1: Is it the case?
2: Non, mais c'est un exemple. Un exemple, c'est pour ça qu'il va aller au bénéfice, qu'il rentre en jeu, qu'il nous fait l'enquête. Si on dit qu'on est found guilty, pas qu'on a une found guilty la cour, nous avons un délai de 6 mois pour nous filer un value of benefit. C'est quoi? C'est-à-dire, nous faisons une demande à la cour, nous montrer qui, du monde, a fait une fraude de 20 millions. Nous avons un recover, disons, une recover 5 millions, 15 millions, nous payons une amende, reste 10 millions qui là, pas de récit retracé. Là, à ce moment-là, nous rentrons un value of benefit qui nous fait la personne doit l'État. Il doit l'État. Ça remaining somme 10 millions là. 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Parce qu'il n'est pas capable de laisser. C'est en fait plus facile, ouais. Qu'aucun 20 millions, paye 5 millions, 15, tout le monde qui vous fait ça. Non, il n'est pas le cas maintenant, hein. 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
1: Merci beaucoup. Nous, tu peux accueillir ce matin cette émission Info Démence, Mme Vinlantin Mouesh, Senior Officer Education and Prevention Division de la FCC, son collègue, Monsieur Narad Ramrouch, Senior Officer Education and Prevention Unit de la FCC, et notre dernier intervenant, Monsieur Riyad Mangand, le Head of Unexplained Wealth Unit de la FCC. Très bonne mission à Rodrigue. Nous espérer, bien sûr, à réaccueillir très prochainement pour le follow-up, le monitoring et le feedback de cette mission. Et d'ailleurs, nous remercions tous nos membres précédents intervenants de l'FCC, notamment Mme Dipa, M. Rosseuil, qui établit une longue et fructueuse collaboration avec la FCC. Très bonne continuation, très bonne mission. Et merci à pour votre attention, chers auditeurs, chers auditrices. Merci à l'équipe technique en la présence
3: merci
1: de.
3: Merci à vous, merci Rodrigue.
1: Merci à Studio Prospera, département technique, et Marie-Danielle Périne-Meunier. Restez branchés. Ce sera dans moins de 3 minutes.

0: Bonjour à tous, c'est avec plaisir qui me retrouve en ce lundi matin. J'espère qu'ils êtes bien, que la journée a bien commencé et surtout que vous avez passé un très bon week-end. 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Bienvenue dans l'émission Bien-être et Santé, on sera ensemble jusqu'à 11 heures.
1: Aujourd'hui, dans l'émission, on aborde le sujet infertilité avec Dr Veyasen Payandi, spécialiste en gynéco-obstétrique, gynéco-cancérologie et infertilité. Dr Payandi, bonjour.
2: Bonjour Christelle, bonjour chers auditeurs de Rodrigue.
1: Alors aujourd'hui, docteur, nous pouvons aborder le thème infertilité et un spécialiste en infertilité. Tout d'abord, quand nous dit infertilité, c'est quoi?
2: En fait, moi pas trop content ça terme dire qu'il y a infertilité parce qu'il paraît qu'on dit un monde qui est stérile. Donc, nous plutôt cause l'eau en affaire qui nous dit subfertilité. Ça veut dire un peu en dessous de la normale. Et donc, là, ben, du monde sont les autres moins incriminés. C'est-à-dire, donc, nous avons deux parties de infertilité, infertilité primaire et secondaire. Qui veut dire? Une infertilité primaire, c'est une madame qui amène une tombe enceinte.

Les pas de même faire une fausse couche, les pas de même faire un avortement, les pas de même ça. Donc, une infertilité secondaire, c'est une patiente qui désagène un bébé, ou soit il fait une fausse couche, ou soit il fait un avortement, il pas de réussir à coucher, mais seulement il est déjà enceinte. Et ça, il y a une grande différence, parce qu'il définit DAO tout le concept de madame là, ou monsieur là. D'accord? Voilà, donc ça, c'est la définition de l'infertilité. Maintenant qu'on nous cause l'infertilité, beaucoup, beaucoup de médecins.

dans le monde, nous, pourquoi pas, guetter une passion. Par exemple, si une passion reste l'Angleterre, comme ma maman, un petit peu travaille l'Angleterre, mon passion saute la France, les vignes l'Angleterre, pour venir guetter moi. Donc, mon besoin cause même langage qui sont médecins en France, ou en Angleterre, ou au Japon, ou au Corée, ou Maurice, ou Roderick. Donc, les naines langage universel d'infertilité. L'infertilité, beaucoup de docteurs se exagérer, se faire beaucoup de tests, se faire ça vient très cher. En fait, l'infertilité est basée sur une simple affaire. Pour un jeune qui pas tombe enceinte ou que soit PC tombe enceinte, la première chose qui était, le bon Dieu a créé les choses correctement. C'est-à-dire, l'indonie, ben, disait, côte madame là, qu'elle est née avec 1 à 2 millions d'isef dans ce lot. Et puis, à 20 ans, reste à peu près 100 000. À 30 ans, reste à peu près 10 000. À 40 ans, reste 1 000. Et c'est pourquoi l'infertilité montrait que ben, disait là, descend. Donc, ça, il traduit par un test qu'on appelle AMH. Et donc, ça veut dire, docteur, là, il a fait ça, test là. Universellement, dans le monde, c'est ça qui nous causait. Mais facteur qui plie important dans la fertilité, c'est-à-dire, nous étudions ben, madame pendant longtemps et nous trouvons que ben, madame, au-dessus de 35 ans, a une difficulté pour gagner des enfants. Et donc, nous faisons une cut-off point, c'est-à-dire, ben, madame qui est en dessous de 35 ans et ben, madame au-dessus de 35 ans. Ça fait deuxième critère. Troisième critère, il y a une affaire qui s'appelle AFC, ça veut dire intro follicle count, un terme médical, mais pour ben, dis-moi, nous avons besoin de comprendre qu'au deuxième jour des règles, quand je deviens guette docteur, pendant règles, je fais un écho, docteur, là, besoin qu'à 10 azotes, c'est une plus qui 5 10F, l'ON ovaire, ben, petit 10F, et c'est une plus qui 5. Là, nous classifie ça à une classification qui s'appelle Poseidon, qui est créée en 2016 en Italie. Dans tout le monde servit ça. 1, 2, 3, 4. Et en fonction de ça, difficulté, la vigne l'eau 4, plus facile l'eau 5N. Quand vous pouvez ça langage, là, par exemple, si moi, un médecin, donc à La Réunion, par exemple, moi, qui était un patient à Rodrigue, moi, dit à lui, ce docteur, donc voilà, Madame Laine Poseidon 1, ça 3 Tesla. Pendant qu'on a beaucoup d'histés 10 ans, tout ça là, bien fait, apporte un seul test 10 ans. Et c'est qui souvent qui m'aurait manqué à Maurice de ne pas qu'on faire, de pas faire. Et donc, je demande beaucoup de tests. Quand je dis, mon pense, bien dépense beaucoup d'argent. Et ben, Rodrigue, quand il Maurice, je gagne perdre sa quantité casse bien dépensé là. Donc, un seul test, du cas, coûte 1000 roupies ou 1500 roupies. Mais c'est tout ça qui peut définir où, ou catégorie de difficulté et qui traitement ou bien. Et donc, en fonction de ça, donc, là où tu causes, où dire Madame Laine Poseidon 1, c'est un cas très facile pour être enceinte. Nous connaissons qui nous besoin de donner comme médicament et qui nous besoin de donner comme injection ou pas, ou comprimé. Et donc, il peut permettre nous suivre Madame là pour être enceinte. Et voilà un petit peu donc la première base de la fertilité. C'est important de définir, faire du monde comprendre qui est une infertilité, qui raison il y a pour la fertilité. Avant tout, raison, bien fini de définir ça trois critères qui me disaient là. Quand on finit de gagner ça critère là, on classe madame là. Madame là finit qu'on est, voilà, mon docteur, il dit, moi, en classe 1, il est un peu plus facile. L'air là, c'est magique ça. Il est simple infertilité. Malheureusement, beaucoup de monde dit, aïe, vous connaissez, ou pas pour gagner des enfants, ou soit au pénal enfants, le bon critère comme ça. Mais nous remarquons qui, jamais nous avons un droit qu'on donne un dimon. Moi, mon désagène dimon, ce AMH là, c'est même ça test qui est plein besoin à 10 F là, les moins qui 1.2 par exemple, la valeur qui tu besoin c'est 1.2. L'âge moins qui 35 ans, valeur là moins plus qui 1.2, mais les moins qui 1.2, c'est-à-dire par exemple les 0.20 et 0.20. Et puis donc, tu as du monde dans l'indiaman comme ça, ben un dialé comme ça condamné pour pas gagner des enfants. Et aujourd'hui, il y a des enfants, il y a 4 ans. Il est Maurice, il y a une Mauricienne, il est extra senti heureux. Parce que ce qui fait, il ne faut pas condamner simplement le résultat. Et c'est pourquoi nous besoin encourage Mandimoun, empathie, pas en bête d'immun, mais seulement mettre la réalité devant. Nous n'avons un plein panoplie pour faire une dimoun de enceinte. Donc, nous pouvons un petit peu le haut là, tout bonne éventualité, et bien, quelle raison dimoun pas tombe enceinte. Et puis, une affaire, il faut des pan oublier. La plupart des médecins, des jeunes médecins, me disent, quand je recevoir une madame, recevoir monsieur là en même temps. Parce que 50% de problèmes coûtent monsieur maintenant. Longtemps, 30%, 70% madame, maintenant 50% de problèmes le monsieur. Et donc, là, nous pas brode, une cause de l'infertilité. Première cause qui est infertilité inaugmentée dans le monde, c'est process food, c'est-à-dire une boîte de conserve. Donc, beaucoup d'immunes maintenant pour faciliter, pas gagner les temps, le travail.

pareil, je te fais une conserve avec médecin cuit. Et donc, ce processus food-là, c'est une des grandes causes de stérilité. Aujourd'hui, l'OMS peut faire un deuxième facteur qui est cause de stérilité, c'est le changement climatique. Donc, ça le fait que vous gagnez le soleil, la pluie, tout ça là, il crée un problème dans le zone et qui, en même temps, il crée un changement de température au niveau du cerveau et au niveau du testicule, au niveau des spermes des messieurs. Et nous, un gros facteur qui tient à Maurice, par exemple, peut-être à Rodrigue, un petit peu moins, c'est les pesticides. Donc, nous remarquons que Mandimoun, par exemple, quand on met teintière, quand on fait cheveux, quand on met 10 roses, dedans, il y a un perturbateur endocrinien. Ça va me perdre en endocrinien, je crée un produit qui, dans les cours, quand je te rentre, je crée une oxydation, une cellule. Et ça, une oxydation cellulaire veut dire les détruire une bonne cellule et les faire une mauvaise cellule. Et c'est pourquoi autour d'un homme, par exemple à Maurice, où il y a un monsieur de 25 ans, qui fait que moi, ou quoi, sperme vraiment catastrophique. Et je ne veux pas boire, je ne veux pas fumer, mais je te sers bonnes affaires. Je te bois dans soda, je te mange dans fast food, bonnes affaires comme ça, je te mets de maillot serré. Et donc, du coup, je t'ai une hygiène de vie qui n'est pas correcte et qui vraiment détruit sa bonne sperme-là. Comment nous connaît, donc, bien un disef et un sperme pour faire un petit bébé. Donc, de deux côtés, bien soigner. Pas qu'on culpabilise la femme, dire à la femme qui n'est pas préparée à tomber enceinte. Ici, depuis deux consultations qui m'ont venu à Rodrigue, on commence à observer, ben, dit, on qui n'est pas tomber enceinte. Une affaire qui est très importante, c'est notre alimentation. Donc, je mange le contraire de ce qu'il vient manger. C'est-à-dire, donc, le soir, je mange beaucoup. Le matin, je saute le petit déjeuner. Midi, je sais rattraper mes affaires. Vite, vite, l'eau l'arrive. Et donc, en fin de compte, je mange l'inverse. Et le problème, ça crée une perturbation hormonale sur l'estrogène qui crée un problème d'infertilité, pas qu'un disait effacé. Et donc, mon docteur, donc, dans ce cas-là, je peux redonner deux médicaments pour faire du monde enceinte. Mais il y a des affaires que tout le monde comprend, qui sont simples. Et pas besoin d'être docteur pour comprendre. Quand on peut planter un flair, il faut la terre bonne. Si la terre pas bonne, ou quand même toute sa qualité semence, tout ça, elle n'est pas pour pousser. Et donc, la même chose, c'est la femme. Donc, si son alimentation pas bon, si son corps pas bon, son état d'esprit pas bon, ce couple peut battre de l'aile, tout cela joue comme facteur de stress, qui appelle stress oxydatif, et qui perturbe l'environnement pour gagner un bébé. Et tout le temps, donc, moi, comme j'ai une passion ici, là, première affaire, j'ai un profil du couple. Je commence à causer, j'explique, qu'ils ont une grande partie, en même temps qu'ils ont médecins, comment ils ont traité eux. Et l'envie d'avoir un enfant, ce n'est pas que juste une envie, c'est aussi le moyen qu'ils ont mis pour gagner ces enfants-là. Et donc, nous pas besoin de servir médicaments bric-brac, dire ne peut faire traitement pour enceinte, parce que médicaments, chaque médicament que vous mettez, comme on me dit, il y a un effet secondaire. Et donc, quelquefois, le médecin n'y pas anticipe cet effet secondaire-là. Il donne nos médicaments-là, ou gagne un effet secondaire. Sa fois-là, donc, ou gagne un problème. Par exemple, quelquefois, on dit, ouais, ben, il y a une infection à cause de ça, pas enceinte. L'infection, peut-être, n'a rien à voir. Comme on dit, il y a trois critères. Quand je suis un docteur, et me recommande ça. Premièrement, je l'âge, il y a moins que 35 ans. S'il est plus que 35 ans, il y a un traitement pour tomber enceinte aussi. Deuxièmement, je quantité disait, appelle ça l'AMH, un test du sang. Et c'est dommage qu'il n'ait pas gagné ça facilement à Rodrigue, parce que vous finissez de régler le problème d'infertilité nette. Et donc, ça, c'est bien supérieur à 1.2. Et troisièmement, au médecin, au deuxième jour des règles, bien qu'on fait une échographie pour guetter comment disait Fena. S'il est plus que 5, ou très en faveur, pour prendre une simple vitamine, pour prendre un simple petit médicament, là où vous commencez à faire 10F. Et en général, quand vous faites 10F là, 10F là au 14e jour, vous venez à peu près un 18 mm. Et là, en général, où vous commencez à gagner glaire, c'est l'ovulation. Et si vous pas gagner glaire là, vous êtes capable de faire une injection pour capable faire déclencher l'ovulation, c'est-à-dire l'œuf. Et dans les 24 heures qui suivent, dans les 3 jours qui suivent sa injection ou le glaire là, il est très important de gagner une relation. Maintenant, les relations. Donc, il y en a beaucoup du monde qui dit, ben, le docteur dit, vous avez gagné tous les jours. Non, pas gagné tous les jours. Nous, pas une machine. Donc, nous, besoin de gagner en fonction qui nous envie. Parce que l'envie est importante aussi. Parce qu'il y en a beaucoup qui sont bloqués
Parce qu'à Maurice, je me trouvais extra bloqué. J'ai adopté pas facile, ça, pour les relations. Parce qu'il peut mettre

fait sur moi. Et en général, ce qu'ils me disent, c'est faire une façon, un lien un petit peu intime, amoureux, tout ça. Donc, quand je gagne une relation, et bien, madame, quand je gagne une relation, souvent, donc, finis mettre un petit laurier en dessous, ça veut dire pour pas descendre avant 3 heures, les sperme là bien rentrer, pas juste à laver tout de suite, quand vous êtes capable de retirer tout le sperme qui peut sortir. Et donc, les permet, donc, à ce moment-là, une autre affaire qui est importante, nous connaît donc, quand le bébé, il ovulait, les besoins, ça veut dire, disait Flynn, ovulé, il passe par au tube. Quand il rentre dans le tube-là, ben, le sperme-là vient joindre pour faire bébé-là. Et dans 7 jours après, il descend dans l'utérus. Là, une étape très importante. Souvent, nous remarquons que le docteur-là ne check pas ça, l'utérus-là. Parce qu'il y a des affaires qui pourraient être bonnes devant ça. L'ovaire-là, le sperme et l'utérus. Et donc, ça, l'utérus-là, il est bien épais. S'il est fin, dis-moi, il tombe enceinte, mais disait Flan est tombé, comment dire, règle. Et en fin de compte, madame-là, quoi, elle n'est pas payée enceinte, elle n'est pas enceinte, elle peut faire une perte. Et ça, c'est très important. C'est pourquoi, quelquefois, nous donnons le médicament pour épaissir sa deuxième partie du cycle, là, pour que le bébé reste. Et nous remarquons qu'il y a Rodrigue, donc l'expérience qui m'a gagné, courte, là, beaucoup de fibromes. Et donc, il y a une chose qu'il faut, ben, bien, pas, comment dire, paniquer. Les fibromes n'empêchent pas pour tomber enceinte. Les fibromes posent un problème de la grossesse après. C'est-à-dire, donc, est-ce qu'il fibrome là mal placé, les cafés bébé là, perdu autour de 15 semaines, 16 semaines, mais seulement les parents pèsent tout enceinte. Sauf si les bleus coûteront pour que le bisef pas passé. Et donc, ça m'a des affaires là, bien connues. Deuxièmement, Banti, il y a une maladie qui s'appelle endométriose, qui est très fréquente à Maurice, à La Réunion, Rodrigue aussi, Mondo commence à gagner un cas. Et donc, un cas assez important. Et donc, que mon bisin opère des 3 patients, donc, soins sans endométriose. Hein. Et dans ma bien connaît les affaires, la dernière fois, je fais guetter un patient, ben, elle met une étiquette d'endométriose au lit, et fait test tous les 6 mois. En fin de compte, il paye une endométriose. Bien réfléchi, ben, docteur. Si je ne pas qu'on fait un diagnostic d'endométriose, envoyez avec un docteur qui connaît faire parce que c'est une maladie à vie, ça, comme un diabète. C'est-à-dire, madame, là, tout le temps, besoin prendre traitement, besoin veiller quand pour gagner une phase, pour les cas, tomber enceinte, sans quoi cela vit pour une calvaire. Si vous mettez une étiquette qui fausse le madame, là, vous pouvez condamner à vie jusqu'à au moins 50 ans. Et donc, dans ce cas-là, vous pensez, il vaut mieux refaire aller à un docteur qui connaît, qui appelle l'endométriose. C'est une maladie qui touche 176 millions de femmes dans le monde. 3 femmes sur 7 gagnent ça. Je gagne extra douleur avant de gagner cette règle, et puis je gagne douleur pendant la règle. Et la madame, pas gagner douleur aussi, mais il y a la maladie là. Et souvent, il existait en même temps que fibrome, ou en même temps qu'une maladie qu'on appelle ovaire polycystique, c'est-à-dire une petite kyste qui demande règle irrégulière. Et donc, le médecin qui peut suivre ça, il est bien guetté, s'il a sa maladie là, quand madame l'a cause douleur au lit, prend en compte sa douleur là. Parce qu'il est très important, nous, Canadiens, de donner un panadol, donner ça. Et c'est pourquoi qu'il nous fait un retard diagnostique. Sa maladie-là est associée souvent avec l'infertilité, c'est-à-dire où il y a plus de difficultés pour tomber enceinte. Et puis, donc, quelquefois, nous dit madame là, où est-ce qu'il y a. Donc, une affaire qui est un peu importante quand on va un docteur. Le docteur-là, bien qualifié, quel type de kyste est-ce qu'il y a? Comment il était? Est-ce qu'il y a cheveux ou les dents dedans? Qu'il y a une autre maladie? Donc, parce qu'il nous connaît quand l'ovaire est formé en même temps que les cheveux et que les dents, quand vous développez comme un bébé. Et c'est pourquoi, quelquefois, autour des cheveux et que les dents, dans une kyste, Banadiaou appelle ça un tératoma. Mais ensuite, nous bien connaissons une cellule, ce kyste-là, il est cancéreux. Quand on peut faire échographie, ou qu'à définir ça, ou qu'à faire un Doppler à l'okyste-là, si on a un bon gynéco, ou bien qu'à faire un Doppler pour dire, voilà, on a un critère ça, qui est dangereux. Mais tu gagnes un patient comme ça, quand un radiologue il me dit comme ça, ben non, une simple kyste. Effectivement, il me fait un MRI, tout, il me fait une tueuse, il me fait une simple kyste. Mais là, je me fais échographie, je me trouve que kyste là dangereux. Et effectivement, sa madame-là, elle a 28 ans avec un cancer de l'ovaire. Et donc, nous ne réussissons pas à traiter, nous ne réussissons pas à faire frise, comme on disait, avant qu'il y ait ce l'ovaire, pour permettre un jour aux enfants, parce qu'ils nous gardent ce l'utérus. Donc, tous les moyens sont bons, simplement, la sagesse, l'expérience et pas de précipitation pour faire du monde père. Simple et important dans la fertilité. Donc, il y a un problème de fertilité, de concevoir, comment on va dire, subfertilité. Nous devons prendre le temps, analyser.

Donc, souvent, même si je viens, quand c'est une pause, je guette, fait, comment dire, madame là, qui a un problème. Donc, monsieur là, c'est bien participé. Et maintenant, mon remarque en affaires à Rodrigue, tout le monde est rentré, tout le monde est participé. Je suis sûr de comprendre. Par exemple, la dernière fois, moi, je trouvais un monsieur, ce sperme count, ce quantité de sperme bien bas, m'a donné un simple traitement ayurvédique. Ce sont des produits naturels, pas de médicaments du tout. Ce sperme, il vient 25 millions sur 5 millions. Donc, les extra sont-ils bien? En fait, c'est ça qui nous vient créer. Nous vient créer une façon que ben monsieur là et ben madame là viennent une unité en tant que couple, pas simplement dire pour faire des enfants. Et l'infertilité, c'est ça. Moi, tout le temps, je suis avec mon patient, c'est une journée. Et nous commençons ensemble, là, nos trois personnes. Nous pouvons terminer une journée là avec une quatrième personne, c'est-à-dire des enfants ou soit plus. Là, récemment, moi, fait une madame à Maurice, 49 ans, jamais enceinte, 20 ans au mariage, il gagne triplé. Et donc, le triplé, en plus, madame là, elle a diabète, hypertension. Personne ne peut pas tenter une grossesse au lit. Je tune d'y aller comme ça, madame, plutôt tia ou la casse baba. Mon opéali pour ce fibrome, pour ce kiss. Mon récif à l'itome enceinte. Et mon accouche sur trois bébés, il a la case. Ben bébé là, 1,5 kg, 31 semaines, bien. Et madame là, sont-ils extra bien. Et dans le passé, mon fait madame 62 ans, tombe enceinte. Qui lui m'a fini frise sur mon disef. Mon remet-li après 19 ans, mon disef, l'en congelé. Et une récigaine d'enfants aujourd'hui, il a 8 ans à Maurice. Et donc, vous savez, c'est pourquoi moi, j'ai envie de dire, le message qui m'a passé, c'est l'espoir. L'espoir parce que nous, déjà, il y a un gros problème de fertilité dans le monde. Moi, je suis spécialiste international. En 2150, mon pays est un pessimiste. 97% pays, pas pour les enfants. En Corée, Japon, une famille aux 5 pégagains enfants, actuellement. À Maurice, nous sommes 3,84 par famille, nous sommes 1,7, 1,38. C'est-à-dire, en 2050, 70, par là, peut-être un couple aux trois. Et les poutouches Rodrigue aussi, c'est parce qu'il nous peut faire même RA qui tout. Malgré qu'il nous fait un centre de in vitro, nous pouvons guérir simplement 1,5% de problème là. Nous pas pour capable de faire plus que ça. Parce qu'il y a un problème, c'est awareness. Awareness veut dire comprendre qui fait pas tomber enceinte, qui fait bien commencer une famille bonheur. Et moi, à Rodrigue, ce qui est important, c'est qu'ils ont fini de comprendre ça. Et moi, beaucoup de jeunes couples, et ça, très encourageant pour trouver une population qui nous préserve. À Maurice, la plupart des femmes, c'est au-dessus de 32 ans, PC, mariées pour faire des enfants. Maintenant, nous avons une technique maintenant pour que les jeunes filles conservent ce bandisef et jour qu'ils ont marié, ils ont décidé de nous faire une fécondation in vitro pour faire bébé là. Ça, c'est énorme parce qu'ils sont quoi? Ça me fait dire, à 30 ans, ils viennent à peu près 100 000 disef, donc 10 000 disef, à 40 ans, ils viennent 1 000. Ça me disait, là, c'est même qui restait pour qu'à fertiliser ou pas pour qu'à augmenter le nombre de disef. Et donc, bon Dieu de nous un don et il crée la femme et l'homme. Et donc, c'est pourquoi, quelquefois, au tout ban couple, ban monsieur, je suis très frustré parce que je paye un docteur. Et donc, je viens guette moi, me consulter, je me donne éléments d'espoir, c'est trouver qui fait à ce SPMP bas et une guérison pour tout. Maintenant, il y a le petit chapitre, mon brochet, qui est important. Dans le monde entier, nous connaissons dans tout ban d'immune qui est bien fertile, qui peut gagner des enfants, 5% qui est bien in vitro. Et ça, 5% qui est bien in vitro là, 44% man un explain infertility. Ça veut dire peine à raison pour que dit mon n'a pas tombé enceinte, mais c'est mon n'est pas tombé enceinte. Et c'est pourquoi quelquefois nous servons à une technique in vitro ou avant un peu moins coûteux, c'est insémination. Un in vitro pour faire réellement l'écoute pour dit mon connaît pas écoute n'importe quoi, l'écoute à peu près 200 000 roupies. 200 000 roupies, c'est-à-dire fabrication à laboratoire, médicaments qui donnent patient là et induction. Et le meilleur centre pour faire l'in vitro, c'est en Inde. Mais c'est bon, donc nous centres nous spécialisés dedans, nous amènent nos bonnes patients. Je passe 10 jours avec nous ou 15 jours avec nous, je retourne avec notre bébé. Donc, ce pays-là pourrait s'en aller. Parce que moi, nous avons beaucoup de patients à le poser même dans l'Inde. 6 mois, je suis encore dans l'Inde. Je me disais qu'ils travaillent, fichent ça, et là, pour retourner avec un résultat négatif. Dans tout pays, il y a ça, mais ben, in vitro moins cher en Inde. Et dans l'Inde, il y a beaucoup, beaucoup de laboratoires. Il y a beaucoup de laboratoires, SCAM aussi, qui permettent de bonnes affaires.

0: Très bizarre. Mais c'est pourquoi le conseil est important. Il y a une affaire qui, à Rodrigue, Zetena, la mer, Zetena, la nature, l'environnement, et Zet mange beaucoup de fruits de mer qui permettent de garder faire cette diversité. Mais le problème qui peut passer, Zetena, le divertissement, c'est le téléphone, le média, l'attention familiale qui diminue beaucoup. Et moi, tout ça peut venir un gros problème aussi ici. Maintenant, beaucoup de jeunes quittent Rodrigue, donc ils ont pu faire face à la même problème que Maurice peut faire. Quand nous avons un taux de population vieux, et à cause de ça, l'autre fois, un médecin dit, mais toi, tu n'es que faire 10 bandes d'une vieille, tu es enceinte. Mais malheureusement, il n'y a que ça à Maurice maintenant. Il n'y a que 300 000 vieux. Et donc, s'ils ne pas faire ça, comment nous payer nos pensions? Et donc, maintenant, à peu près 45 patients au-dessus de 45 ans qui enceintent et ont un bébé à Maurice. Donc, c'est-à-dire, il y a l'espoir. Et l'espoir, c'est quelque chose de très important. Et même pour moi, en tant que médecin, c'est un combat qui m'a permis depuis 2015 à Maurice. C'est mon tout problème-là peut venir depuis 2007 dans le monde. Et à l'OMS, ils m'ont engagé à faire une recherche pour le changement climatique, comment il peut affecter la fertilité. Merci.
1: Ah, d'accord. Et docteur Payendi, Dianou, est-ce qu'une cause, un peu le facteur qui est capable de contribuer, une cause de l'infertilité, est-ce qu'il y a aussi une maladie qui est capable de contribuer pour rendre une personne infertile?
0: Oui, et la maladie, les maladies, donc quelquefois aussi nous peut causer l'infertilité primaire, nous bien guetter si une madame a un seul ovaire et un seul utérus, peine à une absence de ça. Deuxièmement, donc là récemment, on trouvait une patiente donc, qui ménopausait à l'âge de 21 ans. Et donc, je dis allez, comme ça, elle n'est pas pour qu'elle gagne des enfants. Mais en fin de compte, c'est un blocage au niveau cérébral. Parce que comme on fait ce écho, ce l'utérus ne correspond pas à ce ménopause. Mais le fait qu'il n'ait pas gagné son règle, elle finit mettre dans ménopause. Je dis allez, ménopause précoce. C'est pourquoi il ne faut pas nous presser, nous dire une maladie qui nous pas connaît. Donc, quelquefois, nous devons vérifier bien. Deuxièmement, nous avons des affaires où nous allons causer 10F passe par une trompe pour venir dans l'utérus. Et donc, ça trompe là, c'est même ça qu'ils appellent trompe de Fallope. Quelquefois, ça bloquait. Il bloquait par une maladie qu'ils appellent chlamydia. C'était un germe qui nous gagnait sexuellement transmissible. Quand le bandit gagne un petit père jaune ou une petite douleur, et là, il crée ce problème-là, il bouche sa trompe-là. Et il disait, là, pas qu'à passer. Ça, c'est une maladie. Nous, on cause l'endométriose. Donc, c'est-à-dire un petit caillot et une malformation hormonale, une perturbation hormonale qui crée sa maladie-là. Et surtout chez la femme, ça peut se voir au niveau de l'ovaire, au niveau de l'utérus, ça s'appelle l'adénomyose. C'est une nouvelle maladie qui a commencé en 2010. Maintenant, cette maladie-là est responsable de beaucoup d'infertilité et beaucoup de pertes aussi quand on vient accoucher. Et voilà un petit peu donc les causes donc, des maladies qui peuvent donner l'infertilité. Et chez l'homme, la boisson, l'alcool, les vêtements vestimentaires, les process food, comme j'ai dit. Donc, c'est les résultats des problèmes de sperme.
1: D'accord. Et docteur, une cause, une solution aussi, hein, une dîme qui est infertile, qui est capable de gagner des enfants. Mais quand réellement nous cause de bande cas d'infertilité, après qu'il y a une madame, elle peut trouver qu'elle n'est pas enceinte, et après combien de temps qui nous cause d'infertilité?
0: Nous bien penser que 66% couples, dans la première année qu'ils ont essayé, ils ont pu tomber enceinte. 33% pas pour tomber enceinte. Si un couple, au bout de un an, il peut suivre un régulier, quand ils ont une relation par rapport à ce cycle régulier, parce que le gynéco, il check est tout normal, il peut pas tomber enceinte sans médicaments. Et donc, dans ce cas-là, il y a un problème. Donc, les besoins de ce gynécologue, pour gagner un test un peu plus approfondi. Au-dessus, en général, nous cause un an, 2 ans chez une couple jeune. Chez une couple qui ne dépasse 35 ans, l'air est fatidique. Il faut aller très vite voir au gynécologue parce qu'il y a un nombre de 10 FP diminué.
1: D'accord, et dis-nous, docteur Payendi, qui ben test qui fait, est-ce qu'on dire un petit peu plutôt qui ben nous hommes aussi, hein, ben nous hommes aussi de plus en plus concernés par sa ben sa problème d'infertilité là, est-ce qu'il ben habitude de vie est capable réduire l'infertilité?
0: Donc, les tests qui sont essentiels, pénapoupe dépense beaucoup casse. La première chose, mon là,

0: ça infiniment. Okay. L'échographie, donc deuxième jour, qui est très important à faire, hein, pour être nombre de dizaines. NT s'appelle AMH, code ban madame. Code ban missi NT sperm, ça veut dire trois jours d'abstinence sexuelle. Et la fin test, get ce sperm. Beaucoup d'hommes venus se demandent, hey, mon sperm extra bon moi. Il y en a plus que 100 millions. Mais là-dedans, tout mauvais nageur. Ça veut dire tout coulé, bonheur. Et il y a une affaire qui s'appelle morphologie. Et donc, mobilité. La mobilité, c'est quelque chose où le sperme doit nager pour aller à travers l'utérus, passer au niveau de la trompe. Et donc, ça, c'est quand même où l'orgzote, nous prenons l'exemple à Maurice Albion, ils ont fini couler côte fort avant à le disque à grand B. Et donc, beaucoup d'hommes, ils pensent que c'est quantité qui est importante. Quelquefois, il y en a trop beaucoup de sperme, pas bon. Quelquefois, il y en a trop de tickets de sperme, pas bon. La mobilité des bisins est supérieure à 50%. Et la morphologie, c'est-à-dire, est-ce qu'il y a un sperme là, il y a la tête, une ventre et un laquais. S'il y a une ça, il peut créer un enfant abnormal, côté du monde, pour faire une perte. Et nous bien connaissons que quand nous gagnons 40 ans en tant qu'un homme, nous avons 60% de malformation de nos spermes. Et donc, ça, c'est donc qui nous capable d'improve nos spermes, c'est l'exercice, bon hygiène de vie, le sommeil, pas d'alcool, donc pas de cigarettes, où on a une grande chance pour vous faire ou Madame Thomasin.
1: Et que vous avez la chance, docteur, rencontrer beaucoup de personnes qui viennent tout pour ce problème-là. Et comment un couple je dois vivre ça, hein?
0: Donc, la première chose qu'a trouvé quand vous avez un couple, et moi, c'est ça qui m'a observé au fil des années. En fait, ça fait à peu près donc, 20 ans qu'il m'occupe de la fertilité. Et je apprends beaucoup avec mon couple. Nous, il y a trois catégories d'immunes dans mon couple. Nous, avons un couple où M. Là est venu parce qu'il persiste des rôles. Parce qu'il dit, sont-ils, est-ce les rois, Madame là, qu'il y a un problème. Donc, je gagne ça. Et donc, en général, c'est qu'il me met M. Là à l'aise. Vous savez, aborder amicalement, comment il sentit confiance en moi. Là, je suis capable de mettre mon bantipion en grand pour guetter que le problème était. Et souvent, le problème est chez l'homme, à ce moment-là. Deuxième partie du couple, c'est-à-dire un couple bien concerné où la dame culpabilise l'homme. D'accord? Il boit, il fume, tout ça là. Et donc, ça, c'est difficile pour un docteur pour gagner balance. Et en général, donc, moi, approche monsieur là, sans culpabiliser, mais quand même, on commence causant madame là, pour dire, il n'y a pas un problème aussi, nous cause le haut. Et donc, les lamours détendent l'atmosphère entre les deux. Et là, chacun prend une part de responsabilité. En fait, troisième partie du couple, où les deux sont concernés. Le monsieur et la dame sont très concernés par ça, mais ils sont tellement frustrés quand ils sont dans une soirée côté de leurs enfants qu'ils rentrent la case, burst into tears, ça veut dire en larmes. Et donc, ça, c'est un problème de la société. Et ils me disent, comme ça, il y a une seule affaire qu'ils ont besoin de penser. Donc, les bons parents patinent à ce problème-là parce qu'ils ont tué mangent naturellement. Mais raconte-moi cette habitude alimentaire, raconte-moi comment ils vivent. Et quelquefois, ou pas pourquoi, donc, à Rodrigue, souvent, m'envoie mon patient faire une break à Rodrigue. Mon pas donne un traitement, ils ont devenu enceintes. Parce que qu'il fait, à Rodrigue, nous sans stress, nous relaxe, nous avons une bonne atmosphère avec Dimon ici. Et donc, nous payons sa tension qu'il y a à Maurice là. Et Dimon relax. Et ça veut dire, donc, une grande partie, c'est dû à un stress. Mais ça m'a un couple là, comme à Mondiao. Donc, je suis en négativité souvent, je suis culpabilité souvent. Et je suis beau-parent, souvent, mettre pression, surtout à Maurice. Et je ne connais pas un retrait comme dit, mais beaucoup pointe du doigt. Et c'est ça qui nous besoin essayer de faire éviter pour les en tant que médecin, avoir de l'empathie. Et ça résout beaucoup de problèmes et le couple joint à où est là pour réussir.
1: Et Dr Payendi, dis-nous une cause un petit peu plus tôt lors in vitro, dis-nous et une cause lors différents stages d'infertilité, dis-nous qui ban différents traitements vous êtes capable de proposer et que aussi, est-ce que c'est un traitement qui est long, comment ça passe?
0: Donc, nous besoin d'individualisme en couple, comme on dit, l'âge, le AMH, sa Tesla, et l'AFC. En fonction de sa Tesla, on classe les dans catégorie 1, 2, 3, 4. Par exemple, si nous gagnons un patient en 1, en général, within, un patient de 6 mois avec des simples médicaments pour finir faire les tombes enceintes. Un patient de 4, ça veut dire supérieur à 35 ans, que ce soit ce quantité d'IZF inférieur à 1.2, ce patient-là, il peut besoin de traitement d'un spécialiste qui connaît qui fait traitement. Et par exemple, moi, je fais un traitement qui beaucoup de médecins ne comprennent pas qu'ils peuvent faire.

0: parce que moi ne comprends pas seulement ces histoires que tu étais. Et donc, c'est pas qu'à dire où le magasin, ou prend XL, ou fait un Dimoun Medium, rentre là-dedans. Ou fait un Dimoun Double XL, rentre là-dedans. Il n'y a pas one fits all ça dans grossesse, dans fertilité. Ou bien tailler à la mesure du patient. C'est-à-dire, donc, moi, ce qu'il me fait, donc, on commence par le plus simple, après, on vient le plus compliqué comme traitement. Et souvent, 95% finit tombe enceinte avec un traitement plus simple.
1: Ah, d'accord, là, il y a beaucoup de couples qui écoutent la radio et qui nous connaissent que l'infertilité, ce n'est pas tout le monde qui peut capable cause ça. Parfois, il y a des affaires qui sont tabous. Est-ce qui est capable de dire à un couple qui peut-être peut vivre cette situation-là et qui peut écouter la radio en ce moment?
0: Donc, me dit la même chose qu'il me dit à Van Mauricien. Nous bien brise ce tabou-là, parce qu'il font partie de nous la vie maintenant. Et me fait un épisode qui est en 2100, pour il y a 93% d'immunes qui pas pour gagner des enfants dans un pays développé et sous-développé. Même en Afrique, nous avons un centre d'infertilité. Vous imaginez? Donc, le tabou doit être brisé. Il y a des médecins pour ça. Bien gagner un médecin qui comprend aux situations cause à eau, et puis donc on ne connaît qu'une limitée au point de vue budget, et donc il y a un simple budget, mais seulement, comment me dire, nous bien mettre le moyen pour réussir. Et donc le but c'est venir dans tout sens, état d'esprit, confiance en son médecin, pas perdre l'argent dans le vide, pas être panaxé n'importe quoi. Quelquefois, désespérément, Motouban Dimoun, je sens sans ce médecin, galopant une lutte, faire des affaires. En fin de compte, quand je fais total de bill, il finit à 300 000 pour une in vitro. Et donc, là, il get moi, effectivement, donc les affaires in vitro, ça passe sur un type plus facile. Il finit dépense dans le vide, parce que le médecin, tout médecin ne comprend qu'il est madame l'a été. Et donc, c'est pourquoi me dire, donc, quand vous êtes un médecin, quand vous pouvez poser une question qui m'a donné au départ, là, ça a trois critères-là. Si le médecin n'a pas cause, ça, ou fini qu'on n'est pas connu l'infertilité. Il est aussi simple, ça. Pareil, quand vous êtes un professeur, là, il peut montrer aux enfants, vous pouvez faire l'effet arithmétique pour faire la perspective géographique. Mais donc, vous finissez qu'on est un problème. Donc, qui fait au cas faire ça au niveau aux enfants et où vous pouvez appliquer. Donc, il est aussi simple, mais on donne ça trois critères-là. La première chose quand un médecin est tout, s'il y a beau de ces trois critères-là, les classifier ou dans sa classification Poséidon 1 à 4 là, ou fini connaît ou peut avoir des affaires avec un spécialiste. Donc là, confiance est établie. Et donc à ce moment-là, ou bien, quand dire coopérer en lit, poser toutes questions, à lire le Internet, parce que moi, tous mes patients me disent à lire Internet, qui fait parce qu'ils se font une plus malin. Parce que quand je pose même une question difficile, moi aussi, j'ai besoin réel fait congrès pour lire, pour comprendre. Parce que sans quoi, nous, éternellement, restons la Gazette, les Dimanches, l'Express. Et nous, pas pour faire non rien en tant que médecin. Et c'est pas quoi que tous les médecins sont bien formés. Hein. Il y a beaucoup de brebis galeuses, pareil comme dans toutes affaires, nous, là. Et donc, c'est simplement parce que la vie, une mine simple, je n'ai que faire consultation, pas progresser. C'est pas pour dire que Pénin est un bon médecin et n'est un bon médecin. Mais seulement, la médecine, c'est une passion, hein, c'est une vocation. C'est un métier à part. Il faut aimer les gens pour pouvoir faire la médecine.
1: Et tu peux causer un petit peu plus tôt leur endométriose, docteur Payendi. Est-ce qu'il a endométriose lit souvent haine de bonne cause de l'infertilité?
0: En fait, l'endométriose, ce n'est pas une cause d'infertilité, c'est une association avec l'infertilité. Moi, il y a beaucoup de patients qui ont endométriose, qui sont enceintes. Et donc, sans traitement ou quoi, je n'ai 3-4 enfants. Quand vous avez l'endométriose, quand vous êtes enceinte, ça ne fait pas vous gagner aux règles ou guérir à une partie. Et donc, la seule chose, si vous avez l'endométriose, c'est au traitement bien faire pour pas éviter une rechute, c'est-à-dire regagner encore. Mais il y a beaucoup de madame qui est endométriose, tombe enceinte. Il ne faut pas croire qu'à cause de l'endométriose, le docteur dit ou pas qu'à tombe enceinte. Mais il y a une cause d'endométriose, comme un kyste de l'ovaire, qui empêche de former. Et ça, il a posé un problème. À ce stade-là, ça kyste là, moi, tu peux causer des affaires importantes. La plupart du temps, moi, tu m'as dit, quand tu fais un kyste de l'opérer, le docteur là, tient un kyste là, alors il finit sur l'ovaire net. Il n'est plus qu'à gagner petit. Parce que le docteur là, pas ne comprend, pas si nécessaire de tient un kyste là. Et donc, quelquefois, vous avez une endométriose avec un kyste, ou pousse-pout du monde tombe enceinte, ou pas le tiers kyste simplement à cause d'une touve kyste. C'est pareil quand vous trouvez une fibrome ou quoi, une touve montant et la guette.

0: derrière et un plus grave problème. Et donc, on ne peut pas trouver. Donc, on peut dire, dis-moi, on a tiré fibrome là. Fibrome pas nécessaire à tirer tout le temps. Et donc, c'est pourquoi tout le temps me dire, un deuxième avis, un avis un peu plus raisonné, comprend, il est important dans la médecine.
1: D'accord. Alors, il y a beaucoup de causes qui contribuent à l'infertilité et à des jeunes qui peuvent écouter la radio en tant que professionnels, que spécialistes, qui conseillent ou qui sont capables de donner à des jeunes pour justement préserver cette fertilité.
0: Donc, comment me dire, actuellement, beaucoup de madames à Maurice sont souvent mariées après 35 ans. Donc, là où la fertilité finit de diminuer, je disais, là, ils opèrent dans une catégorie qui est plus difficile, et 2 et 4 dans la classification, là, parce qu'ils ne dépassent 35 ans. Donc, le problème qui passait, souvent, c'est madame-là, ils mettent awareness, c'est-à-dire montrer aux autres que même si je pas encore trouvé une personne dans la vie, je suis capable, si je fais sa test AMH, là, tout libre bas, par exemple, l'IPVINDO N.2, dans ce cas, gain man centre que nous cas préserve ce disef, c'est-à-dire nous pouvons stimuler disef là, ponctionner, congeler. Mais fait que dire mon fait madame 62 ans, tombe enceinte, ce disef il conservait 19 ans. Donc l'enfant, l'œuf peut être conservé jusqu'à 20 ans. Donc pas veut dire que vous pouvez dire ça, mais si vous décidez dans 4-5 ans, zonen dimun, dimun année que nous prenons ce sperme, mettre ça, la plupart technique pour servir in vitro dans le futur, parce que ben madame là, c'est il n'a pas de travail. Il n'a pour onze la case, ben une priorité qui est importante dans toute la vie aussi. C'est pas qu'à venir faire des enfants, le reste de la rue. Et donc, souvent, le problème se pose qu'il s'agit d'une technologie là pour besoin d'un plus beau marché et affordable à ben dimun. Par exemple, pour conserver un disef en Inde, il 12 000 roupies indiens. Donc, il n'est pas ça si tant cher là. Mais c'est la technique de prélèvement qui est un peu chère. Mais Maurice, nous, à peu près à 350 000 roupies mauriciens. En Inde, il y a à peu près 160 000 roupies indiens. Donc, il fait 80 000. Donc, il n'y a pas une affaire inabordable. Et où aller 10 pour 10 jours en Inde, pour un billet d'avion, tout ça, il revient nettement moins cher. Au fini, préserve vos disef. Et puis, maintenant, ben, disef, Astel, nous, qu'à exporter, il revient dans le centre que tu étais. Pour faire sa fécondation vitro. Bientôt, nous, Maurice, nous pouvons faire un centre que pour une plie aller pour capable faciliter ben sur une. Ça, c'est une technique. Deuxièmement, au niveau des hommes aussi. Un homme bien fait une chimiothérapie, un seul pour un cancer testicule, par exemple. L'IGA finit préserve ce sperme. La mamonène, patient à la réunion, quand nous préserve ce sperme, nous fait une fécondation in vitro, nous remove ce testicule, et pourtant, il y a ses enfants. Donc, c'est une technique qui est abordable et qui est capable de faire. Et puis, donc, une affaire évite la drogue, les bousilles aux testicules, les bousilles ben sperme, les bousilles tissef. Le problème, c'est souvent, donc, cette pénale d'information médicale suffisamment, on comprend, pour capable de rentrer dans ce domaine-là. Et donc, le problème, en tant que spécialiste, on peut dire, être prudent, parce que le bon Dieu, pas nous, quand nous capables de sentir-nous bien.
1: Alors, Dr Payendi, nous donnons souvent cause de thème in vitro. Est-ce que tu es capable d'expliquer-nous, en tant que gynécologue, comment un in vitro l'y passer?
0: En fait, c'est très simple. Nous faire, comment dire, une madame fait un disef, donc nous pouvons donner un médicament. Quand ce disef arrive, par exemple, s'il peut gagner à peu près 15 disef de taille 14 mm, Madame Lane finit paré pour nous tirer sa disef là. Nous tirer ça par échographie avec un tisson, nous ponctionner, nous ramasser dans une dissolution. Là, nous mettons dans une boîte. Donc, une petite boîte, appelée une boîte de pétri. Et puis, nous prenons un monsieur là, ce sperme, en dehors là, hein, donc nous prenons, dans le laboratoire, nous prenons monsieur là, ce sperme qui nous collectait, nous choisissons les meilleurs spermes et nous faisons deux techniques, un in vitro ou ICSI. ICSI, c'est-à-dire nous prenons un sperme là, nous pénétrer dans disef, madame là. L'in vitro, nous n'avons mettre les prêts, les fait immobiliser, y aller. Et donc, ces deux techniques-là, elle est pour former un petit bébé. Bébé là pour former 2 cellules, 4 cellules, 8 cellules ou 16 cellules. Donc, quand il arrive à une technique de 8 cellules, c'est-à-dire au niveau du 5e jour, nous prenons bébé là, nous replaçons pour un petit pipette, peine un grand opération, nous placer comme un petit pipette à l'intérieur de l'utérus, madame là, où le bébé va se loger dans l'utérus. Et là, nous atteignons le résultat qu'il y prend. Voilà, c'est l'in vitro.
1: Et Dr Payendi, en tant que spécialiste, madame, ou soit monsieur, nous, c'est un couple qui vit une ghetto, qui a un problème d'infertilité. Est-ce qu'ils ont réussi?
0: En général, dans mon là, moi, molo, un trend, peut-être bondier derrière moi, on va connaître, mais 100% succès. En général, moi, tout le temps, il n'y a pas 170%, parce qu'il ne fallait pas nous claim, nous ça. Mais nous,

0: mon ban résultat très très bon. Comparé avec ban résultat qui me tiennent à La Réunion, type 30%. Et donc, actuellement, quand on fait ça en Inde, ça se sent que tu me fais là, ben, very professional. La préparation est importante. Comme on me dit, la terre est bien préparée pour un flair. Préparation là, c'est moi qui fais. Comme on mène ça là-bas, ben, dans 10 jours, tout patient positif. Zamezon est magnifique comme ça. Donc, c'est parce qu'il me comprend les cours du monde, mais met tout ingrédient à part ce ben affaires qui est bien fait à laboratoire. Et donc, c'est pourquoi mon gars claim actuellement 95% à 100% de réussite.
1: Et pour nous gagner une réussite, alors, lit aussi dépend de bonne communication, l'entente. Alors, c'est un nous besoin de ces bonnes affaires qui sont négatifs. Bonne entente dans le couple aussi pour les capables manger.
0: Tout à fait, et c'est primordial. D'ailleurs, souvent, ben couple, je gagne des affaires, moi, comme guetter, ben monsieur qui peut dire, ou ben madame qui peut dire. Moi-même, je suis à l'autre parce qu'il me fait comprendre avec nous créer des enfants, nous peut créer quelque chose pour l'avenir. Donc, et c'est un enfant, comment me dire, c'est un enfant de Dieu, ça. Donc, il peut créer quelque chose pour que le bon Dieu guette ses enfants-là. Et donc, nous pas qu'à créer des enfants pour nous faire des passes misères. Ou soit, nous peut avoir une distension dans nos couples. Si nous avons une distension dans nos couples, nous avons du monde qui besoin de causer, ben sage, ben ancien, qui a causé en nous, comprend. Pour résoudre le couple. Nous pas qu'à faire des enfants juste pour le plaisir de faire un enfant. Nous bien assume la responsabilité dès qu'il s'attigraine, il commence à pousser en dents un parent, un papa. Nous avons trop beaucoup de divorces maintenant, actuellement, dans la vie. Trop beaucoup de séparations, trop beaucoup de tentations. Et donc, mon pensée, en tant que médecin et en tant que père aussi, nous avons une première affaire qui est plus importante. C'est mettre-nous en place, nous, madame, l'illipépo de ces enfants-là. Sa souffrance ça pendant 9 mois, qui quantité d'investissement il fait. Et la même chose pour une madame, le papa va travailler pour apporter des sous, pour pouvoir bénéficier d'une atmosphère correcte. Donc autant de privilèges, autant de compréhension, autant de mauvaises pensées, besoin chase out et bâtir pour une famille. Parce que la joie d'une famille, c'est quelque chose d'irremplaçable. Même l'argent, on ne peut pas acheter.
1: Et docteur, il y a aussi un couple qui nous a déjà découragé, hein, après 15, 18, 20 ans de mariage, il est découragé et qui nous dit qu'il ne jette pas pour gagner des enfants et que là où, en tant que spécialiste, je peux donner l'espoir, comme on dit un petit peu plus tôt, un message très positif à sa bonne dîme-là et qu'à une personne qui peut vivre ça et qui peut hésiter pour te consulter, pour être un spécialiste, qu'est-ce que tu peux dire?
0: Moi, en fait, c'est ça mon combat. Le combat, c'est pas les personnes qui vont tomber enceintes facilement. Dans mon consultation, il y en a trois. Moi, comme on me dit, il y en a deux parties. Il y en a une jeune Vini. Je dis, docteur, au extra, faut finir faire ma tomber enceinte. C'est pas ça qui m'a intéressé. Moi, m'a intéressé que ça va un échec, là. Parce qu'à chaque fois qu'il y a un échec, moi, t'as beaucoup plus d'importance avec ce patient-là. Parce que pour moi, cette patient-là, si je me laisse dériver, il parle d'une dépression et une rupture du couple. Moi, pas de gagner ça jamais. Une seule fois, on a un problème avec un couple, qu'il n'est pas carrément enceinte. Mais seulement, mon petit franc, au départ, on a dit, pas gaspille, casse. Je me rappelle ça, dimanche, depuis 2018, ça. On a dit, nous adopter un enfant. Il dit, moi, docteur, vous pouvez dire, moi, adopter, vous connaissez qui était ça, pas mes enfants. On a dit, comme ça, get ça. Dans la vie, où il y a plusieurs étapes. La joie qui a été apportée à un enfant qui est en malheureux. Il a adopté un enfant en Afghanistan. D'accord, c'est un musulman de religion. Il a adopté les enfants en Afghanistan. Après 2 ans, je ne connais pas connaît qui m'a gagné, m'a gagné une lumière, qui m'a bien contacté, ça par sur là. M'a recontacté, il m'a gagné ce bébé qui a gagné 1 an et demi avec lui, donc bien. Il m'a dit, m'a dit, m'a gagné une pensée qui est au bout de mon enceinte. Effectivement, pas connaît qui traitement miracle m'a fait. Moi, je me dis, oh, franchement, je ne comprends pas, mais m'a gagné un appel. Et donc, il m'a donné ce médicament-là, il tombe enceinte. Il a eu un deuxième bébé pour lui. Maintenant, je vais apprendre les leçons de ça. Parce que qui fait mon gars cet appel-là et qui fait qu'il tombe enceinte? Mon récit comprend qu'ils ont tellement mature ce couple-là qu'ils n'ont pas fait la différence entre 2 enfants. Comme au guide des enfants-là, c'est joué et que sa quantité d'amour, ils ont donné tous les deux-là. Les hommes, ils ont mis un guettement, ils ont dit comme ça, maintenant. Vous connaissez la raison pourquoi mon réussite à faire autant enceinte, c'est pour mettre où à l'épreuve, pour guetter si vous partagez même l'amour avec un

0: enfants adoptés, qu'un enfant pour effectivement je ne fais rien. Et aujourd'hui, chaque fois que je fais un sac au plat, chaque année, je t'amène un petit cadeau pour moi, moi aussi, je me donne aux enfants un petit cadeau. Mais c'est ça la joie d'être médecin. Mmh. C'est ça.
1: Et docteur, pour conclure, on donne beaucoup d'espoir à beaucoup de couples, hein, beaucoup de monde qui écoutent de la radio, c'est sûr. Et pour conclure, qu'est-ce que tu as envie de dire?
0: Ce qui me tient envie de dire, c'est un combat. Je ne suis pas tout seul. Je suis à moi, le docteur Veyasen Palendi. Avec beaucoup d'expérience, je gagne beaucoup de critiques parce que je peux faire du monde vieux et tomber enceinte. Le problème, ce n'est pas la critique, c'est la joie qui m'a apporté. Quand je suis dit une vieille là, on fait tout une jeunesse devant moi. Je peux galoper plus vite, je peux participer dans les aspirantes à ces jeunes. Mon vie capable de partager ce bonheur là avec tout le monde qui est en souffrance. Parce qu'être souffert par les enfants dans l'équerre, il n'y a que les personnes qui sont passées dedans qui peuvent savoir ça. Et moi, je gagne une passion devant moi. Quand je ça l'homme, ça crie d'appel que je gagne là. Quand je suis à côté de l'homme, je suis bien joué avec notre nièce. Et je dis à notre pays là. Et il y a des gens qui détruisent net, qui revivent. Ça, madame, 62 ans là, ce sont des parents. Tu peux dire, allez, tu connais quand tu mords, tu te dis bien, mais tu vas nier, c'est que ça. Aujourd'hui, il y a un héritier. Il y en a quelqu'un. Et comme à l'anniversaire, ça grosse enfant là, tout le temps, il appelle moi tonton. Même nous, pas parentés, même au sentiment quand il y a un tonton pour lui. Mais ça, la joie, l'intelligence à ces enfants là, ça, l'école là, respect qu'il y a pour ses parents, ça valait la peine. Ça valait la peine.
1: En tout cas, merci beaucoup, docteur, et nous retrouvons une prochaine fois quand on retourne pour une consultation.
0: Merci, Christelle. Nous toujours consulter. Donc, je prends mon numéro avec Sylvaine. Merci, Christelle.

Allez, voilà, nous l'émission prend fin ici. En tout cas, merci à tous pour votre écoute, votre fidélité à la MBC Rodrigue FM. Merci à Dr. Payendi qui nous répond à nos bonnes questions lors l'infertilité ce matin. Rendez-vous lundi prochain pour une autre émission Bien-être et Santé, que nous vous causons loin l'autre sujet qui concerne ou la santé. D'ici là, portez-vous bien. Très bonne journée. Me retrouvons durant la journée pour parler les autres. L'émission. Au revoir, c'était Christelle au micro.

Bonjour à tous, quel plaisir de vous retrouver en ce lundi matin pour votre émission Nostalgie en notes. Votre nostalgie en notes aujourd'hui se conjugue en notes reggae pour un amateur de ce style musical. Et on espère que vous allez très très bien, que votre journée, votre semaine s'est très bien commencée. On débute avec du reggae, bien sûr, pour vous détendre votre fin de matinée. Le reggae qui est un genre musical issu du ska et du rocksteady, qui naît au début des années 60 en Jamaïque. Alors, le ska. Un petit mot sur le ska, c'est un genre musical qui n'apparaît en Jamaïque à la fin des années 50, issu notamment de ban forme traditionnelle jamaïcaine, et na le mentos, ban chant revivaliste, ainsi que du calypso, du jazz et aussi du rhythm and blues. L'y constituer, si nous capables dire, d'un hybride original. Nous faire aussi mention du rocksteady. Alors le rocksteady, c'est quoi le rocksteady? Lui aussi, il y a un genre musical qui n'émergeait en Jamaïque, mais en 1966 notamment. C'est vrai qu'il découle un petit peu du ska et est un précurseur du reggae. Voilà, c'est un mélange de styles musical qui donne naissance au reggae. Lui bon aussi qui nous connaît des histoires. On nous dit que c'est le résultat de la transformation du ska, rythme à 4 temps et qu'un tempo binaire plus lent, avec généralement moins de cuivre, mais davantage de place accordée au clavier et au chant. Poubanki connaît la musique, Poubanki étudie la musique, vous êtes très bien qui nous peut dire. Eh bien oui, nous pécos on dit le reggae qui in découle du ska et du rocksteady. Le reggae l'invine quand même mondialement connu dans les années 1970 dans le sillage du succès de Bob Marley et l'in impose sa style de musique là comme porteur d'une culture qui lui est propre. Alors on dit qu'on nous cause reggae, nous cause aussi le roi du reggae, c'est Bob Marley. Et nous pas pour débuter avec Bob Marley, nous pour débuter avec un morceau de Auspicious Reggae Music sur les ondes de la radio. Bonne écoute.

Et oui, c'est le reggae qui nous fait écouter aujourd'hui avec Van Musicien, avec un style de musique très très apprécié parmi toute la population du monde. Une cause, le début du reggae dans l'histoire de la musique. Eh bien oui, alors que une cause, le reggae, et qu'elle nous trouvait qu'il découle du ska et du rocksteady. Et nous capables de continuer à dire que le rocksteady, c'est l'ancêtre du reggae. L'in termine dans fin des années 60, c'est-à-dire en 1968, dès sa naissance en Jamaïque. Le reggae in évolué et de nouveau sous-genre émergent. Entre 1968 et 1970, l'in émerge le early reggae, tempo rapide, dû aux influences du ment local encore très rythmé, prédominance de la basse. Et entre 1970 et 1976, il émerge le one drop, c'est-à-dire tempo médium, rythme un peu plus lent, temps fort de la caisse claire sur le troisième temps. Eh bien oui, toujours Ban qui connaît la musique pour comprendre très bien ce langage. Et entre 1977 et 1980, il émerge le rockers, parfois décliné stepper avec les quatre temps frappés à la batterie, ainsi qu'une caisse claire très tonique. C'est du reggae, en tout cas, qui nous peut écouter. Nous parlons dans plus de détails pour le moment. Nous laissons écoute du reggae. Nous poursuivons avec I Wanna, Bob Sinclair, Sarah et Shaggy. C'est la version reggae qu'on écoute. It's your lover.

Rodrigo, aussi, le reggae, il est très, très apprécié. Il y en a beaucoup d'artistes qui choisissent sa style musical. Et là, on va parler de Black Asie, entre autres. Il y en a beaucoup de artistes qui amènent le flambeau, qui reprend le flambeau du reggae, qui peut continuer, perpétuer, faire vivre ce style de musique. Nous, on écoute Black Asie avec Reggae.

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c'était Palaisotte à la version reggae de Captain Hooligan en featuring la Nikita. Eh bien oui, reggae très très apprécié comme Mondiao, le reggae qui émerge du ska et du rocksteady. Et nous capable de dire aussi que le reggae en 1981, c'est autour du early dancehall ou rubidum, tempo lent, prédominance de la basse et de la batterie, avec balance entre un coup de grosse caisse sur le premier temps et un coup de caisse claire sur le troisième. Et puis en 1985, du ragamuffin ou early digital rythmique rapide entièrement composé sur boîte à rythme. C'est à partir de 1973 avec le succès de Bob Marley and the Wailers, puis d'autres groupes comme Gladiators et Black Uhuru que le reggae prend une dimension internationale et dès lors, non seulement l'in continue évolue en Jamaïque, mais l'in reprend aussi son métissage à travers le monde. Nous écoutons cette fois-ci Etana avec toujours bien sûr du reggae. Le titre d'ailleurs c'est Reggae.

beaucoup, beaucoup de sensations à Rodrigue ces derniers temps. Eh bien, très apprécié par bon nombre de la population. C'était la gratte-l de l'inconscient. Nous pour poursuivre avec gravité l'amour à la manière de Philippe.

Votre nostalgie en note reggae se termine ici. C'était un plaisir de partager ce moment avec vous, Poutouban, amateur du reggae, Touban qui compte dans le style musical reggae. C'était vraiment un plaisir pour cause l'Osban artiste qui peut continuer à faire perpétuer la musique, le style.

musicales reggae à travers le monde. Notre Véline rend à Rodrigue, les très appréciés à Rodrigue, à Maurice, et bien sûr, cela sourcé en Jamaïque. Véline envahir le monde, dans l'Europe et un peu partout dans le monde. C'était du reggae music. Merci de vous l'écoute, merci de vos fidélités. Dans quelques instants, ce sera votre journal de la mi-journée. On vous souhaite de passer d'agréables moments sur les ondes de Rodrigue FM.

0: 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Bonjour à tous, bienvenue à l'écoute du journal de la mi-journée. D'abord, les titres. Fournir un maximum d'informations concernant l'anthracnose aux planteurs afin qu'ils puissent mieux reconnaître la maladie et y faire face efficacement. Les planteurs de l'Est ont été formés par la commission de l'agriculture durant la semaine écoulée. Il est difficile de dire s'il y a un lien entre l'augmentation du nombre de cas de cancer à Rodrigue et l'utilisation des pesticides, mais la possibilité ne doit pas être exclue, réponse du ministre Arvin Boulel à une question de Jacques Edouard à l'Assemblée nationale. Mission à Rodrigue d'une délégation du Helix Epilepsy Group de Maurice, dirigée par son président Youssouf Nour Mahmoud du 18 au 21 mai. À l'agenda, le suivi et l'évaluation des programmes d'Helix financés par l'UNCIF et la tenue des contrôles médicaux des patients ainsi qu'un atelier de travail avec des professionnels de santé. À l'étranger, la Maison-Blanche veut faire des 250 ans des États-Unis une caisse de résonance religieuse et nationaliste. La commission de l'agriculture poursuit ses séances de formation destinées aux planteurs sur la maladie de l'anthracnose qui affecte les cultures d'oignons à Rodrigue durant la semaine. Les planteurs de l'Est, notamment ceux de Pointe-Coton, Ansaly et Saint-François, étaient concernés. La formation tenue au centre communautaire de Roche-Bondieu visait à fournir un maximum d'informations afin de permettre aux planteurs de mieux connaître, de mieux reconnaître la maladie et d'y faire face efficacement. Reportage Marie-Pierre-Emilia Philippe.
1: Très attentifs aux explications des techniciens de la commission de l'agriculture, les planteurs se préparent à mieux affronter l'anthracnose. Maxime Larose, qui avait perdu toute sa récolte l'année dernière, a préféré cette année s'abstenir de cultiver l'oignon.
2: On est découragé, ça l'année, on prend une plante d'oignon, encore trop beaucoup de catastrophes. Nous pas connaissons, nous pas progressé. Et c'est là que nous pouvons gagner une idée. Nous avons une petite idée pour nous travailler un peu, nous commençons notre travail.
1: De son côté, Sylviane Agathe a déjà mis ses semences en terre et reste déterminée. Elle affirme que cette formation lui permet d'être mieux armée pour gérer sa plantation d'oignons.
3: Une plante l'année dernière, mais nous n'avons pas récolté. Nous connaissons beaucoup de la maladie. Et là, je pense que nous ne connaissons plus bien, nous connaissons qui est le produit, nous besoin de servir. Mais là, nous pouvons l'appliquer.
1: Aujourd'hui, la commission de l'agriculture dispose de moyens plus efficaces pour lutter contre cette pathologie.
4: La maladie fin commence ici à Saint-François, quand nous avons un premier cas qui fin un report. Et à partir de là, nous fin faire bonne survey, bonne recommandation. Et quand nous avons réussi à contenir la maladie. Et aujourd'hui, là, nous, avec le travail qui nous fin faire l'année dernière, et surtout si pour qu'il fin gagner depuis Faré,

0: Donc là maintenant nous sentons nous mieux en mieux pour nous venir devant ban planter une dire la maladie c'est quoi et surtout qui ban précaution qui ban technique de bien suivre pour qu'ils pas pour que maladie là pas développer.
1: Par ailleurs, la commission prévoit également des visites de terrain dans la région afin d'assurer un suivi rapproché des plantations d'oignons.
2: Il est difficile de dire s'il y a un lien entre le nombre en hausse des cas de cancer à Rodrigue et l'utilisation des pesticides, mais la possibilité ne doit pas être exclue, c'est ce qu'a répondu le ministre de l'Agro-Industrie à une question du député Jacques-Édouard à l'Assemblée nationale la semaine écoulée. Le docteur Arvin Boulel a souligné que 4 nouveaux règlements sont en préparation sous la Use of Pesticides Act 2018. Cette législation, dit-il, est conforme aux normes internationales et aux meilleures pratiques. Un extrait de la réponse du ministre de l'Agro-Industrie, suivi de la question supplémentaire du député Jacques-Édouard. La traduction est assurée par Daniel Haïti.
3: Afin de renforcer davantage l'application de la loi sur l'utilisation des pesticides, le ministère collabore avec le PNUD et le bureau de l'Attorney General pour finaliser 4 règlements en vertu de cette loi. Dans ce contexte, mon ministère a organisé le 6 mai dernier un atelier de validation sur l'ébauche de ces 4 règlements. 75 représentants des secteurs publics et privés, des organismes de réglementation, des agriculteurs, des importateurs de produits agricoles et de produits agrochimiques, ainsi que des experts techniques y ont participé. Ces règlements prévoient notamment le contrôle de l'utilisation des pesticides en ce qui concerne les limites maximales de résidus sur les produits récoltés. Ces règlements établiront aussi des lignes directrices pour l'échantillonnage des produits agricoles et définiront les exigences relatives au mélange de pesticides et à la formation des applicateurs de pesticides. Puis-je demander au ministre s'il existe une collaboration entre le ministère de l'Agriculture et le ministère de la Santé pour étudier s'il y a un lien entre l'augmentation des cas de cancer et l'utilisation de pesticides dans l'agriculture? Certes, cette question a été soulevée, mais il est très difficile d'établir clairement s'il existe un lien, bien que si je me réfère au nombre de cas admis à l'hôpital, il puisse y en avoir un. J'ai parcouru la littérature scientifique, mais il reste à déterminer s'il existe bel et bien un lien. Cela ne peut toutefois pas être exclu.
2: Nous restons à l'Assemblée nationale où le ministre de l'Énergie a affirmé qu'une demande a été reçue de Rodrigue pour le CEB Agro-Agri-Voltaïque Scheme 2 lancé en décembre dernier. Une information fournie suite à une question de la députée Roxana Colette. Patrick Assiavaden précise aussi qu'un contrat de raccordement a déjà été signé par un demandeur rodriguais sous le CEB Agri-Voltaïque Scheme 1. Nous écoutons Patrick Assiavaden, ministre de l'Énergie.
4: 131 demandes ont été reçues pour le programme de Agrivoltaïque 1, lancé en juillet 2024. Concernant Rodrigue, 5 demandes représentant 1,6 MW ont été reçues, 3 lettres d'intention ont été émises, 2 raccordements ont été envoyés aux demandeurs, dont une a été signée. 3 demandeurs sont sur la liste d'attente et seront traités par l'ordre d'arrivée. Le Agrivoltaïque 2 représente une évolution significatif par rapport au programme agrivoltaïque 1, initialement, tant en termes de portée que d'exigences techniques, de structure du marché. Pour Rodrigue, une demande a été reçue représentant 1,8 MW et est actuellement en cours de traitement.
2: Une délégation du Helix Epilepsy Group, dirigée par son président Youssouf Noh Mahmoud, est de nouveau en mission à Rodrigue. À partir d'aujourd'hui et ce jusqu'au 21 mai, le but est de renforcer les relations du centre avec les patients, les familles et les partenaires à Rodrigue, instaurer un climat de confiance, développer les capacités, évaluer les programmes en cours et renforcer les campagnes de sensibilisation sur l'épilepsie ainsi que la prise en charge de cette maladie. Au programme de cette visite, le suivi et l'évaluation des programmes MEDICS financés par l'UNCIF, National Social Inclusion Fund, et la tenue des contrôles médicaux des patients au Senior Citizen Center de la ferme. Un atelier de travail avec les représentants des différentes commissions de l'Assemblée régionale, les ONG et les professionnels de santé centrés sur la santé cérébrale et l'Intersectoral Global Action Plan est prévu.

au Centre de développement des ressources humaines à Malabar et des campagnes de sensibilisation dans les écoles et à Port-Mathurin. En somme, un nouveau contrôle tension, c'est sous ce thème que la Journée mondiale de l'hypertension a été célébrée hier à Eau Claire à l'initiative de la Commission de la Santé. Cette activité visait à sensibiliser la population au danger de l'hypertension. Souvent qualifié de mal silencieux, le commissaire de la Santé Nicolas Volbert ainsi que le chef commissaire François Goncourt ont insisté sur la prévalence inquiétante de cette maladie à Rodrigue tout en mettant l'accent sur la prévention et l'importance

0: Philippe nous en dit plus.
1: À l'occasion de cette journée, les autorités de santé rappellent qu'un dépistage précoce demeure essentiel pour prévenir les complications liées à l'hypertension et améliorer considérablement la qualité de vie des patients.
2: Si la tendance ne s'inverse pas, nous pouvons dans une direction côté un grand du monde ou des points d'attention. Cette journée est donc un rappel important. Pour prévenir, vaut mieux que guérir.
1: Au niveau du Health Promotion Unit de l'ANCD, l'on constate que l'hypertension se développe chez des patients de plus en plus jeunes à Rodrigue.
3: Dans l'école, nous avons des enfants qui prennent l'hypertension, qui nous font subir aux autres. Nous commençons depuis plus jeunes jusqu'à plus âgés. Le but, c'est d'ici prochaine survey qui fait, au moins l'hypertension, s'il n'est pas baissé, au moins stabilisé.
1: Le commissaire de la santé a lancé un appel en faveur d'un mode de vie sain et du dépistage précoce des maladies non transmissibles.
4: Malheureusement, Rodrigue, pareil comme beaucoup les autres pays dans le monde entier, peut faire face à une augmentation des cas d'hypertension et que les autres maladies non transmissibles. Et je crois fermement que la prévention reste au centre de nos stratégies de santé publique.
1: Le chef commissaire François Grandcourt s'est quant à lui attardé sur l'importance d'une bonne hygiène alimentaire et de la pratique régulière d'activité physique.
5: De façon vivre aussi une santé, mais ensemble avec une bonne pratique, une prise en charge de vous-même, vous pouvez capable empêcher ou gagner l'hypertension ou bien traiter l'hypertension.
1: Les villageois ont également pu effectuer des tests de dépistage des maladies non transmissibles ainsi que participer à une collecte de sang.
0: L'hiver s'installe progressivement à Rodrigue en ce mois de mai. Les matinées sont plus fraîches et courtes, les soirées plus longues et venteuses. Et les pulls et couettes ressortent des armoires dans les rues. Cette période de transition se fait déjà ressentir, aussi bien au sein de la population que dans les commerces qui troquent peu à peu les vêtements d'été contre les collections hivernales. Selon les prévisions de la station météorologique de Vacois, on s'attend à une baisse des températures allant jusqu'à 13 degrés Celsius sur les hauteurs. La pluviométrie devrait atteindre 90% de la moyenne, soit un cumul de 440 mm de pluie. Reportage de Cathy Auguste.
6: Fini les vêtements légers et les sandales. Place aux vestes, pulls et vêtements plus chauds. La population se prépare déjà à affronter les mois les plus froids de l'année, surtout en juin où l'hiver sera bien établi.
7: Et puis semaine passée, nous commençons à sortir. Après-midi, fait bien frais, grand matin au school, levé pas calme, levé avec une manche courte, puis mettre longue la manche, quand sorti aussi, puis mettre longue la manche, prépare jacket, tout ça là.
6: Les commerces passent en mode hiver. Dans les magasins, le changement est visible.
8: Nous venons avec un bon vêtement, un bon châle pour l'hiver, et puis un bon jacket, un bon bonnet que nous pouvons tirer, un bon jogger, tout ça. Nous venons avec un bon châle beaucoup, un bon couette. Moi, le temps ici, je peux demander beaucoup.
7: Là, nous permis beaucoup de nouvelles tendances, comme une jacket florale, une kawé et une complète halo pour l'hiver. Et nous avons aussi une botte qui est madame bien contente.
6: Mais est en effet un mois de transition. Bien que la température soit actuellement légèrement supérieure à la normale, elle pourra descendre jusqu'à 13 degrés.
9: Vous gagnez 90% de la pluie qui nous supposait gagner. Les syndicats pour à peu près 440 mm de pluie. Nous pouvons atteindre une température de l'ordre de 25 degrés, par exemple, dans la journée, dans l'OTR, et à soir 10 degrés. Et dans une région côtière, par exemple, Pointe-Canon, tout ça, une région d'environ 28 degrés Celsius, et à soir 20 degrés. L'un des coûts, où vous trouvez, quand même, quand il y a un divan, pratiquement pas pour un divan, et à soir surtout pour faire frais.
6: Des rafales allant jusqu'à 90 km par heure sont attendues pendant cet hiver. Des alertes seront émises par la station météorologique de Vacois.
0: À l'étranger, le 4 juillet, les États-Unis fêteront leurs 250 ans et l'administration Trump veut en faire une caisse de résonance nationaliste. La Maison-Blanche cherche ouvertement à rapprocher la religion de la politique et des millions de dollars sont venus alimenter le marathon de prières qui s'est tenu hier à Washington en présence de plusieurs milliers de fidèles. Prêches, sermons, discours de plusieurs cadres de l'appareil d'État et messages vidéo de Donald Trump lisant une prière, une manière de lier autant que possible le christianisme à l'avenir des États-Unis. Ce qui nous amène à 12h passées de 13 minutes, le rappel des titres pour refermer ce journal.

0: fournir un maximum d'informations concernant l'anthracnose aux planteurs afin qu'ils puissent mieux reconnaître la maladie et y faire face efficacement. Les planteurs de l'Est ont été formés par la Commission de l'agriculture durant la semaine écoulée. Il est difficile de dire s'il y a un lien entre l'augmentation du nombre des cas de cancer à Rodrigues et l'utilisation des pesticides, mais la possibilité ne doit pas être exclue. Réponse du ministre Arvin Boulel à une question de Jacques Édouard à l'Assemblée nationale. Mission à Rodrigues d'une délégation de Edix Epilepsy Group de Maurice, dirigée par son président Youssouf Nour Mahmoud, du 18 au 21 mai. À l'agenda, le suivi et l'évaluation des programmes d'Edix financés par l'UNCIF et la tenue des contrôles médicaux des patients ainsi qu'un atelier de travail avec des professionnels de santé. À l'étranger, la Maison-Blanche veut faire des 250 ans des États-Unis une caisse de résonance religieuse et nationaliste. Voilà ce qui nous amène à 12h passées de 14 minutes. C'est la fin de ce journal de la mi-journée. Merci de l'avoir suivi. Si vous êtes à table, bon appétit. Merci également à Stenio Prosper pour sa précieuse collaboration technique.
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0: Alors voilà, 12 heures passées de 17 minutes sur les ondes de la MBC Rodrigue FM en ce lundi. Bon après-midi tout le monde. J'espère que vous êtes bien, qu'ils êtes bien des mois, vous êtes à la semaine. Bienvenue dans votre émission à la fréquence du midi. Mais d'abord, voyons les nouvelles du temps d'après ce communiqué de la météo pour Rodrigue Mi à 11h30 en ce lundi 18 mai 2026.
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0: Situation générale, le temps demeure venteux sur la région. Prévision pour les prochaines 24 heures. Des nuages venant de l'est occasionneront des ondées par moment. La température maximale sera entre 26 et 29 degrés Celsius cet après-midi. La température minimale sera entre 22 et 24 degrés Celsius cette nuit. Le vent soufflera du sud-est de 25 à 35 km/h avec des rafales de 55 km/h se renforçant à partir de cet après-midi. Mer forte au-delà des récifs avec des houles de l'ordre de 3,50 m à les sorties en haute mer, de même que dans les lagons, sont déconseillés. Et concernant la pluviométrie durant les dernières 24 heures à Pointe-Canon, enregistré 8,4 mm de pluie, 6 mm de pluie enregistrée à Plaine Corail, 5 mm à Patatéophile et Rivière Banane a enregistré 3,4 mm de pluie. Marée haute à 13h40 et demain à 1h54, marée basse à 19h45 et demain à 8h21. Le coucher du soleil aujourd'hui est prévu pour 17h18. Nougat stable d'un PCA pour Rodrigue qui fait une tirée.

0: Ordi, lundi le 18 mai 2026, 10h30, grand matin. Les temps l'eau la mer pendant prochaine 24 heures, point nord, un peu d'appli, 10 vents pour souffler, des pics 6 d'est 25 à 35 km/h avec bande rafale à 55 km/h et que pour renforcer à partir aujourd'hui après-midi. Dans l'Agon et en déobrisant, la mer n'est pas praticable et dans ban la houle 3,50 m en déobrisant. Pas de sortie en déobrisant et que dans Ban Lagon, l'idée conseillée. Marée haute, 1h50 cet après-midi et que demain, 1h54 grand matin. Marée basse, 7h45 à soir et que demain, 8h21 grand matin. Voilà pour une nouvelle lutte d'après station Météo Vaquois.
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0: En ce lundi, et en tout cas, merci de choisir la MBC Rodrigue FM pour être des mages et de l'après-midi. La fréquence du midi, on sera ensemble jusqu'à 13h. C'est Christelle au micro, Sténio Prosper à la technique. Les Seychelles pour démarrer cette émission, Banting.

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Il me savait qu'à Zamène j'allais vite et c'est l'Osamo cela qui m'ouvre les yeux. En tout cas, il est un plaisir pour moi de passer ce moment-là avec vous. Cet après-midi, je vais retrouver Caron Gangou dans quelques instants pour cette émission The Game. Mais oui, je suis capable de jouer Gaïa Cadeau durant l'émission. Je me salue Franck Meunier qui nous rejoint nous à la technique 28 de programmation. Gros bisous, au revoir.

Très bien, chers les ondes de Rodega FM. Bon début d'après-midi, les amis. Comment ça va? Un réel plaisir de vous accueillir et de commencer cet après-midi avec Zolt. Toujours une pensée spéciale à ceux qui ne sont sur une garde de nuit, qui peuvent reposer, ceux qui peuvent prendre garde de nuit, ceux qui ne travaillent la première partie de la journée, qui peuvent entamer la deuxième partie, ou alors Zolt encore à table, que ce soit à la maison, dans un petit business, ou alors ben, Zolt prend, Zolt le déjeuner, pas encore fini, et Zolt passe ce début d'après-midi en compagnie de la maison Rodega FM. This is the game. Et on continue avec la formule habituelle consacrée. Trois défis, trois cadeaux. Et le warm-up défoulé, déstressé, la meilleure des semaines et du début. C'est The Game, la MBC Rodega FM, the one and only.

s'occuper, rejoignez-nous. Vous êtes sur 97 Poton Rodrigue FM et c'est The Game. Alors, je te connais que samedi le 16 mai 2026, c'était la journée mondiale, c'était hier, dimanche 17 mai 2026, la journée mondiale contre l'hyperattention. Et comment je te connais, informé, éduqué, diverti, à la ligne directrice deux autres radios de l'MBC, Rodrigue FM. Et donc, nous n'avons accès, même que ce soit The Game, on apprend, on s'amuse, on gagne des cadeaux, mais aussi nous, conscient, nous sensibilise sur problème de société. Alors tout de suite, premier défi, premier jeu. D'abord, on annonce les cadeaux. Et c'est un bon d'achat offert par le magasin Victory pour moi, tu restes toujours.

un plaisir de travailler avec nos différents sponsors pour faire divertir, informer, éduquer nos auditeurs, les auditeurs de la MBC Rodrigue FM, mais aussi de promouvoir nos sponsors en même temps. Alors justement, voici le premier défi.

pour l'IP. Attention, attention, il y a un gros piège. Paraguay, Tuvalu, République dominicaine. Aïe, l'Eswatini. Je vais vous dire après d'où vient ce nom. L'Eswatini et le Pérou. Le Paraguay, le Tuvalu, la République dominicaine, l'Eswatini et le Pérou parmi ces cinq pays, lequel n'a pas une forte prévalence en termes. Tipeee, attention, 83 14 444.

88 14 444. Alors les amis, quel est le pays qui n'a pas fort taux de prévalence à l'IP? Attention, le Paraguay, Tuvalu, République Dominicaine, les Swatini. Alors les Swatini, c'est en fait le nouveau nom depuis 2018 du Swaziland qui borde l'Afrique du Sud, bien sûr en Afrique. Et le Pérou, Paraguay, Tuvalu, République Dominicaine et Swatini. Ou le Pérou, quel est le pays qui n'a pas un fort taux, une forte prévalence à l'IP? Attention, 83 14 444, un bon d'achat de 16 roupies offert par le magasin Victory pour cette première édition, ce premier jeu de

Premier coffre d'objet, unlock sa coffre là pour gagner un bon d'achat de 500 euros offert par le magasin Victory. Un grand merci à tous nos bons sponsors, vraiment fidèles depuis plus de 3 saisons à The Game, Paraguay, Tuvalu, République Dominicaine, Eswatini, ex-Swaziland ou Pérou. Parmi ces 5 pays, il y a un pays qui n'a pas un fort taux, une forte prévalence à l'hypertension, dont c'était la journée mondiale hier, dimanche 17 mai 2026, 83 14 444.

Paraguay, Tuvalu, République dominicaine, Eswatini, Pérou, parmi ces pays, quel est le pays qui n'a pas une forte prévalence à l'hypertension, un fort taux de malades de l'hypertension, 93, 14, 444, point bon d'achat de 500 roupies offert par le magasin Victory à Port-Mathurin.

hein. Premier concurrente, tout de suite, entre dans l'arène pour tenter de gagner ce bon achat de 600 roupies offert par le magasin Victory, Port-Mathurin.

0: C'est notre première candidate de cet après-midi dans The Game. Bon après-midi!
1: Bon après-midi!
0: Alors, qui ça n'a fait cause avec nous et de quel côté de Rodrigue?
1: C'est Dalida de Grand Lafouchemang.
0: Dalida de Grand Lafouchemang. Alors, d'après où pour gagner ce bon d'achat, Dalida de 500 roupies offert par le magasin Victory? Parmi ces pays qui m'ont dit là, il y a un pays qui a un faible taux de malades de l'hypertension. Est-ce que vous êtes prête, Dalida?
1: Oui.
0: Alors, il y a un gros piège dedans. Alors, faites attention. Parez.
1: OK.
0: C'est parti. Paraguay, Tuvalu, République dominicaine, Eswatini. Bon, pour information, l'Eswatini, c'est l'ancien Swaziland ou le Pérou. Parmi ces cinq pays-là, supposément, tous les cinq pays ont un fort taux de malades de l'hypertension, mais il y a un pays qui a un faible taux. Lequel?
1: Ancien Swaziland.
0: Ancien Swaziland, ça veut dire, si nous confirmons bien, Dalida, ce serait d'après où l'Eswatini qui aurait un faible taux.

0: je suis désolé, Dalida. C'est l'un des plus forts pays, justement, qui a un fort taux de prévalence à l'hypertension. Merci beaucoup d'avoir joué. Bonne fin d'après-midi. Merci d'écouter
1: Merci.
0: l'ABC. Au
1: Au revoir.
0: revoir. Attention au piège, Paraguay, Tuvalu, République dominicaine, Eswatini, Pérou, lequel est un plus faible taux de prévalence à l'hypertension. Un instant, nous prenons tout de suite un autre appel. Au 23 14 444.

0: 83 14 444, deuxième appel, deuxième concurrent. Bon après-midi, bienvenue dans The Game.
1: Bon après-midi.
0: Alors, c'est la PG avec lui de quel côté de Rodrigue?
1: C'est Ricardo de Goya.
0: Ricardo de Goya, viens-nous alors pour gagner ce bon d'achat de 500 roupies offert par le magasin Victory. Quel est le pays qui n'a pas une forte... Quel est le pays qui n'a pas une forte prévalence d'hypertension? Supposez-moi d'une autre 5 pays qui n'ont pas une forte d'hypertension, mais il y en a un, c'est pas vrai dedans. Alors lequel? Paraguay, Tuvalu, République Dominicaine, Eswatini, entre parenthèses, ex-Swaziland, ou le Pérou? Parmi ces 5 pays-là, il y a un pays qui n'a pas un fort taux de malades d'hypertension.
1: Le Pérou.
0: Le Pérou, est-ce que vous confirmez la réponse, Ricardo?
1: Oui, oui.
0: On vérifie.

0: Le pays qui n'a pas une forte prévalence à l'hypertension, c'est bien le Pérou, parce que le Paraguay, oui, Tuvalu, oui, République dominicaine, Haïti, oui, le Swaziland, un des plus forts taux, malgré sa petite taille, mais le Pérou, non, et c'est gagné, un bon d'achat de 500 roupies offert par le magasin Victory, bien sûr. Ricardo, par raccrocher, nous contacter hors antenne, mais sinon, est-ce que vous avez le message, bonne collègue, la famille, les amis, le village?
1: Moi, fais un petit coucou, moi, un collègue qui fait travailler à l'hôpital de la Ferme et à mes quatre enfants et ma sœur qui vient de fêter ses 60 ans l'année dernière et à toute la famille, tous ceux qui me reconnaîtront.
0: Merci beaucoup Ricardo. Restez branchés, on vous contacte tout de suite hors antenne.
1: Ok, merci, bonne journée.
0: À vous aussi, ne bougez surtout pas. Et c'est gagné, en effet. Comme quoi, on peut parler de sujets sérieux tout en se divertissant, gagnant des cadeaux. C'est le but de The Game. Informer, éduquer, divertir. C'est l'ambition de GFM. Marlinda, Daniel Jolicoeur et Foyer Dubois.

13h37 sur les ondes de Rodrigue FM. Pour ceux qui sont rejoints, vous êtes dans The Game sur Zone Radio. Et premier cadeau qui a été gagné, qui était un bon d'achat de 700 euros offert par le magasin Victory. Voici le deuxième cadeau. Et le deuxième défi, bien sûr. Alors, mon rappel aujourd'hui, nous n'accès, nous, jeu, par rapport au dimanche 17 mai 2026, quand tout est là, journée mondiale de sensibilisation à l'hyper-attention. Donc, notre premier jeu était dédié. Voici le deuxième. Alors, attention, gros piège, pareil. Pour récompenser le gagnant, ce sera un ticket d'entrée offert par le journal des 500. C'est un grand merci, un big up à tous nos fans sponsors qui soutenaient à nous. Alors, question très simple en plus. Lequel n'est pas un symptôme de l'hypertension? Maux de tête. Trouble de la vue. Fatigue et nervosité. Arthrite aiguë. Bourdonnement d'oreille. Maux de tête. Trouble visuel. Fatigue et nervosité. Arthrite aiguë. Ou bourdonnement d'oreille. 83 14 444.

83 14 44, les amis, deuxième coffre déverrouillé pour être ticket d'entrée offert par le chandail des 500. Un grand merci à tous nos bons partenaires, lequel n'est pas un symptôme de l'hyperattention. Maux de tête, troubles de la vue, troubles visuels, fatigue et nervosité, arthrite aiguë ou bourdonnement d'oreilles, éventuellement même saignement de nez. 83 14 444.

0: Ok, c'est tout.
1: Lequel est pas un symptôme d'hypertension, maux de tête, troubles visuels, fatigue et nervosité, arthrite aiguë, bourdonnement d'oreilles. Qu'est-ce qui n'est pas un symptôme de l'hypertension? Pour gagner un ticket d'entrée offert par le chandail des 513h50, les amis, deuxième coffre à déverrouiller.

0: une première concurrente qui se présente. Bienvenue dans The Game, qui ça peut jouer avec nous?
1: Vianney Ravina.
0: Vianney Ravina, de quel côté vous téléphonez-nous, Vianney?
1: Brûlé.
0: Brûlé. Alors, Vianney, écoute bien, Mopoudonzot, cinq symptômes supposés IP. Attention, mais il y a un qui n'est pas vrai dedans. Est-ce que vous ne parlez, Vianney?
1: Oui.
0: Allez, alors, lequel n'est pas un symptôme d'IP? Attention, maux de tête, trouble de la vue, fatigue et nervosité, arthrite aiguë ou bourdonnement d'oreille, des fois saillement du nez et tout.
1: Mal de tête.
0: Un mal de tête, ou dire que ce n'est pas un symptôme d'hypertension. Est-ce que vous confirmez la réponse, Vianney?
1: Oui.
0: On vérifie.

0: le mal de tête et si on va en battant, si tu as l'arrière du crâne, plus intense au réveil, des plus forts symptômes d'hypertension. Merci d'avoir joué. Bon
1: Ah.
0: après-midi. Bye
1: Merci. Allez, bye-bye.
0: bye. Double triple activé, ce qui veut dire que la deuxième question est annulée puisqu'il est 13h53, moins de 2 minutes pour gagner deux cadeaux cumulés. Je répète, deux cadeaux cumulés. Ce sera un ticket d'entrée au jardin des 5 sens, plus plat principal offert par le pêcheur du Nord qui remportera ces deux cadeaux qui répondent à la question: quelle est la population mondiale des malades de l'hypertension? 445 millions, 2,6 milliards, 1,4 milliard, 6 milliards, 500 millions, 4,1 milliards d'adultes. Quelle est la population mondiale d'hypertendus? Deux cadeaux offerts, plat principal offert par le pêcheur du Nord, plus ticket d'entrée offert par le jardin des 5 sens. Population mondiale hyperattendue, 445 millions, 2,6 milliards, 1,4 milliards, 6 milliards, 500 millions, 4,1 milliards, 83, 14, 444.

13h58 sur lequel s'achève The Game. Un K2 sur 3. Les K2 seront cumulés demain. Ils reviennent. Merci à l'équipe technique en la présence de Franck Meunier, à notre prochain assistant Pascal Hilalet. Restez branchés. On continue en musique. Dans moins de 2 minutes, le point fort créole proposé par Mario Lisette de la rédaction.

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1: 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Nous n'arrivons déjà tantôt sur les ondes de Rodrigue FM. Nous retrouvons Marie-Lisette pour le

0: Point fond créole. Bon après-midi, Marie.
1: Merci, Caroline. Bon après-midi aussi. Madame, ici, bon après-midi et merci au Pérezono pour sa flash-là. Mieux coordonne ben, projet qui est lié à Delo et qui assure un suivi rapproché ben, à différents chantiers en cours. Nouvelle Water Project Monitoring Unit in Dantinir. Sous première réunion, ça lundi là, sous présidence adjoint safe commissaire Johnson Rusty. Une plateforme de travail élargie qui n'a réunir plusieurs partenaires secteur Delo afin pour faire le point lors ben, projet en cours et que, ben, qui pour venir. Améliore l'accès à incinérateur, ben, service santé et qu'à Delovert, à Delovert, pardon, pour transport, pour le transport sécurisé du ban déchets médicaux. Ben, travaux pour construction une route vers sa site là va démarrer sa semaine là. Ben, 26 familles en région pour capables dans la même foulée profitent de sa infrastructure qui pour facilite le déplacement au quotidien. Commissaire à la santé et cabane cadre commission tissure les lieux aujourd'hui grand matin pour remettre officiellement site là aux contracteurs. Au championnat d'Afrique d'athlétisme, Liliane Potiron vient de décrocher une deuxième médaille pour Maurice. Athlétisme mauricien là, vient conclure ben championnat d'Afrique lors une note positive grâce à la Rodriguez qui réalise une excellente performance en finale au triple du triple saut. Alors avec un saut enregistré à 13 m 94, Lynn remporte médaille d'argent. Première médaille en argent donc également, il a décroché par Adèle Cupidon dans l'épreuve masculine triple saut. Avec sa dépodium là, tous les dés donc, il a gagné en triple saut et l'équipe mauricienne conclure sa campagne donc continentale avec un total de 2 médailles d'argent. Et puis dehors, un séisme d'une magnitude 5,2 il frappe la région Guangxi, donc dans le sud de la Chine. Bonheur aujourd'hui matin, qui ne fait des morts. Il détruit donc un bâtiment et entraîne l'évacuation de milliers d'immunes, ce qui, chez les médias d'État, il rapporte 4 lutteurs d'immunes blessés, tandis qu'il y a plus de 7000 habitants évacués dans la ville de Liuzhou et que les recherches pour retrouver plusieurs habitants. Qui portait disparu. Donc, il prend fin vers midi aujourd'hui après qui dernier Dimoun qui nous coinçait, un homme de 91 ans, il nous retrouvait vivant en bonne santé, ce qui, ben, autorité in indiqué. Voilà, donc nous finissons arrivé à la fin de sa flash là. Merci au fin suivi, monsieur tout passe une bonne journée. L'on Rodrigue FM, donc la suite de l'émission, le radio d'un petit moment, madame Michel, restez avec nous.
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Merci beaucoup à Marie-Lisette pour le flash. 14h04. Bel après-midi à tous et bienvenue pour votre émission Mémoire en Mélodie. Vraiment, c'est un réel plaisir d'être avec vous pour cette émission. On vous offre toujours les titres rétro, mais surtout les chansons qui datent des années 60. Alors, nous allons pouvoir écouter tous ensemble des beaux titres à travers ce Super Non-Stop proposé seulement pour vous. Vraiment, merci d'être à l'écoute.

Et oui, vous écoutez toujours votre mémoire en mélodie. Là, il est exactement 14h18. Bon lundi après-midi à tous. Là, on continue avec du rock pop des années 60.

très entraînante et toujours amusante, Franck à l'amour avec Dado Run Run. Quel plaisir d'écouter cette chanson en ce lundi. Toujours en musique, Wonderful World avec Skook Sam.

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Oui, c'est presque terminé pour votre émission Mémoire en Mélodie. C'est Spanish Harlem avec Ben E. King qui nous amène exactement à 14h passées de 56 minutes. Merci de votre écoute. Restez branchés pour votre émission Carnet de voyage dans un petit moment. Au revoir.

Nouvelle-Aide, déjà 15h02. Bon après-midi. Et merci de te brancher sur les ondes de la MBC Rodrigue FM Influence. Plaisir pour nous accompagner pour cet après-midi. C'est Miss Calamel pour vous accompagner. Mon pas de ciel. Merci à toute l'équipe du soir, notamment à Franck Meunier pour son support à la technique. Et comme tous les jours, les amis, nous allons dans un bout de pays, dans un bout de le monde, côté nous découvrir un petit peu plus concernant ben, la ville, ben, le produit. Aujourd'hui, nous pouvons sur la production du chocolat. Pourquoi? Parce que chocolat, c'est un de ben, ingrédients qui invite l'eau, nous, l'assiette, très souvent, que ce soit en plat, en dessert. Et puis, le chocolat, il retrouve dans presque toutes les saisons, à l'approche de la fête des mères. Nous retrouvons la chocolat, la fête des pères chocolat, et Saint-Valentin chocolat. Bref, d'où nous vient cette production du chocolat? Et oui, la production mondiale de chocolat repose sur une chaîne impliquant deux grands bassins, qui est la culture de fèves du cacao, qui est principalement en Afrique de l'Ouest, mais également leur transformation industrielle par des géants internationaux. Alors voyons ensemble la culture des cabosses de cacao. C'est une activité très localisée. Principalement, les principaux producteurs, on retrouve la Côte d'Ivoire qui a environ 36% de la production mondiale et le Ghana avec 10% qui domine largement. L'Équateur, le Cameroun et le Nigeria sont également des acteurs majeurs. Alors le saviez-vous? Ces deux pays d'Afrique de l'Ouest, Côte d'Ivoire et Ghana, fournissent à eux seuls 50% de la production mondiale du chocolat. Et parlons de la transformation. Et puis, on va venir un petit peu plus en détail un peu plus tard. Alors, une fois récoltées et fermentées, les fèves sont expédiées vers les pays consommateurs pour être transformées en chocolat. Là, on parle de matière première et puis on a la transformation. Là, on part dans d'autres pays. On a les géants industriels. Plus de 40% du cacao mondial est transformé par seulement 6 grands groupes. On a le groupe Mars, le groupe Nestlé, Ferrero, Mondelez et Hershey's et Lindt. Alors, les processus, les fèves sont torréfiées, broyées et mélangées avec du beurre,

subit depuis longtemps des pressions pour attaquer aux problèmes éthiques et de la durabilité tels que la déforestation et surtout le recours au travail des enfants pour la récolte du cacao dont est issue cette friandise. Mais voyons tout ça en détail.

L'un des principaux problèmes de l'industrie du chocolat est le fait que les fèves du cacao, la matière première du chocolat, soient loin d'être abondantes. Et oui, c'est un affaire bien, bien précieux, comme par exemple, à l'île Rodrigue, il y en a beaucoup moins quelque chose qui commence à disparaître, le chocolat également. Pourquoi? On va parler de la déforestation et le changement climatique. Mais en attendant, juste pour vous dire que les cacaoyeurs sont assez sensibles et ont besoin de précipitations, de températures élevées pour pousser, ainsi que d'une couverture forestière pour les protéger de la lumière et du vent. Un petit plant qui est bien délicat. C'est pourquoi seuls quelques pays offrent ces conditions, notamment deux pays d'Afrique de l'Ouest seulement. On a la Côte d'Ivoire et le Ghana. Même avec plusieurs tentatives, nulle part ailleurs ne va gagner la qualité qui le Ghana et Côte d'Ivoire offert. Il y en a beaucoup de tentatives pour planter le cacao dans beaucoup d'autres régions du monde en vain. Mais les deux pays propices sont uniquement la Côte d'Ivoire et le Ghana, qui représentent près de 52% des fèves du cacao récolté, selon des études de la FAO, Agence de Nations Unies pour l'alimentation de l'agriculture. Mais quand même, on note également quelques pays dans la région, notamment l'Indonésie, Nigeria, avec seulement 0,3%. On a également l'Équateur avec un très faible taux. D'autres régions comme Nigeria et Cameroun contribuent à apporter leur part au niveau du chocolat. Mais quand même, il faut noter que le changement climatique et la déforestation sont quand même des graves problèmes. Le changement climatique, qui est une préoccupation majeure car il devrait entraîner une hausse de température et une augmentation de période de sécheresse en Afrique occidentale, ce qui est une mauvaise nouvelle pour les producteurs du cacao. Oui, un autre problème, déforestation. Les producteurs n'hésitent souvent pas à avancer sur les zones et surtout mettre le feu pour pouvoir déboiser, pour planter encore plus des plantes du cacao. Et toujours selon les études, selon l'écologiste, la culture du cacao est l'un des principaux responsables du taux spécifiant des déforestations en Côte d'Ivoire. Les données surtout de la Banque mondiale montrent que le pays a perdu plus de 80% de sa couverture forestière au cours de ces 50 dernières années. C'est l'un des taux des déforestations les plus élevés de la planète. Et d'un côté, ce pays augmente un petit peu la production, puisque c'est parmi les seuls pays qui est non la capacité de faire le cacao, parce que c'était un produit qui est très demandé. Mais de l'autre côté, je ne risquais pas du tout, puisque il y a besoin d'une bonne couverture de forêt. Et au fur et à mesure, si je continue à mettre des phénomènes de la forêt, ça peut disparaître. Un petit douceur pour les oreilles. Elle, c'est Rihanna, qui est cette belle.

Le chocolat qui se décline en plusieurs catégories officielles et gourmandes selon les ingrédients. On a les tablettes et fèves du commerce ou d'artisans qui se divisent en quatre. Principalement, je veux dire, on a chocolat noir. Le chocolat noir qui est composé de pâte de cacao, de beurre, de cacao et de sucre. Il offre un goût intense avec une teneur en cacao variant de 35% à 85%. Le chocolat qu'on connaît tous là, hein. Et puis on a le chocolat au lait, un mélange de pâte de cacao, de beurre, de sucre et de poudre de lait. Plus doux, plus sucré, il doit contenir environ 25% de cacao. On a également le chocolat blanc qui est tout à fait autre chose du chocolat au lait. Le chocolat blanc, quant à elle, est considéré comme être unique. Pourquoi? Parce qu'il est constitué uniquement de beurre, de cacao, au moins 20% de sucre et de produits laitiers. Il ne contient pas de pâte de cacao, ce qui lui donne sa couleur ivoire. Et puis on a un chocolat blond, obtenu par la caramélisation douce du beurre de cacao et du lait. Il offre des notes beurrées de biscuits et de caramel. On l'appelle chocolat blanc. N'oubliez surtout pas le chocolat rubis, une variété récente élaborée à partir de fèves du cacao spécifique. Hein. Il possède une couleur rosée naturelle et surtout un goût fruité. Et sur le marché, n'oubliez surtout pas, chocolat de couverture très riche en beurre de cacao. Il est utilisé par les artisans et pâtissières pour les enrobages, mais surtout pour les moulages. Avec le temps, on retrouve également le chocolat de ménage qui est à cuire. Moins dosé en cacao, il sert principalement à la pâtisserie, gâteaux et autres. Hein. Et puis on a chocolat d'origine, cru comme on dit, fabriqué avec des fèves provenant d'un seul pays ou de plantations uniques. Et là, on avait ça chocolat noir sans sucre. C'est saveur singulière. Et pour la fête des mères, vous avez choisi lesquels de ces chocolats? Et oui, le chocolat qui apporte tellement de douceur dans la vie de tout un chacun.

Dis-moi, qui faire? Gangsta Beach avec Corinne. Ce morceau, Tell Me Why. Nous arrivons déjà 15h33 à mi-parcours de cette émission. Vous êtes écouté un peu partout à travers le monde. Et de temps en temps, nous bon faisons de voyager, rester à la maison bien confortable. Hein, et nous faisons de voyager et nous découvrir un petit peu ben, qui m'a tendance, qui est nuinant dans le monde. Et aujourd'hui, c'est un petit voyage pour le monde du chocolat. Pourquoi? Parce qu'il y a l'approche de ben, une grande fête. Tout ce qui nous tendait, c'est chocolat, chocolat, chocolat. Alors, on perce aujourd'hui les secrets jusqu'à 16 heures. Alors, nous causons un petit peu de salis sortis, nous causons un pic de difficulté, nous causons déforestation et changement climatique. Mais là, nous causons tendance chocolat les plus en vogue. Les chocolats évoluent vers une gourmandise plus riche, plus émotionnelle et plus consciente. Quels sont les désirs des consommateurs pour le chocolat pour cette année? Découvrons ensemble à partir de ces quelques images qu'on a. Alors, selon justement l'enquête mondiale auprès d'un consommateur et un modèle prévision de tendance, voici les principales tendances chocolatées qui façonneront l'avenir du gourmandise. On l'appelle garniture riche ou encore chocolat à base de végétal, expérience mémorable. Alors, nous connaissons qui est Nuinaban chocolat. Avec, bien sûr, ben, fruits secs. Ça, c'était bien avant, ça. Avec, ben, fruits secs. Désormais, nous gagnons, ben, petit chocolat et les fruits secs, zut, à l'extérieur. C'est-à-dire, zut, l'eau au chocolat, là, elle est du genre un petit peu design, comme ça, hein. Mais avec une variété de fruits secs. On a même les bananes. Figues. Bref, ben, fruit qui peut-être nous-mêmes nous passons pour penser, et ben maintenant, ben, je vais être intégré dans le chocolat. Et puis, 2026, le chocolat n'est plus seulement quelque chose pour les consommateurs, pour que les consommateurs mangent, mais c'est devenu viral concernant des gourmandises émotionnelles. À travers le chocolat, vous offrez à votre partenaire multiples raisons de vous aimer encore plus, ou encore il y a des chocolats pour les ruptures, on a des chocolats, oui vous avez bien entendu, on a des chocolats pour les divorces, on a des chocolats pour les mariages, d'autres genres de chocolat pour la Saint-Valentin et encore plus d'autres styles de chocolat pour la fête des mères et d'autres événements, comme quoi l'industrie quand même peut continuer à évoluer.

Foule sentimentale avec Alain Souchon, foule sentimentale. Superbe chanson pour cet après-midi. 15h46, on espère que vous êtes correct. Alors oui, nous t'y balades dans le monde du chocolat peut continuer avec ben différentes saveurs et nous pas oublier qui, avec la tendance, nous fine et non l'année dernière, hein, qu'on appelle chocolat inspiré de Dubaï, avec une hausse de 137% de recherche, garniture, chocolat, pistache, etc. Ça, c'était en 2025. Et on a également le Smoothies, qui est un genre du chocolat, expérience chocolat avec fromage.

blanche et figues. Peut-être vous dire moi, pas trop trop pudent au style, mais on a des chocolats avec bien sûr comme garniture des fromages et figues. Et sans oublier, nous avons beaucoup de chocolat en ce moment avec ben fruits frais. On avait les chocolats avec les fruits secs, mais on a quand même des tablettes de chocolat fabriquées avec du lait d'avoine, des amandes et des fruits frais. Hein, ben fruits qui pourquoi pas être consommés, pas trop beaucoup de temps, mais quand même le chocolat qui marque en ce moment, chocolat à base de fruits secs et fruits frais. Alors peu importe quel style de chocolat qui vous choisir. Eh bien, faire au plaisir, faire la famille plaisir, mais surtout faire tout ben, ce qui vous content plaisir à travers au choix. Là, nous pouvons continuer avec pour tout de suite Sister Queen. Bonne écoute!

0: Voilà, c'est ici qu'une petite balade puis terminée avec H. Kedam. J'espère que ça me faisait de plaisir. Merci à Franck Meunier à la technique. C'était Miss Caramel au micro. Et aujourd'hui, c'était le monde des chocolats. Ah ben, nous faisons un gros bisou et dans quelques instants, le flash de 16 heures.
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2: Pile à 16h, merci aux branchés sur les ondes de la MBC Rodrigue FM. Nous accueillons Marie-Lisette pour Flash. L'après-midi, Mario, bon après-midi.
3: Merci, Miss Caramel. Bon après-midi à vous aussi.

Madame, monsieur, bon après-midi et merci si vous nous rejoignez à l'instant pour ce Flash Info. Mieux coordonner les projets liés à l'eau et assurer un suivi rapproché des différents chantiers en cours. La nouvelle Water Project Monitoring Unit a tenu sa première réunion ce lundi sous la présidence de l'adjointe au chef commissaire Johnson Rusty. Une plateforme de travail élargie réunissant plusieurs partenaires du secteur de l'eau afin de faire le point sur les projets en cours et ceux à venir. Améliorer l'accès à l'incinérateur des services de santé à Delauvert pour le transport sécurisé des déchets médicaux. Les travaux pour la construction d'une route vers ce site démarrent cette semaine. Les 26 familles de la région pourront, dans la même foulée, profiter de cette infrastructure qui facilitera leur déplacement au quotidien. Le commissaire de la santé et les cadres de sa commission étaient sur les lieux ce matin pour remettre officiellement le site au contacteur. À Rodrigue, les musées retracent l'histoire de l'île, les coutumes ainsi que l'évolution du mode de vie de la population au fil des années. Au musée de Rodrigue à Belasca, ainsi qu'à celui de la réserve des tortues François Léga à Onskitor, le patrimoine historique, culturel et traditionnel de l'île est mis en valeur. Ce 18 mai marque la journée internationale des musées et les acteurs du secteur culturel rappellent

0: L'importance de ces institutions dans la préservation de la mémoire collective et la transmission du savoir aux jeunes générations. Au championnat d'Afrique d'athlétisme, Liliane Potiron décroche une deuxième médaille pour Maurice. L'athlétisme mauricien conclut les championnats d'Afrique sur une note positive grâce à la Rodriguez qui a réalisé une excellente performance en finale du triple saut. Avec un saut enregistré à 13,94 m, elle a remporté la médaille d'argent. La première médaille en argent également a été décrochée par Adèle Cupidon dans le preuve masculine du triple saut. Et avec ces deux podiums, tous deux obtenus en triple saut. L'équipe mauricienne a conclu sa campagne continentale avec un total de 2 médailles d'argent. Et puis à l'étranger, un séisme d'une magnitude de 5,2 a frappé la région de Guangxi dans le sud de la Chine tout ce lundi matin, faisant 2 morts, détruisant des bâtiments et entraînant l'évacuation de milliers de personnes, ont rapporté les médias d'État. Et 4 autres personnes ont été blessées, tandis que plus de 700 habitants ont été évacués dans la ville de Liuzhou. Et les recherches pour retrouver plusieurs habitants portent disparus ont pris fin vers midi aujourd'hui, après que la dernière personne coincée, un homme de 91 ans, a été retrouvée vivante et en bonne santé, ont indiqué les autorités. Voilà, 2 minutes après 16h. Merci d'avoir suivi ce flash. On se retrouve à 18h pour le journal en créole. À tout à l'heure. Donc.
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5: Chers auditeurs, chers auditrices, bon après-midi. Toujours un plaisir de vous accueillir sur les ondes de cette radio. Merci à la rédaction pour le point info en français de 16h. Et tout de suite, nous propose à Zot l'attention, la rediffusion de l'émission Info des Marches de ce matin. Bonne écoute, l'onde de radio sur l'MBC Rodrigue FM.

0: 9-9 sur les ondes de GAFM, chers auditeurs, chers auditrices, bonjour, comment ça va? C'est un petit peu maussade, mais quand même, l'imbécile de GAFM doit être le sourire, le peps, la positivité. Ça va dépendre ce que nous pouvons recevoir aujourd'hui, trois invités de la FCC, beaucoup présents d'autres, madame Vinwati Moesh, donc Senior Officer Education and Prevention, bonjour, madame Vinwati. Nous avons monsieur Riyad Mangor, un Explain Wealth Unit, qui pour causer un petit peu, donc qu'est-ce que c'est le un Explain Wealth?
1: Merci, nous avons
0: bien sûr.
1: Bonjour, Rodrigue.
0: Monsieur Narad Ramrouk, Senior Officer, donc Education and Prevention Division. Monsieur Narad, bonjour.
2: Bonjour, les auditeurs.
0: Alors aujourd'hui, bon, un programme un petit peu chargé parce que la Financial Crime Commission fait nous le plaisir à la descente d'avion de, pour leur mission de venir un petit peu nous expliquer les objectifs de cette mission. Peut-être un petit tour de table, donc présente hôte à ben auditeur et après donc nous cause un petit peu les objectifs de cette mission.
3: Bonjour les auditeurs et les auditrices de Rodrigue. Et c'est vraiment un plaisir qu'ils nous viennent partager un petit peu nos missions avec eux. Et je passe à mon collègue qui lui fait une certaine introduction.
1: Bonjour, Rodrigue. Moi, c'est Mangor. Actuellement, je suis acting head des Asset Recovery Unit de Maurice, FCC Maurice. Je suis là à Rodrigue pour faire un assessment de l'enquête concernant l'Asset Recovery. Et durant l'émission, je vais vous donner plus de détails qui fonctionne, qui fait nous là et pour qui raison nous à Rodrigue.
2: Bonjour, les auditeurs. Ici, c'est M. Ramrouch, Senior Officer de la Financial Crimes Commission. Du département éducation et prévention. Et ce que nous pouvons faire, nous pouvons expliquer prévention, c'est quoi? Quand la FCC, qu'il y fait comme prévention et qu'il y fait comme éducation. Et pourquoi nous raison d'être comme mission?
0: Merci beaucoup, très belle introduction, mesdames et messieurs. Non, alors justement, donc, nous commençons tout de suite.

0: Mr. Ambrose, donc, qu'est-ce que c'est que le Financial Crime Prevention Reviews?
1: Oui. Avant de m'expliquer qu'est-ce que c'est que le Financial Crime Prevention Review, nous devons guetter un petit peu holistiquement qu'est-ce que c'est la prévention. La FCC se combat contre les crimes financiers et a adopté ce que nous appelons un three-pronged approach. C'est-à-dire, le three-pronged approach, c'est quoi? C'est investigation, prévention et éducation. Maintenant, investigation, les réactifs. Par contre, la prévention et l'éducation, les proactifs. Et le principe, comment le dire, c'est prevention is better than cure. Et un outil de la prévention, très important, c'est le Financial Crimes Prevention Review. Si vous voulez, Talia Pitor, on donne plus de détails là-dessus.
0: Merci beaucoup. Oui, une réaction, madame Mouesh.
2: Oui, monsieur. Et merci bien, monsieur Ramroud. Au fait, moi, j'ai envie de dire un petit peu plus de détails concernant la mission qui nous vient maintenant. Et pour cette année-ci, c'est la troisième mission qui nous peut faire à Rodrigue, pour vous dire que nous, avec les Rodriguais, nous là, pour faire les Rodriguais savoir c'est quoi les crimes financiers, surtout comment vous êtes protégés, et bien sûr, et dans l'étape de reporting. Et donc, la mission principale, cette fois-ci, il faut focus, comme M. Riadine bien dit, le Asset Recovery Empowerment Session, le Asset Recovery et Unexplained Wealth, et surtout pour la force policière et la FCC de Rodrigue. Et nous, de nos côtés, comme M. Rambaud, je n'explique où, nous venons pour faire un système review. Et les bons mots me font ressortir, c'est la première mission qui tient en avril. C'est à la requête des heads of department que j'ai trouvé, comme je dis, une entité faiblesse dans le système qui est capable de payer une manrisse, me dit bien capable, potentiellement capable de payer une manrisse de crimes financiers. Donc c'est dans ça l'optique-là qui nous vient à Rodrigue avec la collaboration des commissions. Nous pouvons guetter un petit peu c'est quoi le système de scheme et tout. Et nous pouvons venir avec bonnes recommandations. Donc, principalement, le but de cette mission, c'est Empowerment Session sur l'Asset Recovery et Unexplained Wealth, et surtout sur le FCPR, comme M. Ramouch a dit, sur les systèmes, procédures, pratiques, sur les différents skills.
0: Merci beaucoup, Mme. Avant que nous passions la parole à M. Riad, peut-être, donc, explique-nous, parce que je... une partie de notre mission, c'est aussi un Financial Crimes Prevention Review on Agricultural Schemes, Fishing Related Schemes and Cooperative Grades. Alors, bien expliquer, Madame Mouesh, que justement, il y a éventuellement cet risque de crime financier. Peut-être, tu as un petit peu plus explique devant différentes générations d'auditeurs, parce que nous avons un auditeur qui n'est pas très fluent en Financial Matters, et nous avons un étudiant, nous avons un parent, nous avons un elders aussi. Go ahead.
2: Oui, au fait, toujours me fait une référence à Previous Mission parce que nous faisons Empowerment Session à tout man, public bodies, private sectors, l'école. Donc, nous finissons faire, comme je dis, un premier pas pour faire du monde connaître c'est quoi les crimes financiers. Et maintenant, pourquoi, comment on dit, les différents schemes? Parce qu'il y a sa portée de financement public finance. Donc, quand il y a sa, quand nous cause public finance, le risque, le risque de, comment me dire, un potentiel risque, par exemple, énormément de critères et tout, qui nous vient guetter un petit peu, nous fait les vignes plus transparence. Là, moi, pas car comment l'eau faiblesse, parce que nous pas encore étudier le système, d'accord. Éventuellement, après, peut-être, une différente émission, quand nous finissons, Rilis nous rapport, nous pas aussi. Mais là, c'est une approche de collaboration avec les départements concernés. Que nous pouvons étudier, c'est quoi le système maintenant, actuellement, comme si les procédures, les pratiques qui est non, et comment nous capables de nous coup de main, me dire, pour nous identifier sa manière de crime financier en collaboration avec le stakeholder. Et nous pouvons venir avec une recommandation qui peut amener beaucoup de transparence dans la façon de faire des schemes, comme c'est allocation des schemes, des grants et tout. Et ça, c'est un travail de partenariat. Nous visons la collaboration du stakeholder. Et ensemble, nous trouvons une recommandation pour minimiser un petit peu ce risque de crime financier. Mais surtout, pour nous apporter, comme dire, disons, quand nous causons scheme, c'est un critère. Nous capables d'avoir plus de transparence.

0: nous pouvons commencer aujourd'hui. Et bien sûr, avec collaboration de différents stakeholders, nous pouvons avec des mesures très appropriées qui pour capable sa transparence, sa accountability, comme on dit, le mérite dans le système.
1: Merci beaucoup pour toutes ces clarifications. Peut-être un mot de Monsieur Ramroche par rapport
2: Oui.
1: à ce que Madame Vinmonti in échangeait avec nous.
2: Oui. Donc, nous focus, pour nous FCPA, nous avons une scheme à la Commission agriculture et others. 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L'agriculture, fisheries et cooperatives. 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
2: 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Est-ce que l'applicant a une possibilité de submit un fictitious project? Donc, ce fictitious project-là, il peut relate avec un risque financier. 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Dans un but, là, qu'il devait faire, il devait faire, il y a un risque, il devait faire un abuse of office. 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
2: Oui. 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
1: Merci beaucoup pour toutes ces précisions. Nous allons revenir plus tard sur justement le Prevention and Education Strategy et mission de l'FCC. Maintenant, nous concentrons-nous vers notre interlocuteur, Monsieur Riyad Morgan, donc
3: Merci.
1: le Head of Delegation de cette mission et aussi le Head du Unexplained Health Unit. Alors, qu'est-ce que...
3: C'est pas Unexplained
1: Elle est
4: Wells.
1: Well, c'est un
3: Unexplained.
1: Alors donc, dis-nous un petit peu, Monsieur Ria, donc les fonctions de l'Asset Recovery et de Management Division de la FCC. Quoique nous gagnons beaucoup d'émissions, nous saluer bien sûr Monsieur Rosai et nous saluer la précédente mission, mais dis-nous plus.
3: Asset Management Unit, c'est sous la loi, Financial Crime Commission Act à Maurice, moi, non? Ce qui m'a dit, Asset Management Unit, n'est pas seulement pour FCC, hein. C'est aussi pour la police, aussi pour Rodrigue. Tout mon asset, c'est mon asset, c'est parce que le taux, la case qui saisit durant l'enquête, soit par FCC, soit par la police, tout ça, mon cas-là, réfère contre nous pour nous faire l'enquête. Qui fait le référent contre nous, vous m'expliquez. Par exemple, la police, quand elle peut faire un landing, elle saisit, nous prenons l'exemple là-dessus, elle dit qu'elle a la drogue, l'argent. Mais

0: parfois, les gars, ils procèdent. Procède, c'est quoi? C'est maintenant un service avant l'argent sale là, pour Stéban. Bien. Nous allons prendre l'exemple le tueur. Soit, une gars, la drogue dans le tueur. De servir le tout pour livrer la drogue. C'est quoi? C'est une instrumentalité. La police saisit sa bande bien là. Qui l'y fait? Les réfère ça contre nous pour faire l'enquête. Et nous, en retour, nous prenons avec la police. Là, nous faisons un attachement order contre nous attachons sa propriété là. Soit, c'est un temps, nous vendons ni, nous gardons l'argent là. Soit, on attend l'enquête terminée. Ça, il dépend du case. Même affaire, par exemple, quand FCB fait l'enquête des blanchiments d'argent, arrivé quand vous avez fait un search, quand vous avez saisi un bien, ça s'y réfère contre nous pour faire l'enquête. C'est nous, c'est qui, en d'autres mots, c'est qui nous fait l'enquête le bien. Ça veut dire le procès. Procès, c'est qui m'en explique où c'est un bien qui sort depuis. C'est un fridge crime. Ça veut dire qu'ils ont servi l'argent sale, parce que ça m'en dit bien là. Soit instrumentality, qu'ils ont servi ça m'en bien là pour commettre des crimes. Tout cela réfère contre nous pour faire l'enquête. Ça, les côtés de nous, à cette pandémie, il y a trois divisions. Un, c'est côté asset recovery. Et un des côtés, un explain wells, et un des côtés declaration of asset. Le asset recovery, je finis par vous, c'est une faire enquête, le procès d'instrumentalité. Le un explain wells, c'est quoi? Ça, c'est, je pense que beaucoup de monde pas au courant. Je pense que beaucoup de monde parmi ceux qui connaissent, qu'il y en a beaucoup de monde qui pas travaille. Mais c'est moi, je possède bien. Bien. Je possède bien grand, le tout, la car. Mais quand je finis avec ça, pas connaît. Même si je n'ai aucun cas à coup, hein. Je n'ai pas d'aucun. Je n'ai pas vendre la drogue, je n'ai pas d'aucun cas criminel, mais c'est moi qui possède un bien, qui n'est pas qu'à expliquer. C'est pour ça que c'est un cas à référer contre nous pour faire l'enquête. C'est ainsi, c'est nous faire passer cette recovery. C'est nous faire une enquête civile, hein, que du monde a bien expliqué, que les filles gagnent l'argent, parce que c'est un bien. Là.
1: Pardon de, justement de vous interrompre. Est-ce que vous êtes capable de définir comment la FCC définit un explain? Est-ce qu'il y a un critère pour que qui aime bien les sorties de. Explain, legit, ou bien living unexplained, unencountered, unknown.
0: Merci pour ça, c'est une très bonne question. Pour nous, initier l'enquête, il nous a l'argent là-haut 2,5 millions. Il n'y a pas n'importe combien, il nous a 2,5 millions. Et il nous a un asset qui dit vous, hein, nous avons un historical cost, un prix qu'ils ont fini de payer. Il nous a là-haut 10 millions, mais il nous a pendant des, pour une période de leurs 7 years. Ça veut dire que c'est une propriété, il nous a là-haut 10 millions et l'argent liquide. C'est vraiment un annonce cash qui nous peut causer bien là-haut 2,5 millions. Et comment nous faisons l'enquête? C'est nous faire une vérification. Quand nous pouvons trouver qui dit qu'il y a un travail, qui est sur leur pays, et que ce business pays arrive à une certaine somme, est-ce qu'il s'est bien qu'il y ait acheté ou bien enregistré ce nom? Est-ce qu'il y a un fond? Ou bien l'Italie? Si il peut être dans le domaine, c'est comptabilité, c'est normalement. Si je peux gagner 1 000 euros, mais mon besoin a dit bien pour 1 000 roupies. Mon besoin a dit bien pour 2 000 roupies. Ça veut dire 1 000 roupies aller pour un explain. C'est pour ça qu'il nous fait l'enquête. Nous invite du monde pour donner l'explication, pour expliquer quand tu finis gagner l'argent pour financer ça. Car il y a un business qui n'est pas déclaré, mais nous invite lui. Il n'est pas qu'il nous allait directement nous saisir sur bien. 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
1: Le deuxième volet de ma question, mon premier volet, c'était. Qu'est-ce que la FCC définit comme unexplained? Maintenant, là, une cause d'un dialogue de différents mails, échanges, rencontres avec la personne pour qu'il vienne explique la provenance, l'origine, la source. Exactement, Madame Bilwanti. Alors maintenant, qu'est-ce que la FCC définit comme explained? Est-ce qu'il y a un document, est-ce qu'il y a une procédure qui a une implication pour qui la FCC considère l'explication comme legit, satisfaisante, accurate?
0: D'accord. Quand nous pouvons inviter tout le monde pour donner une explication, définitivement, il produit un document. Il produit un récit. Si vous voyez un business, il produit sur un account, sur un récit qui va nous demander une paye. Même si il finit jouer les courses, si vous voyez, vous amenez un récit, vous produisez nous. Ça, c'est ce que vous avez. Vous amenez un récit, plus un gambling, vous amenez. Et si vous avez un business, vous prenez un record, vous apportez. Là, ça qui nous fait, nous vous vérifier. Vous apportez, nous faisons l'enquête, nous vérifier, est-ce qu'il y a une information que vous avez donnée genuine. 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

0: 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Assurément, c'est bien pour déclarer un explain. 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
1: Un commentaire, monsieur Rabrouch, ou tu peux cause de reactive. D'accord. Monsieur, alors, donc, monsieur Mangard, nous continuons.
0: Oui.
1: Assets.
0: Yeah.
1: How are they secured and managed? Ça veut dire, donc, nous avons un explain, nous avons un explain. Maintenant, comment est-ce que ce bandit assets là sont traités par la FCC?
0: Allez. Nous causons des assets. Nous causons un bon asset. Nous prenons, par exemple, un movable, comme un ban loto, camion, bateau. Et un ban, c'est immovable, c'est qu'on nous cause ban la case, ban bien. Par exemple, nous causons ban movable, nous causons ban voiture, ban bateau, tout ça. Ça, quand nous saisissons, c'est pas nous, c'est la police ou bien nous, Investigation Division, qui saisissons contre nous. Dans la loi, nous, si, et dans l'orsin value, il peut déprécier, c'est nous gagnons le droit de réaliser. Même l'enquête pas côté, mais nous vendons, et nous gardons l'argent là. Pending qui l'enquête a terminé. 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C'est une façon qui nous manage nos assets, mais la vente même, il y a le tout qui, l'enquête est terminée, nous vendez, mais comme on peut dire, il n'y a pas nécessairement que l'enquête est terminée. Nous avons vendu in between. C'est moi qui nous disais, garde l'argent, on attend qu'il se termine avant, là nous décider qu'il faut faire attention. 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
0: Un auction sale qui est très viral, hein, partout, tu peux aller à la presse,
1: oui.
0: 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Franchement, moi je dis, ouais, c'est vous gagnez bien 3 jours la vente, quand tu as plaisir, ben, le tout. Bateau, motocyclette, nous tenons Bobcat. Bobcat, c'est un concrete mixer, tout le monde s'y vendait. Pour vous dire, 3 jours la vente, valait 33,4 millions de roupies. Oui. Et il bon me dire, il n'y a pas tout le tout qui est saisi par FCC. Hein. Et beaucoup de tout qui est saisi aussi par là-dessous. Hein. Parce que moi, là-dessous, il est saisi, mais le management, c'est référé contre nous. Et qui référé contre nous pour manager, c'est nous vendre. Hein. Quand nous vendons, tout le tout que je mets à la vente, tout bateau, tout motocyclette, camion, bateau, tout y aller, tout vendre. 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C'est pas nous qui décide sa valeur là. 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C'est un professionnel qui vient. Qu'un évalueur qui vient, qui évalue sa propriété qui nous est là, et lui soumet ça dans six enveloppes qui ne va pas accès nous-mêmes. 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
1: Quelque chose à rajouter, Mme Moëch?

0: juste quelque chose à rajouter, vous pensez Ria d'Infinity a dit, c'est la nouvelle loi, c'est Financial Crimes Commission Act qui amène sa solide système de asset recovery et qui peut permettre, comme si nous jusqu'à auction sale et comme M. Ria dit, il explique. Donc c'est ça la loi là qui nous donne sa pouvoir là pour faire un travail là comme il le faut.
1: Merci beaucoup, Madame Mouesch. Alors, une notion qui est abordée tout à l'heure, un petit peu rapidement, Monsieur Riad, l'instrumentalité. Si nous bien comprenons, hein, ouais. Ça veut dire, c'est par exemple, nous gagnons la drogue ou bien l'argent inexpliqué dans un véhicule quand il y a une saisie avec la police. Donnez un petit peu plus l'eau là pour que une notion un petit peu complexe.
2: Ouais. Instrumentalité, c'est quoi? C'est de servir sa asset là pour commettre sa sa crime là. Pas seulement le tout. Hein. Si quelqu'un, si une personne qui lit la case, il fait un laboratoire, il plante, il fabrique la drogue, il fait la drogue synthétique, il plante, ben, cannabis. C'est ça. C'est une instrumentalité. Pas seulement le tout. Hein. Les cas demain, si pas trop drôle, qui la police fait un landing, le FCC fait un landing, on regarde la drogue, gagne la case, mais c'est la case aussi pour subject des attachements aux dents, possible confiscation, parce qu'il y a une instrumentalité. Parce qu'il y a une servie. Le tout. Ça y est la drogue. Même motocyclette, hein, quand même pas autorité la drogue. Ouais. Comment j'étais sur motocyclette. Mais c'est pour ça, bateau. Bateau qui peut venir, parce que la drogue peut venir. C'est pas une instrumentalité. Si je fais la tout fait landing, gagne la drogue de bateau là, je peux sécuriser bateau là. 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Là, définitivement, les référents que nous. Pour... Et le plus facile, parce qu'il ne va pas deny. Parce que de bateau là, il gagne la drogue, il fait FSL report, il gagne trace sa drogue, il est direct.
0: Et
2: automatique. Et puis direct qu'il y a un possible.
1: C'est
2: voilà. Et instrumentalité, pareil, comme on peut dire, au niveau pareil, comment on procède. C'est-à-dire, nous saisissons, nous avons et nous gardons l'argent là, pareil. Nous attendons que c'est terminé, si c'est terminé, nous saisissons l'argent là. Mais c'est comme l'esprit des affaires, c'est procéder avec instrumentalité. Des affaires différentes. Procéder des fruits du crime, instrumentalité, il servit pour commettre le crime là.
1: Merci, oui, peut-être une précision.
2: Mais c'est moi qui m'en cause un explain aussi, les mots qui m'ont dit, si vous êtes un trafiquant de la drogue maintenant, aujourd'hui. Là où les autres non, ben non rien, ni un bank account, ni un loto, même une bicyclette ben non les autres non. Qu'est-ce que ça a été? Le man clean person, le man du monde propre, c'est ce qu'appelle le man prêt non. 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Qu'est-ce ça? Ou pas travail, ou pas un business, ou pas aucun crime, ben non rien. Mais comment qu'on possède ça? Expliquez. Si vous pouvez expliquer, dis bien. Mais si vous pas capable d'expliquer, nous là, vous faites l'enquête. Parce que vraiment, c'est hein, si vous voulez moi loin de trafic en drogue, parce que c'est plus malin que nous, c'est non, il n'y a pas les autres, non. Mais nous, on trouve ways and means pour notre attaque. 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
1: Justement, nous revenons un petit peu sur ce point-là. Donc, on mentionne beaucoup de fois de collaboration avec l'ADSO, quand il y a une descente, une cause d'instrumentalité, de proceedings. Alors, quel est un petit peu le modus operandi? Comment est-ce que la FCC collabore avec l'ADSO? Et bien sûr, sans rendre dans un secret professionnel. Qui nous banne auditeurs, elles sont bien formées, des méthodes d'investigation.
2: Ouais. Nous prenons un cas général. Hein. Par exemple, là-dessous, il y a pour faire un lending, une opération, mais nous faisons en parallèle. Vous contactez nous, que la asset recovery des FCC avec là-dessous, nous faisons une joint operation. Là-dedans, il est bien défini. Hein. Là-dessous, quand il y a là-bas, il n'y a pas le côté de la drogue. Là. Quand il fait une opération, il peut saisir la drogue. Mais apporte la drogue, quand il peut faire une opération, il n'a bien compris. Il a le tout, il a bisou, il a l'argent. Il a une telle autre affaire que la drogue. Quand il veut faire l'ending dans l'ensemble, là-dessus, pour guetter ce côté la drogue, nous guettons le côté asset. S'il a le tout pour saisir, s'il a un bijou, l'argent, un produit du crime, c'est nous qui saisissons. C'est nous faisons une joint operation. Qui nous fait plaisir, hein? Plaisir nous fait, et ça nous marche très, très, très bien. Parce que si, par exemple, là-dessus, elle fait un landing, il y a là-bas, il n'y a pas de la drogue, mais il y a un parquet de bien. Qui le fera? C'est pour ça qu'ils sont ensemble. Là, à cette recovery, ils rentrent en jeu. Par exemple, si nous allons, nous faisons un landing, et il y a la drogue. Ce n'est pas nous demain, c'est là-dessus. C'est pour ça qu'il y a une joint operation, quand on a un sharing

0: information, quand il bien mal plan, nous faisons une descente ensemble. Et nous faisons des plaisirs d'aller passer, quand il marche, quand il saisit beaucoup moins bien. Et nous faisons continuer à faire.
1: C'est un travail de collaboration, parce que ça a une autre mission, une vision, mais sa collaboration a quand même
2: Merci beaucoup, Monsieur Riad. Peut-être nous retournons un petit peu maintenant sur un point important que vous mentionnez, Monsieur Narad, à savoir donc où Pelvin étudiait une procédure, une soumission d'application, une critère d'éligibilité, une attribution de fonds, de projets, une étude de projet pour une agricultural fishing cooperative grants. Peut-être dites-nous un petit peu comment est-ce que ça va se passer. Est-ce que vous pouvez prend tout un dossier depuis une certaine année. Est-ce qu'il ou pour révise tout le travail qui a été fait par le assessment committee dans sa différentes commissions là. Comment ça va se passer? Et après, est-ce qu'il y aura production d'un rapport, des recommandations? 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
3: Oui. Donc, et pour commencer, nous avons une procédure pour le conduct of a financial crime prevention review. 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Dans le cas de la commission agriculture, nous avons une lettre, nous faire nous l'intention, nous montrer nous l'intention qui nous fait un FCPR Kotli, nous définir le scope, nous dire nous pouvons get sur un scheme. 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Normalement, et puis, nous pouvons faire ce qu'on appelle « the conduct of the FCPR ». Cet exercice-là est cassé en deux étapes. Première étape, nous faire « interviews ». Interviews avec tout un officier qui est involved dans un scheme. Par exemple, si je prends le cas d'un agricultural permit, qui officier qui vérifie cette application-là? Et puis, qui officier, est-ce qu'il y a une deuxième vérification? Pour guetter, est-ce que l'officier, premier officier-là, il fait son travail bien? Donc, nous faisons une interview avec tout un officier qui est concerné. Là, nous avons une deuxième étape qui nous appelle file review. Nous prenons un file. Et il y a un exercice technique qui nous fait, qui nous appelle un walkthrough.
2: C'est-à-dire?
3: Le walkthrough, c'est-à-dire qu'il nous prend les from the very first toast, jusqu'à la fin. Comme l'expliquez, le permit, agricultural permit, très souvent, il commence par un application process. Next step, il peut faire un site visit. Et puis, il peut aller un approval process, il est là pour issue sa permit-là. 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Et puis, finalement, nous pouvons conclure à travers un sample. 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
1: Ou dire plus simplement gonflement de prix.
0: Oui.
1: C'est-à-dire que le inflation prix a été surestimé justement pour, oui. Pour plus de commissions.
0: Exactement.
1: Merci beaucoup. Madame Moël, quelque chose à rajouter par rapport à l'échange avec Monsieur Narad?
2: Oui, bien sûr. Dispo complémente ce que Monsieur Rambouch a dit. Et nous connaissons nos rapports de guetter un petit peu le, l'organisation, organization integrity, c'est-à-dire qui l'organisation est en termes de good governance, c'est-à-dire est-ce qu'il y a une 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Mais juste pour ajouter à ce que M. Rameau, j'ai dit, avant de nous faire issue le rapport au final, nous avons un exit meeting. Et d'ailleurs, tout à l'heure, nous prenons un opening meeting avec l'administration parce que, comme on disait au début, c'est un travail de partenariat, de collaboration. Et nous pouvons expliquer un petit peu le modus operandi, comment nous pouvons faire l'exercice et tout. Et comme M. Rambouch a dit, nous pouvons faire comment dire, l'exercice d'interview et tout. Et nous trouvons un findings et qui nous recommandations. Mais avant de issuer le rapport, nous faisons un exit meeting. Comment dire, nous faisons un agreement parce que maintenant, la nouvelle loi, la FCCA, et il a mis une sanction légale parce qu'il y a une recommandation, une vie mandatory maintenant. Donc, le exit meeting, c'est très essentiel parce que l'implémentation des recommandations va être faite par l'organisation. Et donc, nous pouvons issuer le rapport suite à sa exit meeting avec sa collaboration. Donc, c'est ça qui me tient à pas ajouter à ce qui M. Rambouch a dit.
1: Justement, on devance ma question, Madame Moël, je pense que vous demandez où, à la fin de l'exit meeting, donc il nous trouvait essentiel que ma recommandation est une mandatory, quel sera le calendrier pour soumission du rapport et est-ce qu'il y aura des prochaines missions juste après? Vous savez, pose éventuellement une question à Monsieur Riyad. Alors, donc nous avons une mission de l'FCC pendant presque une semaine, deux optiques différentes. Nous avons bien sûr la prévention, l'éducation pour ban éventuels risques financiers et nous avons bien sûr le unexplained wealth. Est-ce qu'il y aurait un rapport, un lien par rapport à est-ce que ça pourrait déboucher ban crime financier éventuel vers de unexplained wealth? Est-ce qu'il y aurait un lien?
3: 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On aura ça maintenant, on a plusieurs bandes de travail hein, qui m'ont venu avec FCC Rodrigue, avec la police, Coast Guard. 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
1: 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Différentes institutions qui maintenaient l'ordre à Rodrigue. Comment est-ce que un cas est capable de venir sujet à investigation?
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0: Dieu m'en est pas capable d'expliquer même. 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L'argent, nous allons là-haut 2,5 millions, vous pouvez dire, ben, bien, nous allons là-haut 10 millions, mais nous allons dans une période de 7 ans. 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
1: Merci beaucoup, M. Riel. Alors, nous refinons sur le calendrier, donc après le exit meeting, comment est-ce qu'il y aura soumission de recommandations et est-ce qu'il est ENA par rapport à le outcome de cette mission, d'autres missions, justement, pour venir régulariser?
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3: 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Donc tout ça, il y a un point positif, comme dire l'organisation, son fonctionnement. Donc, à cause de ça, veut dire, c'est la collaboration. 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
1: Merci beaucoup, M. Ramroch et Mme Moesh. 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

0: Beaucoup, nous te accueillons ce matin, c'était Monsieur F. Demence, Madame Vinantin Moesh, Senior Officer Education and Prevention Division de la FCC, son collègue Monsieur Narad Ramrouch, Senior Officer Education and Prevention Unit de la FCC, et notre dernier intervenant Monsieur Riyad Mangor, le Head of Unexplained Wealth Unit de la FCC. Et très bonne mission à Rodrigue, nous espérons bien sûr à réaccueillir très prochainement pour le follow-up, le monitoring et le feedback de cette mission. Et d'ailleurs, nous remercions tout le monde précédent intervenant de l'FCC, notamment Madame Dipa, Monsieur Rosseuil, qui inétablit une longue et fructueuse collaboration avec la FCC. Très bonne continuation, très bonne mission, et merci à pour votre attention, chers auditeurs, chers auditrices. Merci à l'équipe
1: technique. Merci à vous, merci Rodrigue.
0: Merci à Studio Prospera, département technique, et Marie-Danielle Perrine-Meunier. Restez branchés. Bonne suite de programme sur Rodrigue FM.

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2: Bon après-midi à tous et bienvenue pour notre grand format pour ce lundi avec grand plaisir. Comment se tient à dire? 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
3: Déjà, nous dirons un grand merci donc et bien sûr toute l'équipe et pour l'aide des activités, initiatives, ce qui ont permis au niveau de la danse à l'île Rodrigue. 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
4: 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Donc, l'initiative, c'est, comment on peut dire, Commission Oi Culture, qui a envie de faire un petit peu plus grand ça l'année là. D'habitude, nous habitons à célébrer la journée de la danse. Donc, le 29 avril, nous faisons une activité, un jour, et où ça nous fait un workshop, ça nous fait une petite représentation, un peu plus symbolique. Mais pour ça l'année là, nous avons envie de faire un petit peu plus large. Et écoute, et non, 2, 3, 4 fois plus participants, écoute-les, y compris l'atelier formation, workshop, compétition et spectacle. Donc, tout ça là pour dérouler du 21 au 23 mai.
3: Alors, extraordinaire, et dis-nous un petit peu, et toute l'attente, et pour ce programme-là, peut-être au niveau de nos jeunes danseurs, les Rodrigue.
4: Et ça, l'initiative-là, ce focus, et les beaucoup plus le bon nouveau danseur et danseuse, banzen. Et pendant plusieurs années, nous avons un groupe qui évolue, un danseur qui évolue, qui nous connaît, qui nous habitue à trouver. Mais là, l'objectif derrière, c'est de trouver non seulement un danseur confirmé, un professionnel, mais également nouvelles générations. 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Ils peuvent danser, comment dire, le ban, nous disons une plateforme plus ou moins publique.
3: Ouvert.
4: Ouvert et en live.
3: Exact.
4: En live. Et ça, c'est l'initiative. C'est un point principal de ça, l'initiative-là. C'est-à-dire, même de l'avant, ça a un talent qui nous dit talent caché, là. Et nous mettons de l'avant, ça joue, là. Donc, qui manière. C'est que, cette fois-là, nous ne target non seulement un groupe qui existait, qui nous connaît, mais nous encourageons un nouveau groupe et également nous enlevons l'école secondaire, c'est-à-dire un collège, parce qu'il y a beaucoup de collèges et un club de danse, et nous nous disons de participer, et la réponse est

0: Yeah, c'est positif.
1: Intéressant.
0: Et aussi, nous avons une compétition en trois catégories. Donc, nous avons une catégorie 8 à 11 ans, déjà là, il y a plus de enfants. Nous avons une catégorie 12 à 18 ans, il y en a deux. Et nous avons une catégorie adulte. Donc, tout peut faire d'une façon qui nous prenons différentes catégories de participants, différentes tranches d'âge et différents niveaux de danseurs qui peuvent prendre part dans ce festival.
1: Donc, le festival, il peut y avoir lieu exactement.
0: Donc, festival, donc notre premier partie festival, c'est-à-dire, comme on dit, première partie, c'est-à-dire ben, l'atelier. L'atelier, il vous déroule côté centre culturel. Donc, moi, profiter pour m'expliquer un petit peu l'atelier.
1: Oui.
0: Donc, l'atelier, il vous déroule dans la salle danse, centre culturel, au bas. Et ça, ben, l'atelier, là, il vous commence à partir de 10h jusqu'à 14h30 pour ben collèges. Donc, ça, il vous l'invitation. Jeudi et vendredi, 21-22 mai. Et dans l'après-midi, toujours jeudi et vendredi, à partir de 3h jusqu'à 5h tantôt, là, nous prenons l'atelier avec bande danseurs qui, en dehors, là, l'Ali Open, y
1: Oui.
0: compris bande danseurs professionnels et bande chorégraphes. Et ça, dans l'atelier, là, c'est pour offert par des chorégraphes qui peuvent venir depuis Maurice, après nous Gaëtan Kozo, là. Et sinon, nous, grand événement, c'est-à-dire compétition et danse, ça, nous prenons lieu le 23, public invité, l'Ali Open, l'Ali gratuit. Et nous pouvons commencer à partir de 10h avec compétition. Donc, compétition, il peut aller jusqu'à, disons, midi et demi, 13h. Et à partir de 13h, entre 13h et 13h30, là, nous avons un spectacle qui peut commencer. Spectacle, il peut aller jusqu'à 4h.
1: D'accord.
0: Voilà.
1: Est-ce qu'il y a un spectacle qui peut lancer, un spectacle qui peut préparer durant le workshop pour sa
0: Non.
1: semaine-là?
0: Donc, spectacle, tout ban groupe, nous finissons l'appel ouvert qui est lancé à travers la radio et ban réseaux sociaux. Quand nous invitons ban groupe pour venir enregistrer eux. Et là, ban groupe, là, quand vous participez, vous participez avec ban performance qui est design. Ou soit peut-être dans ban groupe en ce moment qui n'a pas causé là, vous pouvez travailler le ban nouveau performance de danse.
1: Exact.
0: Et, mais chaque groupe, vous êtes invité pour venir avec votre style qu'ils ont pratiqué, puis non, rien imposé. Et vous êtes venus, vous êtes. Par exemple, quand il y a un groupe qui fait danse contemporaine, un groupe qui fait danse hip-hop, afro, R&B, chacun vient de ce style. Et chaque groupe, pendant le spectacle, peut avoir deux danses qu'il peut présenter. Et après, nous avons aussi, comme tu peux dire, participation man collèges. Mais man collèges, nous invitons d'autres pour performer plus man danse traditionnelle.
1: Ah,
0: Et
1: c'est
0: là
1: bien.
0: aussi, ça finit bien réfléchi aussi, dans le sens qui, nous avons une plateforme. Quand on retrouve un groupe confirmé, un groupe traditionnel, nous connaissons du monde qui fait traditionnel. Et, mais là, spécifiquement, cette fois-là, nous avons envie qui nous ouvrira la porte là pour les jeunes, les enfants, les étudiants qui font la danse traditionnelle dans l'école parce qu'ils nous trouvent autres. Et nous connaissons qui ont pas mal de talent qui sont dans l'école. Et comment dire, c'est une affaire qui est bien réfléchie, peut-être en ce moment, quand il y a un management qui fait la danse traditionnelle, qui peut écouter moi. Et le but, c'est qu'il permet de un groupe confirmé, trouve un nouveau talent qui peut-être être capable de prendre, de mettre dans un groupe confirmé, ou peut-être capable de mettre dans un groupe traditionnel existant, qui peut trouver à coup de danseurs, danseuses. Et ça joue là, il y a une occasion pour trouver un nouveau talent qui est capable de repérer, et pour nous pallier un peu à ce manque de danseurs, danseuses traditionnelles là.
1: Exactement. Donc, ben, les enfants qui peuvent promouvoir la musique traditionnelle, c'est dans collège ou dans primaire?
0: C'est dans collège. Donc, l'accent pour mettre l'eau, la danse seulement.
1: Ok.
0: C'est la danse traditionnelle qui prend dans sa zone là. Oui,
1: Exactement.
0: voilà.
1: Alors, ben, voilà, Manu Tuter, c'était lui et lui, Acting Culture Officer. Alors, qui peut cause le Rodrigues Dance Festival, qui, alors, pour Enan, et donc le 23 mai, mais qui pour déjà a commencé depuis le 21, donc au 23, workshop et compétition, et bien sûr, show. À Kipuena, exactement, au Rodrigues College School Yard. Alors, nous causons un petit peu l'Oban Workshop, nous connaissons qui chaque fois qu'il y a un événement, et pour n'importe quelle activité, c'est-à-dire artistique, nous avons une équipe qui peut travailler ensemble, et nous avons donc un danseur ici. J'aime un petit peu l'Oban organisation, comment je peux penser pour aider ceux qui peuvent venir pour ce workshop-là.
0: Donc, pour ce workshop-là, nous ne sommes pas juste pour danser en herbe, c'est-à-dire beginners. Une pensée également pour Bandan s'est confirmée.

0: comment tu peux dire, toi, plus bonheur, c'est, nous n'essayons pas en compte tout, tout transdase, tout différents niveaux de danseurs qui n'ont à Rodrigue. Et pour ça, là, nous faisons appel à des chorégraphes depuis Maurice,
1: Oui.
0: qui dans le passé, ils ont eu la chance, ils ont eu vini pour l'occasion comme Rodrigue des National, écoute, nous habituellement de grand spectacle. Et ils ont eu l'occasion de travailler avec nous, les chorégraphes et nous, les danseurs dans le passé. Donc, c'est en la personne de Mathieu Joseph. Et

0: frère Joseph.
1: Exact.
0: Donc, un seul parmi des frères veut venir. Donc, Mathieu veut venir. Il y a un habitué de Rodrigue, habitué de venir, habitué de travailler avec bande danseuse ici.
1: Talentueux aussi.
0: Oui, très talentueux. Vous êtes même médaillé d'or au jeu de la francophonie.
1: Mm-hmm. Et surtout, quel style vous êtes venu valoriser, justement?
0: D'habitude, vous êtes faire la danse contemporaine. Okay. Peut-être nous connaissons un petit peu plus la danse contemporaine par rapport à. Parce que vous êtes médaillé d'or au jeu de la francophonie. Mais là, dans l'optique que vous êtes venu, vous pouvez faire la danse contemporaine. Vous êtes un all-rounder. Donc, nous avons Mathieu Joseph et nous avons aussi Jason Louis, qui est aussi un chorégraphe mauricien qui nous est plus présenté, qui lui montre beaucoup de grands spectacles à Maurice et qui lit aussi dans le passé l'île des arts. Monte un spectacle ensemble avec un chorégraphe et artiste reggae. Et par exemple, en 2022, nous tenons un grand spectacle que nous faisons quand du roi avec un costume, lumière, du monde bien content. Quand il a vu une première fois, trouve ça en live. Et c'est, ça, c'est Jason qui travaille là, ensemble avec un danseur Rodrigue, un chorégraphe Rodrigue. Et là, il est aussi libre vini. Pareil, pas pour un seul style danse spécifique, mais il pour un petit peu tout un style et il pour très technique aussi. Donc, il pour, comment vous dire toi, workshop, il pour, bande danseur, nous disons bande beginners, c'est un peu plus bande collégien. Et après, nous prenons workshop dans l'après-midi pour bande danseur confirmé et pour bande chorégraphe également. Donc, workshop pour donner pour ça des chorégraphes là. Et voilà, bande danseur, moi vite zot pour saisir l'occasion. C'est pas tous les jours que nous gagnons ça de là à Rodrigue. Et nous profiter, moi tu peux encourager zot pour participer quoi.
1: Exactement, et bien sûr, pour la compétition, et ce qui dit la compétition, bien sûr, pour une bonne cadeau, pour une bonne remise, alors Stelio, peut-être capable de dire qui est sa bonne jeune danseur là pour capable gagner comme récompense, certainement ça pour être
0: encourageant
1: pour participer, bien sûr.
0: Et bien sûr, donc, qui dit compétition, dit qu'il n'est pas de prix, et... Je ne connais pas la dernière fois, nous avons une compétition qui récompense autant du monde. L'habitude, par exemple, compétition de danse de rue, street dance, qui fait pas Wake Up. Là aussi, la Commission des arts de la culture nous soutenir ça l'événement là parce qu'après nous gagnons nos bandes danseurs Rodrigue qui a le participé Maurice et là la Commission lui donne billet avion etc. Mais là ça c'est une l'initiative de la Commission même. Et là, nous sommes capables, du moins, de travailler un peu le côté récompense par rapport à une compétition de façon qui nous trouve les plus ou moins motivants pour une danseuse. Dire, ah ouais, on peut danser un coup.
1: Exact.
0: Et tout le danseur qui peut prendre part dans la compétition, et dans tout d'abord un certificat de participation qu'ils ont pour gagner. Et ils ont un cash prize qu'ils ont pour gagner avec, bien sûr, un trophée. Donc, pour catégorie, je prends mes enfants avant, catégorie 8, 11. Donc, premier prix, c'est 3000 roupies avec un trophée de certificat. Deuxième prix, 2000 roupies et ce trophée, ce certificat. Et troisième prix, 1000 roupies et ce trophée, ce certificat. Mais, c'est pas, comment dire, filles et garçons ensemble. Donc, nous venons trois premiers côté garçons et trois premiers côté filles. Et catégorie 12, 18 ans, pareil. Donc, je peux gagner ce certificat, ce cash prize avec ce trophée. Premier prix, 6000 roupies. Deuxième prix, 4000 roupies. Et troisième prix, 2000 roupies. Et catégorie 18 plus. Donc, premier prix, 8000 roupies. Deuxième prix, 6000 roupies. Et troisième prix, 4000 roupies. Mm-hmm. Ça, c'est pour la compétition, bien sûr, avec ce trophée, ce certificat.
1: Bien sûr. Voilà. Alors, man, Zoli Prix, man, jeune, c'est une location. Comment Stelio Pierre-Louis est pédi? Alors, dis-nous, Stelio Pierre-Louis, est-ce qu'il est facile pour aller le Rodrigue pour organiser une telle activité de sa envergure là?
0: Et, bon, pas vous dire qu'il est facile. Mais qui est motivant, pour organiser parce qu'il y a beaucoup de danseurs qui, parfois, vous êtes capables, vous pouvez pratiquer la danse que vous mais vous êtes capables de trouver suffisamment de plateforme pour qu'ils vous expriment. Donc, c'est pour ça qu'il me dit motivant, il est encourageant pour qu'ils nous mettent plateforme comme ça parce qu'ils nous quand vous êtes dans plateforme là, il y a une response, Par exemple, là, au niveau spectacle, nous avons 11 groupes qui ont enregistré pour participer. Et bien sûr, après, nous avons un côté compétition qui répond aussi, il est pas mal. Et après, il y en a un côté très challenging aussi. Par exemple, nous remarquons que les enfants, les petits, par exemple, catégorie 8-11 ans, ils ont l'habitude de danser tout seul. Tout le temps, vous pensez, depuis l'école maternelle, peut-être, vous êtes monté dans un cadre, soit dans l'environnement que vous pratiquez la danse. La plupart du temps, vous dansez en groupe.
1: Oui.

0: Maintenant, ça c'est le côté challenging parce qu'il nous vient réussir à amener les enfants. Il faut que les enfants aient un petit peu timidité, un petit peu honteux.
1: Oui.
0: Ça c'est le côté challenge et pour amener les enfants, loin de la scène devant un grand public parce qu'ils nous attendent beaucoup du monde pour danser tout seul. Ça c'est le côté certainement que nous pouvons travailler un peu plus parce qu'il vient un peu de notre culture de la danse. Et nous remarquons ici, c'est plus danse en groupe que danse individuelle. Et
1: Exactement.
0: ça aussi, là, sa plateforme, là, il a un rôle d'amener un concept nouveau qui encourage l'approche de manière différente de ce qu'il nous a habitué à faire avant. Et nous, nous en plus, j'ai fait une compétition de danse en groupe, mais là, le challenging dans le sens qui nous pouvons encourager un maximum de participants pour une compétition individuelle également.
1: Alors, et surtout que nous, si nous guide tendance actuelle à Rodrigue en 2026, quel style de danse qui justement tendance à Rodrigue?
0: Style de danse, tendance, c'est. Moi, je dirais non plus, hein. C'est difficile pour moi dire qu'il y a un seul style de danse. Mais depuis quelques années, là, nous trouvons beaucoup de jeunes qui pratiquent la danse contemporaine. Et à un moment donné, nous avons la danse hip-hop, breakdance, qui est très en vogue. Je me rappelle l'époque, nous avons Eframec, nous avons un groupement Alliance Massif, etc. Beaucoup de jeunes jouaient danser, derrière la gorge, l'autre. Mais après, arrive un l'état que ça a un petit peu baissé, quantité de jeunes qui pratiquent la danse hip-hop et breakdance. Mais là, on trouvait l'hyper-révini. L'hyper-révini, surtout avec comment tu peux dire, l'organisation Wake Up, Festival Bouzé, Wake Up Session. Là, on trouvait beaucoup de jeunes qui commencent danse R&B, hip-hop, breakdance. Et nous avons aussi Afro-dance aussi, qui est dans beaucoup de jeunes qui pratiquaient. Voilà, pour
1: D'accord.
0: moi, c'est ça, trois styles-là. J'espère même bien répondre. Pour qu'on ait danser avec tout le monde. Mais je trouve que j'ai espèce ça, trois styles-là, qui est un petit peu plus en vogue. Là, là, là.
1: Exact. Exactement. Alors, on dit là qui, de Rodrigue, ban danseuse, te plus en groupe. Alors, est-ce qu'il y a ban artiste, ban danseur, qui nous dit confirmé qu'ils ont évolué? Donc, solo, comment nous dire? Est-ce qu'il y a dans sa ban style danseur de
0: La
1: Rodrigue?
0: majorité des danseurs, Rodrigue, même si vous évoluez en solo, vous formez partie d'un groupe. Et nous avons un danseur qui n'a pas beaucoup solo aussi, reste remarquable. À l'époque, nous avons surtout nous, un chorégraphe actuel, nous avons beaucoup en tant que danseur solo avant, par exemple. Moi, j'ai quelques noms qui viennent dans mon latin, par exemple, Julio Le Gentil, Christine Waterstone, Francine Lalanne, Janola. La plupart, comment dire, fait un nom par rapport. Pas juste comment dire par rapport à un groupe, mais individuellement aussi, ils ont gagné une compétition, ils ont un voyage, ils représentent Rodrigue. Mais, nouvelle génération qui peut venir aussi, et dans Banzen qui peut évoluer, non, même un bon nombre de jeunes qui ont évolué à Maurice pendant ces dernières années. Et, par exemple, nous avons Jane Perrine qui est escalée, on connaît, en quelque sorte, nous avons qui veut faire une carrière dans la danse à Maurice. Et c'est parce qu'ils ont une fête remarquée individuellement. Nous avons Jeff qui, la dernière fois, l'a classé dans Festival Bouzé, qui est une compétition régionale, et qui maintenant peut venir à une compétition internationale. Et nous avons son frère, Ezekiel, qui fait vice-champion côté afro, Festival Bouzé, l'année passée ou l'année avant, ou quoi l'année passée. Et si on continue, nous allons trouver qu'il y a beaucoup de
1: Beaucoup.
0: Banzen et dans Darino, avec son camarade, qui a fait le jeu de la francophonie, qui c'est un danseur qui évolue beaucoup en solo. Mais comment me dis-toi, la majorité dans un groupe. Et là, nous sommes dans le côté breakdance aussi, que nous sommes dans Nathanael Tolbis, qui fait un travail formidable avec les enfants. Et qui, la dernière fois, il fait un voyage, il est allé à Madagascar pour un événement. C'est beaucoup l'exemple ban danseur, enfin, sorry pour ban qui, mon cabane,
1: Peut-être
0: six autres noms, parce
1: oublié.
0: qu'il y en a beaucoup qui peuvent faire marrer bien au niveau solo. Mais comment moi, je peux dire, toi, le challenge actuel, là, c'est transmettre ça à ban plizen, pour qu'ils, quand ils arrivent à une certaine âge, ils n'ont pas non seulement ban bon danseur qui danse dans le groupe, mais qu'ils sont capables de faire un nom personnellement, individuellement également.
1: Exactement.
0: Pareil, comment ça ban nom qui m'ont cité là?
1: Exact. Et pour nous donner ban jeune danseur un avant-goût, surtout ceux qui pensent faire une carrière et dans la danse, c'est qui peut-être une question qui n'est pas trop t'en poser ou soit pas connue même. Qui était une carrière en tant qu'un danseur? Pour moi, c'est qui peut-être infini et donc en plein de carrière. Est-ce qu'ils sont capables de vivre des autres là? C'est ça qui vous peut dire comment vous pouvez évoluer?
0: Et comment nous connaît, si nous comment dire, d'une façon réaliste. Nous connaissons tout le monde ici, même les autres musiciens, les autres chanteurs, les autres danseurs. Nous sommes capables de dire que, malheureusement, pas beaucoup de monde reste vivre de ces autres-là. Et il y a beaucoup de raisons qui expliquent ça, mais parmi nous, quand même, une petite île, et la demande aussi, il passe à quantité. Et, mais par contre, quand nous guettons Maurice, moi, je connais beaucoup danser, et même mon danseur Rodriguez aussi, il y en a beaucoup qui ont évolué à Maurice à travers un groupe que j'ai fait, par exemple, un spectacle dans l'hôtel, et qui ont réussi un living et ça. Un guide qui ici nous ne peut pas résider à lui. On va vous rendre dans les détails. Mais il y a beaucoup de petites raisons comme ça, certainement, qui touchent à quantité de peut être énumérées dans ce l'espace que vous peut évoluer là. Mais nous vous dire que, comment dire, votre carrière artistique avec votre carrière professionnelle, plus souvent, comment dire, l'immense côte à côte, du monde, l'immense au travail, l'immense au monde de l'activité, mais en parallèle, nous faisons un peu plus par passion. Mais ça n'empêche que, comment, par exemple, au milieu de toi, Ezekiel, il retrouve les vice-champions de l'océan Indien dans la catégorie afro. Et dans beaucoup de zones aussi, par exemple, nous avons sa des jumeaux qui dansent là. Dreadly Twin.
1: Oui.
0: Et Banna aussi, moi, connais un joli parcours dans la danse. Et
1: un début remarquant.
0: Voilà. Et ils sont encore actifs jusqu'à l'air. Il y a beaucoup d'exemples comme
1: oui,
0: ça.
1: Oui, oui.
0: Et quand nous avons dit que Rodrigue, au niveau national, là, nous ne connaissons l'existence de danseurs Rodrigue parce qu'ils étaient une citant moque le coup plusieurs fois. Et, mais à qui point, pour revenir à la question, qu'ils ont réussi à vivre de ça, vous pensez, là, on connaît un travail qu'ils ont besoin de faire, pas juste pour la danse, mais en ce qui concerne l'art général à Rodrigue, pour nous dire si fait juste ça, vivre juste ça, pour être réaliste, moi, c'est un coin un peu difficile.
1: Exact.
0: Parce que, juste pour... par rapport à mon analyse, pour moi, c'est si moi, pour Getly, dans ce sens-là, la majorité de danseurs qui peuvent dire qu'ils ont un revenu avec la danse, c'est des danseurs qui peuvent donner un cours de danse. Ils peuvent donner un cours de danse, peut-être à travers, par exemple, à travers, peut-être, commission la jeunesse, qui est dans une culturelle animateuse, ou peut-être vous-même, vous êtes dans l'école de danse et vous pouvez donner un cours à vos enfants, donc vos parents peuvent payer vous pour être capable de donner un cours. Mais est-ce que vous êtes capable de vivre de ça uniquement? Ça, c'est la question qui est restée.
1: Exact. Oui. Et justement, en ce qui concerne le cours qui peut donner au niveau de la commission, et souvent quand on allait dans le théâtre, à mon plaisir, nous trouver vos enfants qui peuvent danser, est-ce que c'est cours payant ou gratuit?
0: Et la commission, à un moment donné, nous tenons un animateur culturel bien avant, mais avec les temps, et nous pas, il n'est pas fin vraiment réactif avec les temps, mais là, là, la commission, en ce moment, il peut travailler, comment dire, pour réactive ce qu'on appelle le cultural animateurs. Nous sommes liés en ce moment, mais nous sommes liés plus côté la musique, nous sommes liés côté théâtre, mais côté la danse, nous avons besoin de comment dire, il n'est pas actif pendant un bon moment. Et, mais là, nous pouvons mettre les cheveux à pied. Mais sinon, au niveau de l'atelier de danse qui donnait au centre culturel, c'est la majorité de l'initiative privée. C'est un groupe ou soit l'école de danse qui donne une formation. Et la commission là, elle donne l'espace afin parce qu'ils peuvent travailler dans la transmission de l'art, donc la danse. Et la commission les azir plus comment facilitateur pour donner un espace que vous êtes capable donner un atelier faire une bonne répétition.
1: Okay. Voilà. Donc c'est tout qualité style à la danse.
0: Oui, tout qualité style danse parce qu'il y a différents chorégraphes chez toi Rodrigue qui évoluent pendant tout ça banane dans un style danse spécifique. Bien sûr, moi pense la majorité dans les urban all rounder, mais seulement c'est énormément dans spécifique, c'est un petit peu plus promouvoir ou soit maîtriser à d'autres niveaux, et c'est ça principalement qu'ils ont enseigné à banzen, à banmon, ban chipchi, banmon des autres groupes tout ça.
1: Voilà un petit peu ban plateforme côté ban jeunes et danseurs capables de converger pour total exprimer zot au niveau de la danse et que peut-être est-ce qu'il y a une procédure pour qui ban pour ban ceux qui ont envie qu'elle fait ça ban cours de danse ça.
0: Donc comment je peux dire toi là ban cours de danse qui peut donner c'est pas ban groupe. Donc c'est pas ban groupe privé mais dans plusieurs ban groupe soit ban l'école de danse et qui se donne zot ban cours principalement dans samedi. Donc, moi, je connais, comment tu as là, moi, je peux dire, Nathanael Tolbiz, qui dit, il peut plus donner un coup hip-hop, breakdance, et je connais qu'actuellement, il peut road band zen qui est intéressé.
1: Qui est dynamique.
0: Et, ouais, qui est dynamique. Et voilà. Mais la majorité, ça m'a dit, mais dans une vieille centre culturel, hein, donc, c'est non, vous êtes,
1: C'est là-bas
0: ou bien dans un
1: même.
0: numéro de téléphone, sous la main, là, mais

0: Kazwen Zot, et dans Janola, qui est dans sur l'école de danse. Nous avons Francine Lalanne qui donne un cours de danse, principalement ballet. Nous avons School of Art qui donne cours de danse moderne et danse traditionnelle. Et je pense même si ce n'est pas dans l'école aussi, il y a un zen qui pratique un style de danse que je connais, je suis content. Si vous avez un adhérent pour rejoindre, même si un groupe. Et quand les là, sont capables de partager leur passion. Et bien sûr, quand il y a une plateforme comme Rodrigue Dance Festival, là, vous gagnez une plateforme, mais également, je retrouve comme membre d'un groupe qui a une performe. Parce qu'il y a beaucoup de gens qui ont envie de danser en groupe, mais vous n'avez pas un groupe.
1: Exact.
0: Mais là, voilà comment les quelques noms qui m'ont cité, là, c'est des gens qui ont pris contact et qui ont tapé même le réseau social aussi. Là, je prends contact avec mon responsable groupe là. Et là, mon groupe aussi qui est capable à la recherche d'un membre pour agrandir ce groupe. Et dans plusieurs groupes qui m'ont cité à aller là, mis à part l'école, comme je te dis, mais dans mon groupe aussi qui est capable de prendre contact, peut-être qu'après, chez style danse qui ce groupe là fait, et j'ai envie de danser ce style là. Là, je t'approche d'un leader groupe là. Là, je suis capable d'intégrer ça dans le groupe là.
1: Et dans ce nom qui vous citez, donc danseur confirmé, ancien, est-ce qu'ils peuvent participer aussi dans ce programme et Rodrigue Dance Festival-là, vous donnez un coup de main?
0: Et je pense que nous, ancien, on ne connaît pas maintenant content, que nous avons vu ancien. Mais c'est moi, nous voulons nous parler, arriver à un moment donné, dans l'autre génération qui vient. Et là, nous, j'ai un peu plus que mon manteau. Et bien sûr, maintenant, pour là, et dans un bande élèves, un bande groupe qui peut participer, mais également maintenant je vais donner un coup de main dans l'organisation, je vais faire stage, backstage, et on va faire Ziri, l'autre. Et bien cher Ziri, demande qu'on veut choquer, je ne bande pas peut participer parce que ça aussi nous guide bien pour qu'il y ait une certaine transparence.
1: Voilà.
0: Mais sinon je peux là, je peux là, je peux donner un coup de main parce que la majorité parmi ça ban ancien qui nous a causé là c'est habitué travailler avec la commission justement quand il a pour monter un spectacle pour national des Rolex Day entre autres et samedi aussi nous sollicite d'autres aides et exit participation également pour ce festival là.
1: Voilà. D'accord. Donc pour le workshop les vétiennes et est-ce qu'il ban appel donc accueillir donc ban non ban participant jusqu'à maintenant et... ou soit
0: comment moi tu me disais là le 21 ça c'est sur invitation parce que c'est pour ban l'école secondaire et dans l'après-midi il y open donc tous ceux qui ont envie venir ceux qui n'ont pas venir il y open.
1: Alors merci.
0: Donc jeudi vendredi c'est pareil.
1: D'accord, merci pour l'éclaircissement et bien sûr nous guettons un petit peu le après est-ce qui prenait une suite pour ban gagnant qui peut participer dans sa compétition là samedi le 23 et pour autres ou soit qui voilà l'activité est pour terminer pour les autres récompenses et c'est tout. Et peut-être tout sûrement entendre notre activité l'année prochaine.
0: Oui, voilà. Nous but là, d'un premier temps, bref, parfois nous avons une plateforme que Zenna est venu participer pour le plaisir. Et là, ce qui est à gagner, c'est cash prize, c'est trophée, c'est surtout un certificat de participation qui est capable de servir à l'avenir. Et pas derrière ça, c'est que la commission, l'IPIATAN, c'est qui l'activité, l'IVIN est l'activité annuelle. Merci. Donc, il pousse beaucoup le response. Nous regardons comment ça passe. Est-ce qu'il va danser content? Est-ce qu'il y a un engouement pour faire une deuxième édition? Et là, nous pensons nous pour travailler les possibilités pour faire l'IVIN une activité annuelle. Voilà.
1: D'accord. Et une dernière question. Est-ce qu'au niveau de la commission générale, quand on a un programme, donc qui l'espace man danseur et non la scène locale?
0: Et par rapport à, par exemple, un Rolex Day National Day, et donc, comment je peux dire, par rapport à la commission, donc nous avons un petit événement qui nous fait que nous sollicitons la participation de groupe en temps normal. Nous avons une petite activité, entre guillemets. Mais après, nous avons une grande activité comme un National Day, que nous faisons un spectacle. Que nous faisons un spectacle National Day et la journée de Rodrigue, fête l'autonomie, que nous faisons un spectacle. Et là, nous sollicitons un grand nombre de danseurs. Une soixantaine de danseurs, même pas enfin une centaine de danseurs pour participer. Et ça, c'est ben l'événement qui annuel, comme on connaît. Et c'est ça, ben plateforme principale qui ben danseurs ont gagné. Et bien sûr, c'est habitué pour une initiative privée. Je t'approche la commission et je demande un aide financier ou soit donne cette bande support logistique. Et la majorité des fois, la commission lui répond positivement pour mettre bande logistique à votre disposition afin qu'ils soient capables de faire une activité. Et en plus de ça aussi, nous avons pas mal de danseurs qui voyagent tous les lundis.

0: Donc, j'ai invité un festival, une formation et la commission les finances de déplacement. La dernière fois, par exemple, nous tenons 8 danseurs qui font le déplacement pour aller aux Seychelles pour Biennale de danse. Et ça, la commission les finance ce déplacement-là. Et entre autres, nous avons beaucoup les autres, l'invitation qui m'a donné, gagné un coup. Quand vous sollicitez l'aide de la commission, la majorité des fois, vous avez gagné une assistance, surtout en termes de billets d'avion pour qu'ils soient capables d'aller à un festival ou soit à une formation.
1: D'accord. En tout
0: Voilà.
1: cas, merci à vous, Stélie Pierre-Louis. Donc, ben, auditeur, acting culture officer, et nous faire un petit peu une conclusion et pour ben, ce qui fait que nous, alors sa grande activité, Rodrigues Dance Festival, Stélie Pierre-Louis, un petit rappel.
0: Donc, l'activité, comment je peux dire, elle peut commencer le 21 jusqu'à le 23, le 21 et le 22. C'est ma formation qui peut donner par deux chorégraphes depuis Maurice. Et le 23, nous avons l'activité principale que nous prenons en compétition à partir de 10h jusqu'à 12h30,
1: À mon
0: 13h.
1: plaisir.
0: Et nous prenons également spectacle de danse. Et ça, il peut faire au Rhodes College Saint-Louis. Et ban workshop, par contre, donc le 21 et le 22, ça, il peut faire au Centre culturel de Montplaisir.
1: Voilà, en tout cas, merci à vous encore et donc bon programme et nous espérons
0: Merci.
1: qu'il y ait un maximum jeunes danseurs qui pourront participer et pour l'occasion. Eh bien, notre dernier débat, nous, restez branchés. Nous voilà tout de suite Julio Le Gentil, nous, grands danseurs de Lille. Merci ZP. Écoute-nous toujours la suite de l'émission Grand Format. Pour ce lundi, nous continuons toujours le sujet Rodrigues Dance Festival qui est payant cette semaine-ci et jusqu'à le week-end, donc du 21 mai au 23 mai à l'occasion de World Dance Day 2026. Alors, nous avons le plaisir pour accueillir le nouveau plateau également, Julio Le Gentil, qui est une vedette dans les Rodrigues, une grande danseur qui est très connu, nous connaît qui beaucoup d'entre autres, ils suivent ce parcours et sont dit considérés comme l'ancien des anciens. Julio Le Gentil, bienvenue le plateau.
2: Ah, bon après-midi.
1: Comment ça va?
2: ça passe. Voilà, donc ça passe. La danse dans les champs tout
1: Bien
2: le
1: sûr. Alors, nous
2: temps.
1: t'en disons que
2: Oui.
1: la danse, elle est toujours une thérapie, une médecine pour Julio, justement. Et dis-nous un petit peu, la danse, elle représente quoi pour vous, puisque vous continuez à danser jusqu'à 2026. Et aussi, rappelle-nous au
2: Oui.
1: début.
2: Alors, bien sûr, moi, bon après-midi, tous les auditeurs qui peuvent écouter, tout le monde qui peuvent écouter, qui peut écouter. Alors, Julio Le Gentil, pour la danse police, c'est un gros défi, ça. Un gros défi, quand bien mettre lui, comment dire, l'infaire divine, comment dire, lui-même. On nous dit naissance dans la famille, les tout, qui tiennent à la musique. Et la musique, la livine traditionnelle, livine dans tout, hein, dans le tambour, dans l'accordéon. Ça veut dire ça. Il met tout, moi, ça. Hein. Et c'est moi, la danse, lui, il amène une proche pour moi dans un autre dimanche, depuis le commencement. C'est pas un film de Benébi qui m'a tout ça. Elle t'a dit, même pas pour dire Michael Jackson, mais moi-même tout, un grand ben rappeur français, je peux chanter, je peux danser, je peux commencer tout nos latins, je peux faire une chorégraphie. Ça, c'est à l'âge de 9 ans, moi, tiens, non, ça. Et comme, ouais. Pas besoin de dire qui va maintenant, je connais, à
1: Vous
2: ça, les
1: pouvez vivre ça
2: places.
1: tranquillement.
2: Oui, les l'alipédie, les colibés santé, nous salipés, mais vous êtes fous. Oh oui, c'est sur les plus grands rappeurs de Bélébé. Ben voilà, du coup, ça me bat dans vos cocos, si moi j'ai envie de venir, ça me cause avec mon banque, ça me dit un zoom pour venir, moi.
1: Ah
2: Ben arrive, moi. Vous dire, oui, on me connaît. Parce qu'à chaque fois que vous entendez la musique, je donne qui est une radio, qui est une Sega, qui est une rap, qui est une époque, pop. Mon sentiment à l'aise, comment dire.
1: oui.
2: Mon sentiment, comment dire, de handle, moi. Puis voilà, puis à chaque fois, mon tour, les autres danser, mon envie de challenge, comment dire, l'envie de challenge, moi.
1: Ah, tu es dans ça l'esprit
2: Ouais.
1: challenging là.
2: Ah oui, voilà les challenges.

0: Moi, j'avais fini, moi, tout. Ben, c'était plus gros que moi, puis danser, puis faire 20 heures, là. Mais j'ai dit aussi, moi, j'ai les petits, puis moi, j'ai mon prévu, je suis le cas, hein. Et voilà, les lacs, moi, j'ai la danse, j'ai commencé. Les gens, il faut participer avec. Il faut les gars sur la pendule, ceux qui se posaient, puis ils connaissaient la pendule. Avec moi, j'ai dit, mais il faut, là, mais il faut bien continuer.
1: Ah oui.
0: Et bien, mon continuer de la danse, mon continuer de la danse même, moi j'ai dit là, la danse à dans la tête, mon quitte ça l'endroit qu'il appelle Maréchal, mais tu restais Maréchal normalement avant.
1: Oui.
0: Hein. Et là, voilà, qui, les mots sont sortis Maréchal, moi j'ai une petite Gabriel avec une grande famille, tout ça. Après, à cause de tout, qui fait mon lunaire, et voilà, et la danse là. Il continue, côté dans ben petit, ben a fait ben côté son, moi dans traditionnel, tout, tiens, le monsieur, puis le monsieur qui est mon matin, tiens, là-bas, mon ben cousin, allez. Et je fais monter dans cette communauté, puis si il y a longtemps, côté station avant. Ça veut dire, là, mon continue, suivre, ben là, mais moi, après, mon récit, tout, moi qui a fait décaler avec, moi, tout ben 20 coups, moi, puis envie de danser. Et voilà, là, la danse pour moi, l'in-min. Je me sentais qui m'obsède dans mon DNA. À l'époque, c'était un rap, raga, des affaires comme ça, soukous. Et
1: Oui.
0: moi, tout le monde a un rap, la soukous, avec des soukous, ça m'a content, il m'a roulé. Mais mon pli rap, mon pli, comment dire, R&B. Moi, tout le monde les a, mais les billes, là, financement, là, R&B, là, resté.
1: Ah oui, permis.
0: Ah, mais voilà, mais là, pour moi, là, dans ce comment dire, il me continue, je me sentais, moi, toute l'équipe. Qui m'ont formé, nous s'appelons ça Friends Forever, dans Petit Gabriel. Et bien, après, c'est à qui, dans vie évoluée, mon atout, ben, après, danser, le podium, la croise, et ben, la croise, puis danser, dans le podium, mon jeune, zoom, si mon poil aller. Moi, pour moi, défi, la danse, défi. On faisait challenge, là, on faisait qu'on écoute ça, ben, après, apprendre à danser. Ben, après, faire
1: Exactement.
0: ses gammes. Ah, ben, après, faire ses gammes, on me dit, ah, moi, si mon jeune, un zoom, ben, mon équipe décidé. Dans les années, je commence à rentrer, comment dire, tu as eu 16 ans. Vous êtes des moyens, allez.
1: Ah
0: Et
1: oui.
0: voilà, mais là, vous suivez derrière, vous suivez une bonne équipe, et vous rentrez dans la croisée. Vous suivez Mme Danielle Morter avec plusieurs camarades maintenant, je vous dis pas là, mais vous êtes là même, vous êtes encore vivants, mais vous n'êtes pas d'ordre. C'est la qualité sur la vie.
1: Oui.
0: Et voilà, vous rentrez dans la croisée, premier jour, vous rentrez dans la croisée, une semaine après, tu es là. Je suis dans le groupe Prenons Affaires Flow Créole. Je montre ma première chorégraphie. La première semaine, ben, a trouvé qui m'a dit moi, déjà une affaire dans moi. Ben, elle a confiance dans moi. Ben, a fait mon une chorégraphie. Et comment se montre ça là? Et madame Daniel Martin trouvé. Ben, a commencé à mettre l'hôtel côté B. Je commence à danser. Donc, c'est pas si casse la tête là, longtemps comme tu dansais. Moi, je m'oublie franchement. Je peux mettre. L'argent dans mon esprit du tout. Moi, pour moi, je suis à la mise. Moi, je suis
1: C'est
0: faire
1: une
0: une
1: passion.
0: fin quand je me pète. Ma passion, elle est dans moi. Ça. Moi, je suis faire ça là. Moi, je suis gagner une VSJ. Je ne peux pas casser la tête pour faire aller. Bon.
1: Pour
0: Pour
1: vivre,
0: vous
1: je
0: faire
1: viens
0: danser.
1: danser.
0: Oui, voilà. Ça reste dans moi. Mais les lamotos qui m'ont quitté là avant, moi, dans la croisée, je suis comme si je suis content. Il y a rien qui m'a été. Les autres me continuent de soutenir, moi, je t'amène, moi, mon patin à transport, ni une moto, ni une bicyclette à l'époque. Hein. Je suis content, amène, moi, voilà, je suis content, comme content, danser, je suis content, moi, faire. Ça me réussit, comment dire, donne-moi confiance, rester la confiance de l'envie de danser là dans moi. Depuis ça, moi, rester la croisée, même, Madame Daniel Martin, il me quitte ça, il me donne moi ça, il dit, mais laisse-moi continuer là, d'aller trouver qui. Moi, je dis, moi, qui est intéressé vraiment, ça y est, moi, je trouve, j'adore, moi, ça veut dire, c'est un bon oeil.
1: Oui, c'est vrai.
0: Et voilà. Il donne moi ça, pour moi, qui montre, là, c'est là, ici, là, on l'a croisé, on l'a croisé. Après, maintenant, mettez-moi dans PLC, ça, c'est à l'époque. Mais voilà, moi, c'est ma deuxième gouvernement, PLC, ça, c'est. Voilà, je commence d'un coup, même pas, fagay, casse-pagay, casse-pas-casse-là, t'es moi pour vivre en danser, moi. La
1: Exactement.
0: danse pour moi, l'identité, oui. Voilà, après là, voilà, en 2025, je veux dire, comment la moquille est, puis 2025.

0: 24, au fait, nous commençons sentiment bizarre qu'il est avec la croisée. On fait un repos là, moi, on va dire, un repos là, juste pour nous, ressouffler un bon coup, on va dire. Mon ressentiment, bien, parce que quand vous là-dedans, arrive un moment où vous avez fait la pause. Moi, pour moi, la pause, elle m'a rien pour autant, parce que mon tout, mon mari ouvert d'esprit. Comme ça, comme vous, il reprend, ça veut dire, le monde reprend en 2025. Là, ça veut dire 2025, avant de commencer avec Rodrigue D. Et là, on a recommencé, là. Après, mon danse, ben, tout le monde m'a donné un appel pour le festival créole.
1: OK.
0: Et bien, l'envie, là, il y a retourné, là, déjà l'envie, comment dire, redanser, là.
1: D'accord.
0: Il y a une redanser, mais pour moi, la danse, c'est ça. C'est juste une passion, un amour qui vous a aidé avant tout. Mm-hmm. Mais là, pour connaître nos jours, pour nous danser comme ça, il n'est pas trop évident. Parce que là, nous avons une bonne opportunité, oui, voyage, avant de passer dans le voyage, comme Aster. Maintenant, nous avons un voyage, une bonne compétition qui peut gagner Aster, comme d'ailleurs, après tout ça, l'année-là, la première fois, nous avons fait une battle, comment dire, pour Wake Up Session. Et voilà. Bon, nous avons une licence, comment dire, nous prenons le temps. Mais l'État là, il n'a pas souffri. Mm-hmm. Voilà, après tout ça, l'année là. Tout ça, il y a une compétition qui me passe. Ben, pas dans mon âge, pas dans mon seul, parce qu'après moi, tu peux me traîner mes enfants. Mes enfants ont fait une compétition. Je n'ai pas gagné le droit, moi, danser.
1: Comme
0: si je dirais, mon papa, à challenger mes enfants, même. Mm-hmm. Comment dire.
1: Quand vous dites que vous pouvez traîner mes enfants, est-ce qu'il y a déjà un groupe personnellement? Et qui on réussit donc faire après la pause. Et raconte-nous un petit peu comment on peut gagner l'occasion et train sa bande d'enfants là.
0: Ah voilà, c'est justement maintenant, comment dire, comment nous tout connaissons, les gens s'appellent là pour tout, bande artistes. Ça veut dire comme ça qu'ils mettent ça en place depuis bien assez longtemps. Mais moi, je ne participe pas trop en train en écriture, mais plutôt dans Youth Counseling. Mais maintenant, quand on a arrêté Youth Counseling, ça veut dire que je suis là-bas. Ça veut dire que l'année-là, je voudrais commencer à montrer à mes jeunes danser vraiment. Je me ferai de tout ça. Ça m'a fait que moi, qui m'a trouvé qui la danse. APP a dit là, on renforcement tout. Là, dans ça, tu peux PSD, écoute, ben, je n'ai pas suivi 10. Là, dans ça, pas de PSD, il faut que 10, là, une certaine catégorie style, on va dire.
1: Et quel style on trouve qui, ben, je n'ai pas un petit peu plus concentré et performe.
0: Et normalement, comment nous tout connaissons, afro, l'île au TikTok, l'île facile, l'île facile. Afro, ben, la paix, c'est lui, parce qu'il n'y a pas de gros efforts. Voilà. Mais il fait joli, quand même. Il a dans ça, il est joli, franchement, tout. Mais vous trouvez qu'il y a un manque là-dedans. Si ben, on a concentré, c'est ça. Parce qu'il m'a trouvé, ben, j'ai la paix, elle dit quand je concentre, c'est ça.
1: D'accord.
0: Parce que pour moi, la danse, c'est tout. Moi, mon danse, c'est bien. La danse, la cordée traditionnelle. Elle m'a d'ailleurs traditionnellement qu'on va dire, hein, un groupe qui m'a rentré, qui s'appelle le groupe Bétiver. M'a rentré là, un nouveau, une renouvelée, m'a dit, une renouvelée, voilà, avec M. Grachano. Mais voilà, mais là, mon pays, pour informer, ben, nous fait répétition, une fois, deux fois par semaine. Mais voilà, mais là, pour la danse, là, pour actuellement, ils m'ont trouvé, écoute, nous, ben, en chien, si nous pas trappe ça, ben, c'est ça, là. Ben, après, PSG. Mm-hmm. PSG beaucoup. Parce que, comment dire, nous, là, vous trouvez, M. Jano, là, il peut montrer dans un côté, il y en a son propre style à lui. Il y a même dans l'art contemporain, création. Nous aussi, nous, dans ça, dans nous. Hein. Mm-hmm. Mais ça, que je me dis, nous aussi, nous, tout, nous, dans ça. Comment vous trouvez, dans plusieurs groupes, dans Angel Heart. Et non, même le groupe Orange Academy, Cadence Créole, Bianca, Franchine, Samana, c'est ben qui nous ensemble ça? Hein? Ben Janola et Christine, ben nous ensemble ça.
1: D'accord, ça veut dire qu'il y a beaucoup de ben,

0: qui ne passent pas. Donc, ne vous êtes vers où pour qu'ils soient capables de progresser seuls ou soit faire l'équipe?
1: Oui, voilà, c'est la plupart. Vous trouvez ce qu'il vient, au moins, ce qu'il gagne un petit tips. Même après, ce qu'il a, les autres affaires, ce groupe ailleurs, ce qu'il trouve, que vous êtes capable de vous. Voilà, alors, il y en a qui se tiennent en ligne déjà dans eux même, mais je tiens à des affaires qui se développent en plus. Et voilà, qui se viennent, nous apprenons ensemble, nous tous, nous évoluons d'une façon positive, hein, positive. Après, c'est à qui il me fait ses affaires, me content, parce que normalement, on va pas avoir un seul groupe danser dans votre musée, plusieurs, plusieurs, tu
0: Oui.
1: penses. Voilà, c'est pour ça, les là qui vous trouvez, c'est des là qui sont vraiment ce style, t'as vraiment ce style, vous comprenez? Moi, j'adore si elle venait d'évoluer extra, extra, mais à un moment donné, écoute, moi, j'ai trouvé, après, là, j'ai pris pour l'emploi, ça m'a donné cela. Qui fait, à cause, il y a une facilité TikTok, une danse plus simple, plus facile. Donc, il n'y a pas que ça, simple, mais vous trouvez qui, tout le monde qui a adapté.
0: Voilà. Est-ce que vous trouvez qu'il y a un bon trend?
1: Libon, pour moi, la danse, tout la danse, c'est bon. Hein. Après, vous pouvez, c'est ce qu'ils m'ont fait dire, je demande, puis parce que la danse, c'est tout. Hein. Il passe pas celle-là. Pour moi, la danse, tout la danse, pour moi, est important. Je ne vais pas critiquer aucune danse, mais bon, c'est juste que nous tous bien polyvalents, nous tous bien sensibles. Quand nous disons une danse, nous bien polyvalents, nous bien qu'on fait ces gars. C'est tout le monde Rodrigo, par contre, danse, c'est bien. Et puis, pour moi, ça. Pour moi, tout ça, dommage. C'est tout le monde par contre, nous, ça, c'est par contre, mettre sur les pieds en bas, c'est bien qu'on fait ces moderne. Avec un Sega traditionnel, Rodrigue, avec un Sega typique. Quelle différence ça a, non? Quand on nous dit, Sega typique, pour Maurice, Sega traditionnel, là, qu'on dit, oh, Rodrigue, nous pouvons bien mettre les pieds en bas quand nous dansons, nous plaquons, nous les pieds, nous prenons. Maurice, Sega typique, un côté talon levé, un côté les pieds plaques. Voilà. C'est ça, le musée connaît qui nous fait faire aussi. La danse, ça, c'est. Pour moi, un tas. Pour moi, il y a un tas. Si raconté là pour raconter un tas.
0: Alors, Julio, le gentil a une affaire, et donc nous apprenons
1: Oui.
0: qu'il y a bien longtemps de cela, et c'est, ou même avec plusieurs jeunes danseurs qui t'y fait premier pas, par
1: Oui.
0: exemple à l'hôtel Cotton Bay. Alors, on manque un petit peu l'histoire concernant la danse dans Rodrigue, dans l'hôtel, je vous dis peut-être qu'il y en a beaucoup qui peuvent évoluer dans une manière. Raconte-nous un petit peu ça, les temps-là, sa
1: Oui.
0: première fois-là.
1: Ah, la première fois, en fait, c'est lui qui commence avec le groupe Gaulle. Ça, c'est déjà ça même qui me prend maintenant. Le groupe Gaulle, là, c'est une madame qui s'appelle Danielle Montet. C'est un plusieurs personnages. Beaucoup, ben, de beaux danseurs, de beaux danseuses. Il y a Mlle Nathalie Latour à l'époque, Mlle Kathleen. Giovanna, même, travaille petit peu. 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Ben, si je t'écoute, moi, je te connais que mon plaisir. Ça, maintenant, il y a une moto pour moi. Quoi. Moi aussi, je m'apprenais beaucoup. Je n'apprenais pas d'une façon de dire.
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1: 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Tout, il apporte ça qu'un petit ligne dans moi.
0: D'accord.
1: On l'a apporté dans notre site. Et voilà, les là qui nous gardaient, nous restaient. Après, c'est ça qui nous a mis, l'autre, dans le bateau croisé, l'autre, faire le travail, le bureau de gouvernement, le travail à l'hôtel, voilà, c'est taquine, mais moi, je continue à garder les flambeaux.
0: Ben, c'est bien. Alors, nous bien contents et
1: Oui.
0: nous disons un grand merci pour vos contributions au niveau de la danse à travers le Rodrigue et bien pour sa festival qui peut non. Et donc, ce samedi, et raconte-nous un petit peu
1: Oui.
0: au coup de main qui vous pour donner pour l'occasion.
1: Ah, voilà, le coup de main, c'est juste. Qui, écoute, même, mon pévin valorise, puis, vos ben, danseurs, et les autres aussi, hein, ben, nouveau, ou plutôt, et moi, il y en a plus, nouveau, moi, mon content, mon courrier, c'est crap, ben, nouveau, là, mon fait,

0: 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On peut dire tout un ben, artiste, pas moins que ça, et même pas sexy ou pas d'artiste, ou venir avec nous, ça pour Maturin, comment vous êtes en train de collège, ça pour Maturin. 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
0: 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Voilà, oui, mais les là qui, je viens de découvrir qui d'autres pour trouver qui ça donne sans eux là.
1: 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Et il nous dit ouais, un grand merci. Et Julio, le gentil pour tout, nous souhaite tout. Merci. Et que beaucoup d'opportunités et beaucoup d'énergie pour au cantine, et bien sûr, au parcours, au carrière en tant que danseur. Et bien, au revoir. Merci encore. Bonne suite.
0: Au revoir, bye-bye. 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À samedi.
1: Et voilà, va nous dire pour l'émission grand format, l'y prend fin. Nous dire un grand merci à Stelio, Pierre-Louis, Acting Culture Officer, qui nous donne des détails concernant sa activité-là, Rodrigues Dance Festival, à l'occasion World Dance Day 2026. 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Nous souhaitons qu'il y ait un maximum de jeunes danseurs qui à l'écoute pour profiter pour ce jour-là. Et bien nous demandons de rester branchés pour la suite des émissions à 18h. Les infos. Rendez-vous demain pour un autre grand format. Bonne soirée.

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11: 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Surtout, il y a une place éducation pour les enfants, les espèces endémiques qui sont ici, les quitteuses, à l'ancienne qui nous est dans le musée. Bien intéressant. Même on comprend comment Rodrigue est formé, mon parti connaît.
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11: Là, nous avons envie de travailler la deuxième phase, qui pour comprendre justement une galerie culturelle. Donc, tout nous ban la musique, tradition, etc. Pour le visiteur, il y a une expérience complète de Rodrigue quand il est sorti dans le musée. Dans la deuxième phase, là aussi, nous avons envie, le musée, il vient un peu plus. Mais il est capable de gagner des finances pour lui-même. Donc, prenant un cafétéria, un gift shop. Et aussi faire un peu l'embellissement dans la cour du musée. Puis, encore une aspect important, c'est faire un audio guide parce que le contenu du musée, comment il était lié en anglais, du monde capable de visiter en même temps, écouter dans ce langage qui est plus à l'aise. Donc, nous pouvons penser français et créole.
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12: 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Donc, il y a une première section qui est tout ce qui s'appelle l'histoire, et puis Rodrigue informé, et ensuite tout un explorateur qui vient à Rodrigue. Il y a l'autre partie côté des animaux, donc toutes les espèces qui tient à Rodrigue, mais qui malheureusement disparaissent. 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Ensuite, nous avons l'autre section, c'est la section tout ce qu'on appelle calcaire. La réserve, on lui-même y trouve dans la zone calcaire de Rodrigue. 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
4: 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Il est déjà 18h15, et que nous rappelle un petit avant qu'il nous referme le journal. 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Merci au fin suivi et merci à nos camarades Franck Meunier pour le support technique à ce soir-là. Et d'un petit moment, nous vous retrouvons Caronne pour la suite de l'émission Le Rodrigues FM. Je vous souhaite de tout passer une très bonne soirée, donc malgré le froid.
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Cupidon. Le décès de Monsieur Joseph Mathias Enrico Cupidon, aussi connu sous le nom de Rico, était âgé de 58 ans, un ex-habitant de Grand Var. Le convoi mortuaire sur terre de chez sa veuve, Madame Jane Edouard, à Grand Var. La date et l'heure des funérailles vous seront communiquées ultérieurement. À cette famille endeuillée, l'imbécile de son équipe présente ses plus vives sympathies.

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2: Dix-neuf sur les ondes de GAFM. Voici le bulletin de la météo mis pour les gars 16h30 sur le 18 mai 2026. La situation générale, un temps venteux demeure sur la région. Prévision pour les prochaines 24 heures, des nuages venant de l'est occasionneront des averses par moment. La température minimale sera entre 22 et 24 degrés Celsius cette nuit. La température maximale sera entre 26 et 29 degrés Celsius demain. Le vent soufflera du sud-est de 25 à 35 km/h avec des rafales de 55 km/h se renforçant ce soir. Mer forte, la dérive avec des houles de l'ordre de 3,50 m. Les sorties en haute mer, de même que dans les lagons, sont déconseillées. Pour ce qui est de la pluviométrie, dans les dernières 24 heures du 17 mai 2026 à 16h jusqu'au 18 mai 2026 à 16h, établi comme suit. Pointe-Canon 5,6 mm, Plaine Corail 5,0 mm, Montagne du Sable et Songe non disponible, Patatéophile 4,0 mm, Rivière Banane 2,4 mm. Nous passons maintenant aux horaires des marées. Marée haute demain 1h54 et 14h34. Marée basse 19h45 et demain 8h21. Le soleil s'est couché aujourd'hui à 17h18 et se lèvera demain matin à 6h08. C'est le bulletin de la météo émis pour Rodrigue à 16h30 ce lundi 18 mai 2026.

0: למיתיור.
1: Tu avais une solution d'ordre du café, alors comment s'est passée cette première journée de la semaine? Nous espérons que l'une bien passée. Toujours un big up à tout ban de service qui travaille ce soir, service hospitalier, les pompiers, la police et même l'aéroport de Rodrigue. Bon courage. Et si autres dans la cour, mes autres pays à faire préparer manger ou sont déjà à table, merci de passer cette soirée jusqu'à 21h sur la MBC Rodrigue FM. Et bien sûr, bon appétit!

On s'évade tout de suite en ce début de soirée. Elle peut être escapade à Madagascar. Commence ta pistaka, Lydia, Soka Soka, Crio, Citrania, Crisio et Salegui, l'ami, pour commencer.

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0: Et Limadis, Soma. Et ça continue cette escapade dans la grande île de ta table. Bon appétit, je ne prends une pause dans ce travail. Bon repos et bon courage. Je vous accompagne jusqu'à 21h pour la suite. Allô, Miasa, Big MG, Mameno, Vava, qui est l'idiote? Si, Wendy Catalina.
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0: J'étais à 42.

0: rythme bien proche de celui de chez nous que nous terminons avec les Roubaix. C'est pas lourd, c'est cette escapade dans la grande île. Merci à Franck Minou sur support technique, à Pascal Glanet, à la production. On va tout de suite enchaîner à partir de 19h sur Couler à l'usine la part belle et la valorisation de nos artistes et de notre musique traditionnelle de notre belle île Rodrigue. C'est à table, bon appétit.
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commence fort. Valen Pierre-Louis, Baton Koulou, Zolifam Real Mystica, Sirondan Kakam, Zisnoudé, Chalice Dame Lion et Dibois Samaré, le Cardinal Blanc. Bon appétit à ta table.

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Fantastique, on ne présente plus McDonald's for Line. Cotis, ensuite un Mazo Croisé, Passy et une Polka Elway.

Rachon Doukin, Cotis qui arrive maintenant, c'est Loué, la Polka, Bef dans sa Black Aziz, Sati Madame la, Timmy Capturing Prince, et mon fait tout Wendy Pauline. 9h26.

faites une couche, précisez, juste avant, juste après, ce sera quitte la case Captain Hooligan et nous allons finir par Bon Mari. Vous êtes sur la mission des GFM, coulez à nos îles, avant d'entamer la dernière partie de cette soirée, l'eau sous radio, avec votre variété musicale. Restez branchés, bon courage, je donnerai bon travail, et si vous êtes encore à table, bon appétit, prudence sur la route.

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2: Alors, je la pression, dernière partie de soirée sur l'MBC Rodrigue FM, Calvin Harris and Carvation Release the Preacher. Yaku, Kavayon, Sophia Nazu, Internet Girl, Katsai, Waterfalls, Chimsaip et Blazer Busy Signal, qui sont suivis de No Tiende Sentido. Fin de soirée avec votre variété musicale, The One and Only Rodrigue FM.

24 sur les ondes de GFM, l'ambiance fait de soirée. Après le dîner, zot la case, zot qu'avance les meubles, danse un peu, se détendre en famille. C'est la soirée que vous propose Zot Radio, parce qu'après on lance la lambada avec Kaoma, Kéales, Altego, Turing, Jacoka et Tsuang Tsuang, Docteur Victor.

Bruno Mars avec 46 Side Just Might. Juste avant, c'était cool que Sophie Tucker. On continue dans la vibe avec Ma Tension, Aïché, Mon Pénalineur Zanilo, Bruno Raya. 20h46, MBC Rodrigue FM.

Oh, que nous terminons cette série de variété qui m'exprime énormément aux autres la soirée. Merci pour votre écoute, merci à Fork Mini pour son support technique, à notre personne assistante. Et restez branchés parce qu'en passant de 21h, nous allons shifter sur Radio Maurice 1 pour mieux vous retrouver demain dès 5h sur Lévé Rodrigue. Très bonne soirée, bon courage, tout le travail, prudence sur la route. C'est en famille, profite bien de votre soirée, restez à l'écoute de la MBC. On se retrouve dès demain. Take care, les amis.

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1: 21h, 1 minute sur les ondes de RM1. Bienvenue si vous nous rejoignez en ce moment, les amis. Alors, vous êtes dans l'émission Hit Parade locale avec moi-même, tous les lundis. Nous retrouvons-nous avec toutes sortes de nouveautés, du moins pour l'année 2026, les amis. En tout cas, et ça fait beaucoup plaisir qu'ils m'ont là pour accompagner vous chaque lundi soir de 20h à 22h pour l'émission Hit Parade locale et puis pour nous, l'émission Nous Légendes à partir de 22h. Et j'espère que vous êtes correct, que vous êtes bien au chaud. L'hiver est là, l'hiver est là et prenez toutes vos précautions pour nous dire. Moi qui travaille à soi, aussi, tout une sorte de bon courage pour ensemble avec Zot, pour accompagner Zot avec que du bon son local, les amis. Alors, on arrive déjà, nous, numéro 13, 13e classement de l'année 2026, les amis. Et je connais qui vous avez voté. Alors, votre plus ou moins de santé préférée, comment faire pour voter? Bien facile, je t'envoie un petit message, je tape HPL et je t'envoie le code des autres santé préférés et je t'envoie le 84-48 sur service MTEL, sur service Mighty Mobile, je t'envoie le 82-83 et sur service Chili, je t'envoie le 83-84, 1,20€ par message les amis et je t'envoie jusqu'à jeudi midi pour être capable vote pour votre bonne santé préférée. Amplement le temps pour être capable vote pour votre bonne santé. Alors, qui petit nouveau morceau, nouveauté, comment nous dire, vous êtes capable envoyez-nous votre bonne nouveauté via mail. L'adresse suivante, musicradiozen@mbcradio.tv, musicradiozen@mbcradio.tv. C'est envoyé nous tous autres bonnes nouveautés par mail et nous pouvons faire le nécessaire pour nous capables de mettre les au système. Également, mettez-les dans le hit parade local. À la lila. Alors, nous finissons déjà, nous, numéro 8 de nos classements cette semaine-ci. Alors, classé numéro 8 de nos classements, c'est Jamaïque qui nous parle écouter tout de suite avec un nouveau morceau qui s'appelle Regain Confiance. Et le code pour votre vote pour lui, c'est HPL43. Alors, notre tout bon code qui nous pousse les autres pour une nouvelle santé, surtout pour être capable de voter pendant la semaine. On écoute Jamaïque, classe numéro 8 dans nos classements avec ce titre Regain Confiance.

tout dernier de Jamaica, classé numéro 8 de nos classements cette semaine-ci, quand même, il y a dit 3 places de nos classements. C'est classé numéro 5 la semaine dernière, rappelez-vous les amis, alors les rétrolis numéro 8 avec ce titre Reggae et Confiance. Le code pour vote pour Jamaica, ben, c'est HPL43. On retrouve Jerry Lacaze avec ce titre La vie Zougadère, classé numéro 7 de nos classements cette semaine-ci, le code de CHPL 55.

0: c'est Dilakaz avec ce titre La vie Zougadère. C'est vrai qu'il c'est une jolie santé conscience qui fait nous rendre conscience un petit peu avec ce titre La vie Zougadère, classé numéro 7 dans le classement cette semaine-ci, et le code CHPL 55, les amis, quand même la ligne monte de 5 places dans le classement. Il est classé au numéro 12 la semaine dernière, et là il retourne au numéro 7, Jerry Lacaz avec ce titre La vie Zougadère.
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0: Au numéro 6, ça nous retrouve Bisham Ramdou avec ce titre Zoli Dissik, classé numéro 6 dans le classement, le code CHPL 59.

La voix de Bicham Ramdou qui retourne avec un nouveau mot, ce qu'appelle Zolidici, classé numéro 6 dans le classement cette semaine-ci. Quand il fait un gros remonté dans le classement, il est classé numéro 16 la semaine dernière. Elle est revenue avec un au numéro 6. Bien, il monte de 10 places dans le classement cette semaine-ci. Le code CHPL à 59, c'est-à-dire continue votre poulie, c'est capable, continue votre poulie. Bicham Ramdou avec ce titre Zolidici. On salue Nicole qui nous écoute du côté de Union Park. Nicole et Roland, je fais un petit coucou à Pamela et Stéphanie qui m'écoutent nous également en ce moment. Ce soir, nous souhaitons les autres bonne soirée. Écoute sur les ondes de RM1. Et nous poursuivons avec nous classements, les amis. Alors, nous finirons déjà le top 5 dans nos classements cette semaine-ci. Là, nous allons retrouver un trio. C'est Kuti et Jordan Thérèse et Jaël qui arrivent avec un nouveau beau. Ce qu'appelle l'enseignement. Classe numéro 5 dans nos classements. Le code CHPL 48.

Outi, Jordan Thérèse et Jaël, classé numéro 5 dans nos classements cette semaine-ci avec le titre Enseignement. Quand même, Outi, une petite deux places dans nos classements, classé numéro 3. Au 3, la semaine dernière, la retrouve au numéro 5 avec ce titre Enseignement. Le code de CHPL 48, ce temps, il continue votre pousse à trio là, ben, CHPL 48. Alors, exceptionnellement, aujourd'hui, j'aimerais souhaiter un bon anniversaire à un de mes amis d'enfance, nous allons dire, et Jean-David Sony qui fête son anniversaire aujourd'hui. Ben, je dis bon anniversaire à nous connais qui a un bon camarade qui reste toujours là. Ben, toujours pour nous. Et ben, bon camarade de l'enfance, ben, mon tion, je souhaite lui ben, tous mes meilleurs voeux en ce 18 mai. Jean-David Sony, du côté de Kirpipe, ben, qui écoute nous, il est bien fidèle à l'émission également, il est bien content de la musique locale. Tu as tous au papa et la famille également. Ben, nous souhaite lui tous mes voeux de bonheur, les amis. Nous continuons en musique, les amis. Alors, nous finissons déjà numéro 4 dans nos classements cette semaine-ci. Dans l'écoute. Duo également avec Mila Zanduel et Janelle avec Tifam Creole. Classé numéro 4 de nos classements cette semaine-ci, le code CHPL 50.

0: Jean Créole avec Janelle et Milazan Noël, classé au numéro 4 de nos classements cette semaine. C'est quand même une race en place de Banbouzé parce que la semaine dernière aussi, ils ont été classés au numéro 4 et les autres retrouvent au numéro 4 également avec ce titre, Tiforme Créole, le code de CHPL 50 dedans. Il vote pour ça du haut là, tape HPL 50.
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0: Et le final est déjà le numéro 3 de nos classements cette semaine-ci. Notre médaillé de bronze cette semaine-ci, c'est Amy Rachel avec ce montagne, l'émotion. Classé numéro 3, le code CHPL 35.

avec ce titre Montagne l'émotion, quand même une petite deux places dans le classement, est classé au numéro N la semaine dernière, quand même deux semaines est classé au numéro N plus haut du podium, là il est retrouvé au numéro 3, une petite deux places dans le classement. Le code de la CHPL 35 pour Mirachel, ben ce temps vivant pour les référer remonte dans le classement, ben c'est à HPL 35. On a tout de suite avec le numéro 2. Au numéro 2, nous retrouvons Jasmine Toulouse et Duke Bridge avec le titre Peace, Justice and Liberty. Classé numéro 2, notre médaillé d'argent, le code de CHPL 47.

0: Avec ce titre Peace, Justice and Liberty, classé au numéro 2, notre médaillé d'argent cette semaine-ci. Commence une cause de deuxième place, parce que la semaine dernière aussi, The T classé au numéro 2 dans nos classements. Et le code de CHPL 47, on a eu votre pouce à June, vous êtes dire, de Jasmine Toulouse et les June Bridge, ben, de tape HPL 47, les amis.
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0: Et nous parlons tout de suite avec nous, Aban Mosso, qui a nous quatre titres qui quittent le classement cette semaine-ci. Alors, notamment, nous avons Steve Rick avec ce titre N-Paz qui quitte le classement. Nous avons également le trio Clarelle, Madi Madi et Jason Le Juste avec Pep Hoc en ciel qui quitte le classement. Nous avons également Edouard de Yal avec ce titre Nusega qui quitte le classement. Et nous avons également le duo Jason, non, c'est pas Jason, c'est plutôt JSB Morning Game et Anila Nyukyama avec le titre Si. Vous savez, qui quitte le classement. Malheureusement, ça quatre mots cela qui quitte le classement cette semaine-ci. Alors, je finis de comprendre qui s'en a qui au plus haut du podium cette semaine-ci. C'est la Nikita avec ce titre Ono Zet Kouraz.
1: Et numéro N.

numéro 1, notre médaillé d'or cette semaine-ci, c'est la Nikita avec ce titre Ono, Zut Kouraz. Quand même, il monte de 6 places dans nos classements. Il est classé numéro 7 la semaine dernière. Les rétrolis numéro 1 avec ce titre Ono, Zut Kouraz. Et le code c'est HPL 56. Autant envie de vote pour ça. Pour la Nikita, ben, je tape à HPL 56. Encore une fois, félicitations à tous ceux et celles qui ont voté pour la Nikita avec ta, avec ce titre Ono, Zut Kouraz. Numéro 1 de nos classements cette semaine-ci.

0: Anita avec Ono de Te Courage, classé numéro 1 dans nos classements cette semaine-ci. Quand même, il monte de 6 places dans nos classements. En tout cas, félicitations à tous ceux et celles qui ont voté pour la Nikita. Et ce temps-ci, vote plus qu'à Conti, vote Pouli. Voilà, nos classements terminent ici. Et le code pour la Nikita, c'est HPL56, les amis. Et nous parlons tout de suite avec nos bonnes propositions de cette semaine-ci.
1: The bonne proposition pour sa semaine là.
0: Promotion de la semaine, c'est Sister Queen qui nous pourra l'écouter tout de suite avec ce titre The Prop Foyer. Et le code c'est HPL65 pour Sister Queen.

Zupro Foyer, ça c'est nous, première proposition de la semaine avec Sister Queen. Le titre c'est Zupro Foyer, bien oui. Et le code c'est HPL 65. Ce temps, il vote pour Sister Queen, ben on tape HPL 65. Nous, deuxième proposition de la semaine, c'est Waliko. L'artiste s'appelle Waliko. Et le titre de la chanson, c'est Killadra.

Il s'appelle Walico avec ce titre Kiladra et le deuxième proposition de la semaine, le code CHPL 66. Walico, souvenez bien de cet artiste, les amis. Alors, Walico, le titre de la chanson, c'est Kiladra. Troisième proposition de la semaine, les amis, c'est Belinda. Et le titre, c'est Envoie la musique. Envoie la musique, le code CHPL 67.

Et nous vous terminons avec nos dernières propositions de la semaine. C'est Dominique Vaillant qui peut venir avec un nouveau morceau qui s'appelle L'amour vrai. Et nos quatrièmes propositions, dernière proposition également. Le code CHPL 68, c'est envie vous.

Voilà, c'était nos quatrième et dernière proposition de la semaine, les amis, avec Dominique Vaillant, avec ce titre L'amour vrai, et le code de CHPL 68, et je vous invite pour tout bon notice, c'est votre compte, bien évidemment, et je vous rappelle, qui un numéro de téléphone, votre compte pour un vote, vous êtes capable de voter pour bonne santé que vous avez envie. Alors, nous, une parade locale termine ici, les amis, et juste après 22h, l'émission Légende locale, et jusqu'à 23h, alors restez bien branchés sur les ondes de RMS, quand même, nous m'en timez ça, vous êtes en vie, 5, 2, 5.

53 8 4 8 4 5 2 5 3 8 4 8 4. Nous graffons un petit coucou, vous êtes en même temps qu'on est avec The PFS, The écoute radio, The télévision. Il y en a qui a des oreilles bien branchées sur les ondes de AM1 et RM1, comme notre cher Chelet qui nous écoute chaque soir. David Kramadas, qu'attends, tu écoutes radio. Allez, nous pouvons terminer l'émission avec Saya, Van Tipti.

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temps de musique locale. Une fois de plus, les amis, nous pouvons ensemble jusqu'à 23h avec un Nouban Légende qui nous fait nous vibrer des années, des années. Jusqu'à 23h, restez bien branchés sur les ondes de RM1. Et puis, un petit message sur les 52538484. Faire un petit coucou. Là, nous pouvons l'écouter tout de suite. Tiens, Corentin avec un souvenir.

Ah, ça c'est la voix de Stéphanie Atoka, ben, avec sa belle santé qui bien fait nous rêver des années avec l'amour en balance.

Et nous poursuivons en musique avec Yvon Maccabé, avec ce titre Saperon Rouge. Ben oui, Nanoupou, bien sûr, dans que des années de musique locale. Et le petit coucou du côté de Rodrigue, du côté de Montlubin plus précisément, Edouard, qui nous amène un petit message. Puis, le petit coucou à tout le monde qui m'écoute en ce moment. Et merci beaucoup, Edouard. Gros bisous à vous et bonne soirée.

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1: Et bien justement, la French Détour à l'île Riga, qu'on salue les auditeurs qui écoutent nous là-bas. Ben oui, tous les soirs, je suis là, bien branché. On écoute Valentin Pierre, lui, avec Tipeee à lui. Tipeee à lui, volement épais.

Ben danser l'oban mousse de Vishnu à Karumbayanen avec ce titre La case maman ramasse tout le lève. Retourne la case maman.

les anciens dans ça, l'émission là, les amis, jusqu'à 23h, nous pouvons ensemble avec Tubana Zoli Zoli Mosso, qui ne fait azote, qui ne fait azote dans les années 80, les années 70, jusqu'aujourd'hui, les amis. Ça, c'est Marie-Josée Couronne avec ce titre, Belle-mère. Et ça, c'est la voix de Julien Brelu-Brelu et les Vautours avec ce titre Tizézé. On salue Dorine qui va écouter du côté de Maïbourg. Fait un petit coucou également à la famille Rofik. Gros bisous à vous, les amis.

Ça, c'est la voix de Wilson Félix avec The Pelagia Djibien. Hein, c'est pas trop trop correct ça. Hein. 22h passé de 48 minutes sur les ondes de RM1, les amis. On salue les techniciens qui travaillent ce soir à la MBC. Gros bisous à vous et bon courage, bonsoir, ligue-moi le dire. Avec Nancy Gérard, Barco Hilal, on salue Joyce qui nous écoute du côté de Beaubassin et à toute la famille.

Diane Majakaro Meridiane, les amis, ben oui, 22h passées de 55 minutes sur les ondes de RM1. Ben, moi, c'est l'heure de vous dire au revoir, les amis. En tout cas, ça m'a fait un réel plaisir de vous accompagner en ce lundi 18 mai, dans quelques. Dans une heure.

temps, on a besoin de dire qu'il nous peut dire au revoir lundi et bonjour mardi 19 mai. Allez, moi je vous donne rendez-vous la semaine prochaine, c'est-à-dire dimanche de 14h à 17h pour une nouvelle émission de Musique au Soleil. Sur ce, faire bon tifu, faire bon garçon, même si nous pas trouvé, nous vous tendez. Ciao, ciao, bonne soirée à tout le monde et nous vous les souhaite avec un Dieu tranquille, Jean-Claude Gaspard. Bye bye.

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